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0: Bonjour à toutes et à tous. RFI Matin commence maintenant. 3 heures d'infos. Et aujourd'hui, lundi 27 juillet 2026, on va beaucoup parler de ces méga-feux qui ravagent le sud-ouest de la France, mais aussi le Canada, l'Espagne. Deux invités ce matin pour en parler. La colonelle de sapeurs-pompiers Claire Kowalewski et puis Pauline Villain-Carlotti, docteur en géographie, spécialiste des incendies de forêt. Avec elle, on va s'interroger sur la récurrence de ces incendies et la réponse à apporter au long terme. Bonjour Fabrice Le Grier.
2: Bonjour Andréane, bonjour à tous.
0: Gironde, Landes, Var, la France fait toujours face à plusieurs incendies donc ce matin.
2: Et le plus gros se trouve à une quinzaine de kilomètres de la métropole bordelaise. Il a parcouru 42 000 hectares et nécessité l'évacuation de 220 000 personnes. Une lueur d'espoir peut-être. La préfecture de Gironde ne signale pas d'évolution majeure ce matin après plusieurs jours de progression ininterrompue. Des incendies qui seront au cœur de plusieurs réunions aujourd'hui.
0: En Allemagne, le suspect de l'attaque perpétrée samedi soir à Berlin a été abattu hier.
2: Un individu identifié comme un jeune islamiste radicalisé, déjà connu des services de renseignement. Samedi soir, il avait foncé en voiture sur les participants à la marche des fiertés à Berlin, tuant une personne et faisant une trentaine de blessés. La capitale allemande où nous retrouverons notre correspondant.
0: Au Mali, l'ouverture aujourd'hui du procès du journaliste Chahana Takiou.
2: Figure de la presse malienne, emprisonné depuis près de 2 mois, il sera jugé pour atteinte au crédit de l'État à travers l'institution judiciaire, et ce après des propos tenus lors d'un événement officiel.
0: Et puis également dans ce journal, le Tour de France, il y a un 5e sacre pour Tadej Pogacar.
2: Le Slovène qui entre encore un peu plus dans la légende du cyclisme. Nous reviendrons sur les temps forts de cette édition 2026 dans ce journal.
0: Les incendies qui ravagent la France au cœur d'une série de réunions aujourd'hui.
2: La première se tiendra dans 2 heures maintenant au ministère de l'économie, autour de la table des professionnels du tourisme, de l'énergie ou encore des assurances. Objectif, faire le point sur ces incendies dévastateurs, identifier les besoins prioritaires et assurer la continuité de l'activité économique dans les territoires touchés. Une autre réunion sur les impacts sur l'économie se tiendra cet après-midi, tandis qu'à 10h, Emmanuel Macron réunira tous les ministres concernés par cette crise. Au total, ce sont près de 115 000 hectares qui ont été dévastés par les flammes depuis le début de l'année en France. Plus de 13 000 départs de feu et 30 à 40 foyers qui sont encore combattus simultanément au quotidien. À l'image de la Gironde où l'on vient de vivre une 5e nuit consécutive de lutte contre les flammes, la situation est globalement stable selon la préfecture ce matin. Pas d'évolution majeure à signaler après plusieurs jours de progression ininterrompue. Le gigantesque incendie qui a parcouru 42 000 hectares depuis mercredi se trouve à une quinzaine de kilomètres de la métropole bordelaise. 240 habitations ont été détruites. Près de 220 000 personnes ont dû être évacuées. Et des milliers de pompiers et militaires luttent comme ils le peuvent contre ce brasier. Des secours qui peuvent compter sur le soutien et l'aide d'agriculteurs, notamment Sarah Krakowicz.
3: Les pompiers se glissent au milieu des nuages de fumée pour tenter de contenir les flammes. L'eau utilisée est en partie transportée dans des citernes amenées par des bénévoles. Romain est en train d'en remplir une. Il vit à Andernos-les-Bains, à quelques kilomètres de l'incendie.
4: Pour se rendre utile, donc, il y a eu des appels pour essayer de venir filer un petit coup de main de la mairie. Donc de suite, on a dit s'il faut aider, on est là. Hein.
5: Comment vous faites pour savoir quoi faire? Vous avez parlé avec les pompiers pour qu'ils vous expliquent un peu.
4: Alors, on croise des pompiers qui nous expliquent. Il y a des pompiers qui sont un peu désabusés, qui savent pas trop, on fait un peu comme on peut.
6: On est toujours sur la D106 avec des feux actifs.
3: Plus loin, Théo Hernandez, jeune agriculteur de la région, est sur place depuis 4 jours pour prêter main forte.
7: C'est usant, on dort 2-3 heures par nuit, très attaché à notre territoire et à notre patrimoine, donc bien évidemment, dès qu'on est disponible, on vient les aider. C'est triste et surtout on a l'impression que ça va jamais s'arrêter.
3: Face aux nombreuses reprises de feu liées au vent, toute aide semble la bienvenue. Depuis mercredi, 75 sapeurs-pompiers ont été blessés selon la préfecture de Gironde, qui demande aux agriculteurs qui souhaitent se mobiliser de le faire de manière encadrée. Sarah Krakowicz, Lège Cap Ferret, RFI.
2: Et un bilan qui, on vient de l'apprendre, vient de s'alourdir avec désormais 84 pompiers blessés. Des incendies qui ravagent aussi les Landes, plus au sud. Le feu de Biscarrosse est mieux contenu, mais toujours pas fixé. 3600 hectares ont brûlé, nécessitant l'évacuation de quelques 8000 personnes. La forêt des Landes, composée quasi exclusivement de pins, face à l'ampleur de la catastrophe, son modèle économique interroge. Gérée par une écrasante majorité d'acteurs privés, la zone est soumise à une exploitation intensive pour maximiser les rendements. mais cette méthode crée des conditions propices aux incendies, fragilisant l'écosystème et notamment les sols. Nathalie Nollet est conseillère en environnement et membre du fonds de dotation Forêt en Vie.
8: Normalement, un sol forestier dans une ambiance forestière et dans un écosystème à différents étages, il reçoit pas plus de 3% du rayonnement solaire en direct. Tout le reste est filtré par les différents étages de végétation. Là, on est sur des sols qui sont déjà mis en lumière de façon plus importante puisque les pins ont quand même un couvert forestier qui est plus faible et qu'il n'y a quasiment pas de végétation dessous. Donc, on est déjà sur des sols qui sont exposés à des chaleurs plus importantes en règle générale que dans un écosystème forestier fonctionnel et diversifié. Et en plus, dans les Landes, si on prend le contexte des Landes, ce sont des sols qui sont déjà assez sableux, donc avec peu de retenue d'eau à l'intérieur, puisque c'est surtout le bois mort, l'humus, et puis un peu tous les micro-organismes qui fonctionnent dans le sol qui vont faire que le sol va contenir une certaine quantité d'eau. Le bois mort, quand il est au sol et qu'il est gorgé d'eau, il fait l'effet d'une éponge. En fait, il retarde l'avancée du feu.
2: Incendie dans les Landes, en Gironde, mais aussi dans le Var, où les pompiers sont parvenus à contenir les flammes près de Pont-Évès, où quelques 4500 hectares sont partis en fumée.
0: Et je vous rappelle nos deux invités ce matin sur le sujet, Claire Kowalewski, colonel de sapeurs-pompiers, 6h20 au Universal, et puis à 7h15, TU Pauline Villain-Carlotti, spécialiste des incendies de forêt et de la gestion sociale de l'environnement. Berlin panse ses plaies après l'attentat qui a frappé la marche des fiertés. C'était samedi soir, l'auteur présumé de l'attaque a été abattu.
2: La porte de Brandebourg illuminée aux couleurs de l'arc-en-ciel hier soir et un slogan en lettres blanches, Berlin est la ville de la liberté. Un hommage aux victimes de l'attentat perpétré samedi soir, une femme a été tuée par une voiture bélier. 29 personnes ont été blessées. Après une journée de traque, le terroriste a donc été mis hors d'état de nuire. Berlin où l'on retrouve David Philippot, bonjour.
9: Bonjour à tous.
2: David, quels sont les derniers éléments ce matin ?
9: Parcelle 46 d'un jardin d'ouvriers à l'ouest de Berlin. C'est là, dans une maisonnette entourée d'un carré de pelouse, qu'Abdul Balout avait trouvé refuge à la suite d'une information fournie par son entourage. Les agents du SEK, une force d'élite de la police fédérale, l'ont encerclé en milieu d'après-midi. Les négociations échouent. Puis vient la riposte quand le suspect charge les agents avec une machette, celle avec laquelle il avait déjà agressé les fêtards en prenant la fuite. Une riposte en deux salves. Malgré une tentative de réanimation, sa mort est constatée à 18h34. Une mort qui n'est

0: non plus de la part des Iraniens contre les intérêts américains dans les voisins du Golfe. Conséquence, des cours du baril de Brent en baisse ce matin, redescendant nettement sous la barre des $100 et même brièvement en dessous des $90. Toujours est-il que les prix à la pompe restent élevés. L'incertitude règne concernant la suite des événements, aussi bien pour les marchés mondiaux que pour ces automobilistes new-yorkais que Gwendal Lavina a rencontrés.
1: Sur cette route très fréquentée, deux stations-service se font face. Les prix sont identiques parmi les moins chers de New York. Le gallon d'essence, presque 4 litres, est vendu à $3,98, $1,30 de plus qu'avant la guerre. Monique garde donc l'œil sur le compteur du prix.
2: Je suis dégoûtée. Les Américains souffrent vraiment et c'est stressant. Je fais moins souvent le plein et je cherche la station la moins chère. Et puis j'essaye de prendre un peu plus les transports en commun, mais tout le monde ne peut pas le faire.
1: C'est le cas de Martins, chauffeur de taxi qui fait le plein tous les jours. Depuis le début de la guerre, il gagne jusqu'à $400 de moins chaque mois.
3: C'est incroyable. Chaque jour, l'essence augmente de 2 ou 3 centimes. Mais le prix de nos courses est encadré, donc on ne peut rien faire. C'est notre salaire qui prend. C'est très dur.
1: À la pompe d'à côté, Daryl n'est pas très optimiste.
4: On n'a pas le choix, mais je ne sais pas combien de temps on va pouvoir tenir. Tout ça, c'est de la faute de Trump, et on ne sait jamais ce qui nous attend ensuite.
1: Selon un récent sondage, 46% des Américains déclarent que le prix de l'essence aura des conséquences sur leur vote lors des élections de mi-mandat en novembre. Gwendal Lavina, New York. RFI.
5: Au Mali, le procès du journaliste Chahana Takiou va se tenir aujourd'hui.
0: Cette figure de la presse malienne est en prison depuis le 8 juin dernier. Il avait déclaré lors d'un événement officiel que la justice malienne contournait le droit de la presse pour emprisonner les journalistes. Poursuivi pour atteinte au crédit de l'État à travers l'institution judiciaire, il sera jugé devant le pôle judiciaire spécialisé contre la cybercriminalité. Et d'après ses proches, il aborde ce procès avec foi et sérénité, David Bachet.
6: Depuis son incarcération, il y a un mois et demi, famille et amis ont défilé en nombre pour lui rendre visite. À tous, Chahana Takiou n'a cessé de répéter qu'il avait le moral très haut et que sa foi l'aidait à accepter la situation et à aborder son procès avec sérénité. Début juin, cette figure de la presse nationale avait déploré que les magistrats maliens ignorent superbement la loi sur la presse, se servant de la loi sur la cybercriminalité pour emprisonner des journalistes. C'est précisément ce qui lui est arrivé. Le procureur du pôle anti-cybercriminalité l'a emprisonné dans la foulée et inculpé pour atteinte au crédit de l'État à travers l'institution judiciaire. Fin juin, ses avocats ont demandé la libération provisoire du journaliste, invoquant son état de santé. Le procureur s'y est opposé. Chahana Takiou souffre de diabète et de problèmes cardiovasculaires. Opéré il y a 3 ans, il est soumis à un suivi rigoureux. Notre principale préoccupation, c'est sa santé, confie avec anxiété un membre de sa famille. Une inquiétude partagée par ses confrères. Quant aux conditions d'exercice de leur métier, les journalistes maliens ne se font plus d'illusions. Après l'arrestation de Chahana Takiou, la maison de la presse avait dénoncé une atteinte flagrante et grave à la liberté d'opinion et de presse.
0: Et depuis le début de la transition, il y a près de 6 ans, le Mali a perdu 22 places au classement mondial de la liberté de la presse de Reporters sans frontières.
5: Tadej Pogacar s'installe encore un peu plus dans la légende du cyclisme.
0: Le Slovène qui a gagné son 5e Tour de France hier, le plus jeune coureur a remporté la mythique course à 5 reprises. La grande boucle qui a traditionnellement terminé sur les Champs-Élysées avant un passage par la butte Montmartre, comme c'est le cas depuis les JO de Paris en 2024. Une dernière étape remportée à l'arraché par le Néerlandais Mathieu Van Der Poel. Et un tour sans surprise, une fois encore, largement dominé donc par Pogacar. Mais d'autres ont aussi brillé durant ces 3 dernières semaines. Alors, que retenir au final de cette édition 2026, Olivier Pron?
7: Retenir que Pogacar est le roi du peloton, bien sûr, intouchable du début à la fin, supérieur en tout à sa main. 5 fois titré désormais, comme Anquetil, Merckx, Hinault et Indurain avant lui. Phénoménal et propre, jusqu'à preuve du contraire. Retenir que Remco Evenepoel, le Belge, fait un sacré beau dauphin, même à près de 7 minutes de Poggi et sans Vingegaard qui a chuté à l'entame de la 3e semaine. Constater aussi sur ce tour que la nouvelle génération est là, prête à la bagarre. Le Mexicain Isaac Del Toro, 22 ans, 3e et meilleur jeune, juste devant Paul Sexas. Le Français, 4e pour son premier Tour de France. À 19 ans, on n'avait pas vu ça depuis près de 100 ans. Rendez-vous est pris pour l'avenir. Le Lyonnais à l'étoffe. Retenir aussi que 3 Français figurent dans le top 10. Sexas, donc, Martinez, 5e, Jegat, 10e. De quoi faire oublier ou pas que pour la 3e fois de l'histoire du Tour, soit 123 ans, aucun tricolore n'a remporté d'étape. Ne pas oublier que le roi des Alpes et des grimpeurs est Richard Carapaz, l'équatorien. 2 victoires en 3 jours. Se souvenir enfin de la joie des gens sur le le bord des routes, des centaines de milliers.

0: Et venu en famille profiter d'un spectacle gratuit. Olivier Pron sur les Champs-Élysées, RFI.
1: Et place désormais au Tour de France féminin qui lui s'élancera de Suisse dès le week-end prochain.
2: Et ce Tour de France masculin qui s'est terminé hier, je vous spoil un petit peu comme on dit, hein, mais on en reparle dans le journal des sports dans une heure. Merci beaucoup Fabrice Legrier. RFI matin, lundi 27 juillet 2026. 7h13 à Paris, alors que sur le front des incendies en Gironde, la situation est décrite ce matin comme globalement stable. On revient très largement ce lundi sur ces flammes qui dévorent une partie du sud-ouest de la France, une partie de la région de Madrid en Espagne, la Colombie-Britannique au Canada, l'Italie aussi. On sera sur le terrain ce matin aux côtés des populations touchées, comme en Espagne justement, où la solidarité s'organise.
3: Hay gente que no tiene ni siquiera ropa.
4: Il y a des gens qui n'ont même pas de vêtements. Alors on fait le tour du village, on a récupéré des habits auprès des autres habitants et on fournit tout ce qu'on peut aux voisins qui sont sans domicile.
2: Reportage à écouter à 8h. En France, les feux touchent des zones très touristiques à cette période et les professionnels sont inquiets.
5: Ah ben nous, on va avoir de grosses pertes financières. Nous serons, entre guillemets, les naufragés oubliés parce que n'étant pas directement impactés, on a quand même une énorme perte. On ne sait pas si on pourra garder tous nos employés.
6: Ça vous fait peur ?
5: Très.
2: Ce reportage à Biscarrosse dans les Landes à 9h en France. Des réunions de crise justement sont prévues aujourd'hui. Et ces méga-feux, on en parle bien sûr ce matin avec nos invités, la colonelle de sapeurs-pompiers Claire Kowalewski, détachée à la Direction Générale de la Protection Civile et des Opérations d'Aide Humanitaire de la Commission Européenne. Julien Coquel-Rohem, elle est votre invitée ce matin.
7: Oui, Andréane, Claire Kowalewski actuellement déployée en Gironde, à Bordeaux, au Centre de Crise et de Coordination Européen. On va bien sûr évoquer avec elle l'état du combat contre l'incendie qui continue de ravager le sud-ouest de la France. Comment lutter contre un feu contre lequel on ne peut pas vraiment lutter, comme le reconnaissent les pompiers? Que dire du manque de moyens déploré par certains professionnels et par une partie de la classe politique? Une question enfin, alors que le mécanisme de protection civile de l'Union européenne a été activé, qu'adviendra-t-il de la solidarité européenne quand le nombre de feux sera trop grand en même temps sur le continent? Non, Claire Kowalewski est avec nous dans une heure, Andréane.
2: À 8h20, merci Julien, et à 9h15, on appellera Pauline Villain-Carlotti, docteur en géographie, spécialiste des incendies de forêt et de la gestion sociale de l'environnement. Avec elle, on verra comment la société doit s'adapter, anticiper une réalité qui va devenir la norme chaque période estivale avec ces méga-feux. Autre invité ce matin sur RFI, l'économiste Kyari Liman Tingiri. Il a été ambassadeur du Niger aux États-Unis sous la présidence de Mohamed Bazoum, et il dresse avec nous ce matin le bilan. 3 ans après le coup d'État au Niger, rendez-vous dans une demi-heure. Dans le prochain journal, on se penche sur cette alerte lancée par Human Rights Watch sur les possibles conséquences sanitaires qu'ont les activités de la multinationale franco-britannique Perenco au Congo central. C'est à écouter à 7h30. Vous avez une partie du programme. On commence. L'AIE, l'Agence internationale de l'énergie, l'a encore dit il y a quelques jours, les énergies renouvelables sont en passe de devenir la première source mondiale de production d'électricité cette année 2026. En effet, le solaire et l'éolien explosent partout dans le monde, mais cette explosion pourrait être encore plus forte si seulement les moyens suivaient. Florent Guignard, c'est notre question d'environnement ce matin. Pourquoi, avec les énergies renouvelables, l'intendance ne suit pas toujours ?
8: Alors, je vais vous donner juste un chiffre pour comprendre. Actuellement, en Inde, 50 gigawatts d'électricité issue des renouvelables ne sont pas utilisés. C'est énorme, hein, 50 gigawatts. C'est comme si 50 réacteurs nucléaires étaient à l'arrêt. La raison, elle est toute simple. Ces centrales solaires et éoliennes ne sont pas connectées au réseau électrique pour transporter l'électricité du producteur au consommateur. Parce que la construction d'un réseau électrique, les raccordements, ça prend du temps. Comme nous l'explique Cédric Philibert, il est spécialiste de l'énergie et chercheur associé à l'IFRI, l'Institut français des relations internationales.
9: Les réseaux actuels ont été conçus pour quelques dizaines de producteurs bien centralisés et puis des millions de consommateurs. Maintenant, on a des millions de consommateurs et des millions de producteurs, puis on a des nouvelles consommations qui apparaissent et ça fait quand même énormément de raccordements à effectuer en même temps.
8: Et pour vous donner une idée de l'ampleur du chantier, des chantiers rien qu'en Inde, mais c'est vrai que niveau taille, c'est pas le Luxembourg, il faudra construire d'ici 2030, dans moins de 4 ans, 500 000 km de nouvelles lignes électriques.
2: Et construire des lignes électriques, eh bien, ça prend du temps.
8: Eh oui, entre 3 et 5 ans selon la distance, alors qu'il faut quelques mois, moins de 2 ans en tout cas pour bâtir une centrale solaire. On n'est pas tout à fait dans la même temporalité et ça produit forcément un décalage. Cédric Philibert nous parle ici de la France.
9: On a un certain nombre de projets en file d'attente, qui ont reçu la promesse de raccordement, mais cette promesse ne peut pas se réaliser avant 1 an, 2 ans, 3 ans. Et effectivement, on a plus de projets en attente que d'options de raccordement à très court terme. Donc c'est un problème qu'on a en France, comme on l'a en Chine, en Inde, aux États-Unis, un peu partout.
8: Et en Chine, à cause de cette pénurie de lignes électriques, jusqu'à 17% de l'énergie solaire n'a pas pu être utilisée l'an dernier, ce qui maintient la dépendance de la Chine au charbon, la pire énergie qui soit.
2: Il faudrait donc, Florent, anticiper la construction de lignes électriques.
8: Et pourquoi pas prendre l'exemple du Texas aux États-Unis, où on est pourtant les rois du pétrole, Cédric Philibert.
9: En général, on ne construit pas le réseau quand le solaire n'est pas construit. Alors peut-être qu'on a tort. Au Texas, le gouvernement, il y a 15 ans de ça, il a construit des lignes haute tension dans des zones très ventées où il n'y avait pas encore d'éoliennes. Et il a dit, voilà, on va développer les éoliennes là, et moi je construis les lignes haute tension sans attendre les éoliennes. Donc là, ensuite, quand on a construit les éoliennes, le raccordement était très rapide.
2: Il y a d'autres pistes, Florent, pour rattraper le retard?
8: Oui, on a par exemple une solution qui nous vient du Portugal, la colocalisation, regrouper le solaire et l'éolien à un même endroit pour faire des économies d'échelle et de réseau. On retrouve Cédric Philibert de l'IFRI.
9: Dans beaucoup d'endroits, ils sont en train de rajouter une ferme solaire entre les éoliennes. Parce que en réalité, le solaire et l'éolien vont généralement pas produire en même temps, parce qu'en gros, le solaire, c'est la journée, c'est pas la nuit. L'éolien, c'est quand même plus souvent en soirée ou la nuit, plutôt plus fort en hiver, et ça se complète bien. Si on les met à côté l'un de l'autre, eh ben, on peut faire de grandes économies dans le développement du réseau, et on peut gagner du temps.
8: Et le temps, ça compte. La lutte contre le changement climatique est une vraie course contre la montre ou contre la mort.
2: Florent Guignard pour la question d'environnement sur RFI, 7h20 à Paris. La France, où l'on part toute la semaine à la rencontre des limiers. Ils ne sont ni policiers ni gendarmes, mais ils mènent l'enquête. Généalogistes, détectives privés ou simples citoyens engagés, ce sont eux que l'on va vous présenter ces prochains jours. Aujourd'hui, Laura Martel vous amène à la rencontre de Damien Véron. Sa sœur Tiffaine a disparu en juillet 2018 à Nikko lors d'un voyage touristique au Japon. Depuis, ses proches remuent ciel et terre pour faire avancer l'enquête sur place et depuis la France, où elle est désormais aux mains du pôle Cold Case de Nanterre, en charge donc des affaires criminelles non élucidées. Rencontre.
6: Voici le placard où j'ai archivé tout le dossier d'enquête pour retrouver Tiffaine. Voilà, il y a vraiment énormément de dossiers.
10: Ce 1er août 2018, voilà déjà 2 jours que la famille s'inquiète du silence de Tiffaine quand le Quai d'Orsay appelle Damien pour l'informer de sa disparition.
6: Lorsqu'on a appris la disparition de Tiffaine, on a eu la police de Nikko le soir même qui a tout de suite dit que ferait Tiffaine si elle était kidnappée, si on essayait de l'enlever. Donc tout de suite, ils ont mis une dimension criminelle. Donc moi, ma sœur Sybille et mon frère Stanislas avons décidé d'y aller pour retrouver Tiffaine.
10: Qu'est-ce qui se passe pour ce tout premier voyage au Japon?
6: On est reçu tout de suite par la police, sauf qu'on comprend qu'effectivement, culturellement, c'est compliqué. La piste criminelle qu'ils avaient évoquée est complètement mise au second plan lorsqu'on arrive, en nous disant que c'est une piste d'accident. Sauf qu'en fait, c'est une piste qui n'est pas tenable, puisqu'ils nous montrent un foulard qui n'appartient pas à Tiffaine près d'une rivière, pour justifier que Tiffaine ait pu se noyer. Et surtout, la police nous redonne la valise de Tiffaine en disant « rentrez chez vous, il ne se passera plus rien ». Donc là, on comprend que c'est dramatique. Donc on va tout de suite mettre les deux pieds dans le plat dans l'enquête. Et surtout, on va médiatiser, puisqu'on a compris que la police ne ferait pas. Alors il a fallu le comprendre, puisqu'on pensait qu'en octobre 2018, lorsque ma sœur Sybille avait interpellé Emmanuel Macron et Shinzo Abe, le Premier ministre de l'époque, ça allait bouger les choses.
11: Monsieur le Président, excusez-moi, je suis la sœur de Tiffaine disparue au Japon.
6: Et en fait non, on a vu que la police gesticulait plus que de faire vraiment.
10: Même si la piste criminelle lui saute aux yeux, la famille s'emploie pour écarter la thèse de l'accident.
6: Donc là par exemple, c'est une vidéo que j'avais prise de l'hôtel pour qu'on puisse comprendre.
12: Là, on voit la rivière qui est derrière l'hôtel. Ouais, là, il y a les serpents, là, les sangsues. Là, faut vraiment avoir envie d'y aller, là.
6: Vous voyez la rivière, franchement, on peut pas aller dans l'eau. On le voit, là. Donc c'est pour ça qu'on filme tout, pour montrer toutes les absurdités et surtout toutes les pistes.
10: Pour explorer les berges, la famille fait venir des spécialistes français, embauche une équipe japonaise de chiens pisteurs. Puis ce sont deux détectives privés japonais qu'elle emploie pour examiner la piste criminelle. La fratrie parvient même à obtenir de Google et de l'opérateur Free des données cruciales sur le téléphone de Tiffaine. Dès 2019, l'association Unis pour Tiffaine est créée pour faire perdurer la mobilisation.
6: On a fait une fresque à Poitiers avec les yeux de Tiffaine qui a été beaucoup relayée. On a pu écrire un livre avec Sybille pour raconter ce combat terrible. Une amie de la famille a fait un film, L'air mouillé. Tout ça, ça permet de mobiliser pour faire parler de Tiffaine, obtenir des dons, parce que c'est un combat qui coûte cher. Je crois que ça va faire mon 10e voyage. qu'on a dépassé, oui, certainement plus de 150 000 euros, ce qui est colossal. Et donc, sans l'aide des gens, je pense qu'on n'aurait pas réussi.
10: Vous avez tapé à toutes les portes, y compris aux Nations Unies ?
6: Oui, j'ai eu la chance de m'exprimer devant le Comité des droits de l'homme. Et surtout, j'ai réalisé qu'une procédure était possible auprès du Comité des disparus. Et donc, le comité demande à ce qu'une enquête soit menée, que les suspects soient entendus et surtout à ce que la France soit pleinement investie du dossier. Malheureusement, le Japon ne coopère pas, mais l'ONU a déjà fait 6 demandes. Donc, ils continueront.
10: Est-ce que c'est une difficulté supplémentaire que peut-être ces démarches s'inscrivent dans des enjeux diplomatiques qui dépassent finalement le cas de la disparition ?
6: Forcément, puisque le Japon est quand même un allié très très important pour la France et l'Union Européenne en Asie. Nous, dans le cas de Tiffen, on ne peut que remercier l'Élysée qui s'est vraiment pleinement mobilisée comme l'ambassade de France au Japon. Mais effectivement, nous, on cherche à retrouver Tiffen. Donc nous, forcément, cette dimension diplomatique, on ne l'a pas au début. Mais après, on l'a compris. Il faut accepter en fait que les gens sur qui on compte ont aussi d'autres impératifs qui sont les enjeux diplomatiques entre les États. Ça, c'est pas évident.
10: Quels espoirs vous placez encore sur le fait de retrouver votre sœur éventuellement vivante ?
6: Je pense qu'au fond, nous, on pense qu'on a peu d'espoir de retrouver Tiffen vivante. Par contre, on sait qu'on a toutes les cartes en main pour savoir ce qui est arrivé. Donc voilà, menons l'enquête. On se bat pour ça, pour que tout soit fait.
10: Ce 29 juillet, Damien sera à nouveau à Nikko pour inaugurer un buste de Tiffen pour que personne n'oublie, 8 ans après.
2: Un reportage signé Laura Martel, la suite demain. Au programme de votre radio ces prochaines semaines, on réécoute l'un des grands reportages qui ont marqué cette année avec un extrait à entendre le matin. Aujourd'hui, on est en Haïti, alors que 85% de la zone métropolitaine de Port-au-Prince est aux mains des gangs armés. Des dizaines de milliers de personnes ont dû fuir leur maison et ceux qui vivent dans les quartiers contrôlés par les gangs doivent endurer un climat de violence permanente, alimenté aussi par l'action de la police. Alors, quelle est la vie des habitants de Port-au-Prince ? Justine Fontaine et Harim Lipold s'étaient rendus sur place et en avaient tiré un grand reportage extrait.
13: Là, on est à Chaudemasse. Les enfants jouaient beaucoup ici à un certain temps. Mais maintenant, c'est devenu désert à cause de cette houille.
14: Nous sommes à bord d'un blindé de la police haïtienne qui patrouille dans le centre-ville de Port-au-Prince. Parmi les 4 policiers à bord, le jeune Chandler. Ce qu'il appelle les trouillards, ce sont les membres des gangs.
13: Ils ne veulent pas rester se battre. Ils se cachent.
14: Ils se cachent, mais pas pendant très longtemps. Près de l'ancien marché en fer, toujours dans le centre-ville, un autre blindé de la patrouille est attaqué par des cocktails Molotov. L'un des policiers monte dans la tourelle et tire vers la gauche et droit devant. Des tirs pour éviter que notre blindé soit également visé par des groupes armés. Au loin, on voit quelques personnes courir, des membres de gangs, selon le jeune policier qui connaît bien cette zone.
13: Moi, j'habitais un petit peu plus loin.
15: Vous habitiez ici ?
13: Oui. Yeah.
15: Jusqu'à quand ?
13: Jusqu'à l'arrivée des bandits.
15: 2024 ? 2023 ?
13: Bon, je ne me souviens pas de la date. Je me souviens tout simplement que je suis venu, j'ai pris ma mère, mon petit frère, mon beau-père et on s'est barré, tout simplement.
14: Le centre-ville de Port-au-Prince ressemble aujourd'hui à une zone de guerre. Des milliers de maisons et de bâtiments sont dévastés. La police haïtienne y multiplie les incursions pour tenter d'en faire une zone tampon. Pour l'instant, cet endroit autrefois animé où battait le cœur économique de la capitale n'a toujours pas été repris par l'État. En cette fin d'après-midi, on aperçoit des habitants du quartier voisin de Martisson qui rentrent chez eux d'un pas soutenu, de peur d'être victime d'une balle perdue.
2: Un grand reportage réalisé à Port-au-Prince, à réécouter intégralement sur RFI tout à l'heure, 11h10, temps universel, mais aussi en podcast sur notre application RFI Pure Radio. Tout de suite, un petit passage par notre playlist du mois. Comme chaque jour, le titre « Comète » par le chanteur français Lescope.

0: Comète par le français Lescope. 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Vous restez avec nous dans une minute. Le retour de l'info africaine sur RFI.
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0: Et vous écoutez RFI, il est 6h30 à Matadi, 7h30 à Paris. Tout de suite, c'est le journal. Bonjour Édouard Dupénon-Attin.
6: Bonjour. Au Congo central, le pétrole, son exploitation et les dégâts qu'il peut provoquer. À la une de cette édition, cette enquête de Human Rights Watch dans l'ouest de la République démocratique du Congo, elle pointe des activités possiblement illégales de l'entreprise Perenco. La Tunisie espère en finir avec la canicule et ses pointes à quasiment 50 degrés. Le pays vit au rythme de délestages électriques et parfois de coupures d'eau depuis près de deux semaines. Près de 4500 hectares sont aussi partis en cendres. Les autorités sud-africaines admettent à demi-mot que les départs massifs de ressortissants étrangers vont avoir des conséquences économiques. Une structure interministérielle demande un audit complet sur le sujet dans les deux semaines pour y voir clair. On regarde enfin du côté de la Jamaïque parce qu'elle accueille aujourd'hui l'assemblée de l'organe onusien dédié au fond marin, ce plancher océanique qui aiguise les appétits pour ses ressources minières et ceux qui demandent aussi qu'on lui fiche la paix. Human Rights Watch alerte donc sur un risque de pollution au Congo central. Dans cette province de l'ouest de la République démocratique du Congo, l'ONG pointe les conséquences des activités de Perenco, la multinationale franco-britannique qui est actuellement la seule productrice de pétrole dans le pays. Mais à quel prix? Human Rights Watch l'accuse notamment de mener des activités illégales qui portent de lourds risques sanitaires pour l'environnement et pour la santé des populations riveraines. Que dit cette enquête, Pauline Azidi, et sur quoi s'appuie-t-elle?
7: L'ONG explique qu'en janvier 2026, une équipe de chercheurs a mené des entretiens avec 45 personnes. Elle a aussi analysé des images satellites ou encore des vidéos provenant de sources locales. Ce qu'il ressort de ce rapport, ce sont des accusations contre Perenco, torchage de gaz, incinération de déchets près des villages. Il est aussi question de déversement de pétrole provenant des puits ainsi que des pipelines sur les sols et les rivières, toujours selon les informations de Human Rights Watch. Conséquence pour l'ONG, la santé des habitants est menacée. Elle publie notamment le témoignage d'un responsable d'un hôpital local qui affirme que, selon lui, les villages disposant d'infrastructures pétrolières connaissaient des taux plus élevés de maladies respiratoires que les zones dépourvues de production pétrolière. L'ONG rapporte aussi qu'en décembre 2024, le gouvernement congolais a commandé un audit environnemental des activités de la compagnie après des signalements, mais aucune information n'a filtré sur le calendrier. Human Rights Watch demande donc, je cite, une publication immédiate des conclusions provisoires de cet audit. Pauline Azidi, Kinshasa, RFI.
6: La France, l'Espagne, l'Algérie, la Tunisie continuent de lutter contre les incendies. Le Premier ministre espagnol demande un grand pacte d'État pour lutter contre les effets du changement climatique. Sa ministre de la Transition écologique assure que les incendies près de Madrid sont les feux de forêt les plus importants de l'histoire du pays. En France, et après une nuit présentée comme globalement stable, le président Macron préside une cellule interministérielle. Ce matin, le retour à domicile des 220 000 évacués de la Gironde n'aura pas lieu tant que le feu ne sera pas fixé, déclarait hier la préfète du département. Invitée de la rédaction dans trois quarts d'heure, Claire Kowalewski, colonelle de sapeurs-pompiers, elle se trouve en ce moment dans la ville de Bordeaux. Sur le continent africain, donc, la Tunisie se débat, elle aussi, avec les flammes. 4400 hectares brûlés en une semaine. Alors, en plus que le pays étouffe sous des températures caniculaires, Lilia Blaise, pour lesquelles on entrevoit peut-être un début de répit.
8: Hier, la canicule était encore là avec un pic à 48 degrés. Une baisse des températures est attendue pour aujourd'hui, mais il faut au moins une baisse de 10 degrés et 48 heures pour la diminution progressive des délestages. Dans les rues de Tunis, les passants continuent de parler des coupures de courant et se renseignent sur les quartiers touchés. Les représentations syndicales de nombreux professionnels dans le textile, l'agriculture, la volaille ou encore la restauration ont dénoncé d'immenses pertes pour leur secteur, avec des marchandises avariées où la chaîne du froid a été rompue ou encore des interruptions de journées entières de travail. Même le secteur touristique a été touché en pleine haute saison. La question de l'évaluation des dégâts et de l'indemnisation va faire débat cette semaine. Aujourd'hui, les parlementaires tiennent une séance plénière pour faire le point sur les coupures d'eau et d'électricité. Les pluies dans certaines régions hier ont permis de maîtriser certains incendies après des jours de lutte. Lilia Blaise, Tunis, RFI.
6: Un incendie encore au Tchad cette fois. Il s'est déclenché hier après-midi à la centrale électrique de Farcha 1 dans le premier arrondissement de N'Djamena. Cette installation de la Société Nationale d'Énergie Tchad Elec d'une capacité de 21 MW a été partiellement ravagée par les flammes. Et pour l'heure, les causes de l'incident restent encore inconnues. Inconnues aussi au Cameroun, le pays plongé dans l'incertitude quant à la situation de son président. Il est absent du pays depuis 50 jours ce matin. 50 jours de ce qui était annoncé au départ comme un court séjour privé en Europe. Plusieurs partis d'opposition se sont engouffrés dans cette absence pour la dénoncer. Absence qui donne lieu aussi à l'éclosion de nombreuses rumeurs, et cela alors que le gouvernement observe un silence quasi total sur la question. Polycarpe Samba, c'est vous qui remontez le fil de ces 50 derniers jours.
9: La dernière image publique du président Paul Biya remonte au 8 juin dernier. Une photo publiée par le journal d'État Cameroun Tribune montrait le chef de l'État accompagné de son épouse Chantal en partance pour un court séjour privé en Europe selon le communiqué officiel de la présidence. 50 jours sont passés et depuis, plus rien. Rien sur le lieu précis où il se trouverait, rien sur une possible date de retour. Des inquiétudes n'ont pas tardé à se répandre sur la continuité de l'État entretenue par des partis de l'opposition et la société civile. Certains, comme le professeur Abba Oyono, soutien actif de Issa Tchiroma lors de la dernière présidentielle, évoque une situation de vacance du pouvoir. Pour le SDF du député Joshua aussi, le pays est passé en mode pilotage automatique et pour le MRC, le Cameroun est désormais gouverné en mode télétravail. Des rumeurs souvent alarmistes enflent également sur l'état de santé du président. Le gouvernement là aussi reste silencieux. Seul le RDPC, le parti présidentiel, par la voix du secrétaire national à la communication, a osé une réaction la semaine dernière. Selon Jacques Famdongo, il n'y a pas de vacances du pouvoir et le président est au travail, où qu'il soit.
6: Polycarpe Samba, il est 6h36 à Yaoundé.
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6: 1000 Ghanéens supplémentaires rapatriés ces derniers jours d'Afrique du Sud. Annonce du ministère des Affaires étrangères à Accra qui met en cause encore les violences xénophobes qui secouent le pays. Alors que l'agence France-Presse dénombre de son côté 160 000 personnes qui ont quitté l'Afrique du Sud en deux mois. Un chiffre qui alarme plusieurs secteurs professionnels. L'agriculture en premier lieu. De nombreux exploitants s'inquiètent de voir partir ces populations qui parfois constituent une part très importante de leur main-d'œuvre. Le tout nouveau comité interministériel sur la migration promet de se pencher sur le dossier. Il va commander un audit complet sur le sujet. On écoute sa présidente, Mamelodi Koubaye.
10: Eh bien, nous avons demandé au ministre du Commerce et de l'Industrie, au ministre de l'Agriculture ou encore du Tourisme de mener une analyse rigoureuse fondée sur des informations fiables d'ici deux semaines en concertation avec les secteurs concernés, les employeurs et les entreprises du pays pour comprendre quel est l'impact. Et cet impact ne concerne pas uniquement les personnes qui ont quitté le pays. Nous souhaitons également vérifier les données auprès du secteur du tourisme pour établir si nous faisons face à une baisse de la fréquentation touristique. Il s'agira donc d'une analyse globale pour évaluer l'effet réel sur notre économie en termes de contribution au produit intérieur brut au cours d'un trimestre ou d'une période donnée, car nous reconnaissons que le dernier trimestre a été particulièrement difficile.
6: Mamelodi Koubaye avec notre correspondant Valentin Hugues. Une petite chaîne humaine pour protéger un parc naturel. La suite de ce journal à Nairobi, où une cinquantaine de personnes se sont donné la main hier pour protéger symboliquement le parc national de la capitale. 110 km carrés juste au sud de la ville, où vit en totale liberté une faune sauvage très riche. Sauf que les autorités ont pour projet d'y installer un orphelinat animalier. Les protestataires redoutent donc les conséquences possibles de cette activité humaine. Et Alban Tiroir s'est rendu à leur côté.
11: C'est bon. Sauver notre parc, c'est l'appel lancé par la cinquantaine de protestataires réunis en bordure du parc national de Nairobi, parmi eux Betsy Robb, maîtresse d'école.
12: Je viens de Nairobi, j'ai grandi en voyant ces animaux, j'ai grandi en voyant le parc national comme le meilleur atout de Nairobi. Si nous restons silencieux, il peut nous être retiré.
11: L'agence de protection de la vie sauvage du Kenya affirme avoir besoin d'un nouvel orphelinat pour accueillir un nombre croissant d'animaux sauvages dans le besoin et que la décision a été prise après une étude environnementale. Mais les protestataires dénoncent un projet prévu sur une zone où l'activité humaine est censée être limitée. Ils s'inquiètent de conséquences sur la faune et la flore, explique Akshay Vishwanath, militant de l'environnement.
13: Ce projet va entraîner une perte d'habitat pour la faune sauvage dans un petit parc national. Ils auront moins d'espace pour se reproduire et se déplacer. Et puis cette zone est une clairière forestière, elle a un rôle important dans la gestion de l'eau du parc. Nous pensons que certaines rivières du parc pourraient être affectées. Et enfin, ce développement va aussi affecter les alentours en engendrant du trafic routier, humain, du bruit, donc encore moins d'espace disponible pour les animaux.
11: À côté, Shyam Patel dit être venu se battre pour le parc.
14: Nous avons de la chance d'avoir un parc national dans notre ville. Nous ne devrions pas y toucher. L'orphelinat peut être construit ailleurs.
11: Une plainte a été déposée devant la justice pour tenter d'empêcher toute construction. Alban Tiroir, Nairobi, RFI.
15: Et on parle encore d'une activité humaine qui n'a pas encore lieu et de ceux qui trouvent que c'est très bien comme ça. La Jamaïque accueille ce matin l'assemblée de l'AIFM, Autorité internationale des fonds marins, organe onusien qui a entre les mains l'un des sujets les plus brûlants du moment, l'exploitation minière de ces grands fonds. Soit le fait d'aller creuser le plancher océanique à 4000 mètres sous nos pieds pour en remonter métaux et autres ressources en tout genre. Et ces voix qui s'élèvent pour estimer qu'il faudrait sans doute laisser ces ressources là où elles sont. Des voix qui semble de plus en plus audible. Simon Rosé, l'Afrique peut avoir les moyens de faire pencher la balance.
16: À 3000 à 4000 mètres de fond dans les eaux internationales, du manganèse, du cuivre, du cobalt et beaucoup d'autres métaux, si ces ressources aiguisent des appétits, un mouvement en faveur d'un moratoire sur cette pratique prend de l'ampleur pour protéger des écosystèmes encore méconnus et préservés. 43 pays y sont favorables, dont 3 pays africains, annonce récente du Kenya, du Malawi et de Madagascar, qui pourraient faire pencher la balance. Anne-Sophie Roux, conseillère en politique maritime.
17: Le groupe africain à l'AIFM, c'est le plus important en termes numériques. C'est le groupe qui politiquement pèse le plus et c'est un groupe qui vote de manière très groupée. Donc on a un pays qui prend une décision au nom du groupe africain. Donc c'est des pays qui changent à chaque fois, à chaque négociation. Là par exemple, c'est l'Afrique du Sud. On a plein de pays qui détiennent des ressources minières importantes, la RDC, la Zambie, l'Afrique du Sud aussi. Ils n'ont pas intérêt à voir l'exploitation minière des fonds marins démarrer. Parce que c'est une ouverture à la concurrence.
16: 170 pays sont membres de l'AIFM, mais pas les États-Unis, qui font peser une menace sur ces négociations. À l'initiative de Donald Trump, le président américain a en effet signé l'an dernier un décret autorisant les entreprises à aller miner les fonds marins, même en zone internationale, au mépris du droit. À date, aucune licence n'a cependant encore été accordée.
15: Simon Rosé, à 7h42 à Paris, pour retrouver Andréane Mellard.
0: Merci Edouard, et tout de suite, c'est l'Infosport. Et c'est avec Pauline Guillou ce matin. Bonjour Pauline.
18: Bonjour Andréane et bonjour tout le monde.
0: C'est parti pour la CAN féminine. 16 pays qualifiés et les premiers matchs se jouaient hier au Maroc.
18: Oui, le Maroc accueille le tournoi pour la troisième fois consécutive et espère bien en finir avec ce qui ressemble un peu à une malédiction. À chaque fois une défaite en finale contre le Nigeria l'an passé et contre l'Afrique du Sud l'année d'avant. Hier soir, les Marocaines ont donc lancé leur tournoi en envoyant un message. 4-0 face aux Kenyanes. Une bonne opération dans un groupe relevé avec notamment l'Algérie et le Sénégal.
0: Algérie et Sénégal qui s'affrontaient justement hier soir aussi.
18: Oui, et la belle victoire des Algériennes, 2-0 face aux Lyonnes de la Teranga qui devront faire mieux pour leur prochain match face au Kenya. Et puis un mot des matchs du jour. Aujourd'hui, donc Afrique du Sud, Tanzanie dans le groupe B, 17h temps universel. Et puis dans le même groupe, Côte d'Ivoire, Burkina Faso, 20h temps universel.
0: Du foot aussi chez les hommes, Pauline, du côté du Tchad.
18: Après une année d'absence, les clubs tchadiens s'apprêtent à retrouver les compétitions africaines. Les Aiglons FC représenteront le pays en Ligue des Champions de la CAF. La SPSI sera engagée en Coupe de la Confédération africaine. Les deux clubs font leur retour après avoir rempli les exigences de la CAF qui réclamait des rénovations des infrastructures. Le stade Maréchal Idriss Itno est homologué et répond désormais aux normes. À moins de 2 mois de leur entrée en lice, les Aiglons FC lancent leur préparation. Reportage de Nesta Yamgoto.
19: Après 45 jours de vacances, ils seront une vingtaine à retrouver le chemin de l'entraînement de lundi. Au programme de prochaine semaine, du travail physique avec un objectif clair, être prêt pour les tours préliminaires de la Ligue des champions africaine. Car le jeune club de la capitale, âgé de 10 ans, s'apprête à découvrir la scène continentale pour la première fois de son histoire. Dans le vestiaire, les joueurs mesurent déjà l'importance de ce rendez-vous. Aboubakar Abderrahim, meneur de jeu des Aiglons.
20: On ne va pas faire juste de la figurative là-bas. On part essayer de passer la phase 1. Après, on va voir la deuxième phase. Et pourquoi pas, pour une fois, pour le Tchad, de participer aux phases de poule de la Ligue des champions africains.
19: En coulisses, les dirigeants poursuivent le renforcement de l'effectif afin d'aborder cette campagne continentale dans les meilleures conditions. Ismaël Ben Chérif, manager général des Aiglons.
21: On va rentrer sur le marché pour recruter 2-3 joueurs, pour renforcer l'équipe et aller très loin. En tout cas, il faut qu'on dépasse les préliminaires dans un premier temps.
19: Autre dossier à suivre, l'avenir de Mbaytoloum Daniel, meilleur buteur du club, actuellement en stage en Turquie. Il pourrait quitter les Aiglons avant le début de cette campagne africaine. Nestayam Goto, Jamila, RFI.
0: On termine ce journal des sports, Pauline, avec un mot du mercato, le marché des transferts entre clubs.
18: Et oui, le Real plutôt que le PSG pour Yann Diomandé, l'une des révélations de l'année de la Coupe du Monde. L'attaquant ivoirien qui évolue du côté de Leipzig en Allemagne et qui vaut visiblement très cher. Le Real Madrid a doublé le PSG dans la course et se dit prêt à débourser plus de 100 millions d'euros pour recruter l'éléphant. Somme disproportionnée selon certains proches de la direction du PSG. Et dans ce mercato, on attend toujours des nouvelles de Mohamed Salah, toujours libre après avoir dit au revoir à Liverpool. Et puis même chose pour l'Autrichien David Alaba, après 5 saisons au Real Madrid et toujours orphelin de club. Et puis on va surveiller aussi Crépin Diata, le Sénégalais qui jouait à Monaco et qui doit quitter la principauté.
0: Pauline Guillou, on vous retrouve dans une demi-heure.
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0: C'est votre nouveau rendez-vous ces prochaines semaines. RFI et ses partenaires des médias francophones publics, donc Radio France, la Radio-Télévision Suisse, la RTBF en Belgique, mais aussi Radio-Canada, ensemble donc pour vous proposer chaque jour un portrait de personnes qui ont choisi de changer de vie par envie ou parce que c'était nécessaire. Aujourd'hui, rencontre avec Billette en Belgique, guérie d'un cancer à presque 50 ans. Elle s'est ensuite lancée dans une carrière de stand-up. Une rencontre signée Nicolas Denfeld et Françoise Barré.
22: Billette, c'est un surnom. Quand j'étais petite, j'aimais bien le personnage de Bill. Mes parents ont féminisé, c'est devenu Billette.
23: C'est donc Billette, le féminin de Bill, le chien de boule dans la célèbre bande dessinée belge de Roba.
22: Aujourd'hui, je n'ai absolument plus rien à perdre. Apprendre ou à laisser, finalement, je pense que c'est beaucoup apprendre. Moi, c'est terminé, toutes ces injonctions.
23: Billette, 52 ans, stand-upeuse depuis 3 ans. Billette ou le virage complet d'une vie quand le cancer survient.
24: Bon, pour vous, je pourrais être votre mère. Pas pour vous, monsieur.
22: Je ne me suis pas mis en angoisse. Ah, mon Dieu, je vais mourir. Mais ça a vraiment été une étape de vie de me dire, voilà, en fait, si tu ne fais pas ce que tu as envie de ta vie, ben, là, ça m'a prouvé qu'elle pouvait effectivement très vite disparaître.
24: Et bien après moi, il s'assied sur le bord du lit, puis il me dit, voilà, madame, vous avez plusieurs polypes dégénérés, c'est sûrement un cancer. Eh bien, un cancer du rectum. Waouh ! On va tout de suite appeler ça un cancer du trou de vache.
23: Bon, il y a chez Billette comme une urgence à tourner le dos au train-train d'avant la maladie. Elle, l'éducatrice spécialisée pour enfants handicapés qui n'avait jamais questionné son dévouement.
22: Et je pense que le plus dur, finalement, c'est le regard des autres. C'est pas de vivre la maladie, c'est de la chimio, c'est vraiment compliqué. C'est l'entourage. Parce que, encore aujourd'hui, on associe cancer égale mort. Et j'avoue que j'ai eu peut-être une réaction un petit peu égoïste en me disant, ben voilà, j'ai donné beaucoup pour les gens. Ben maintenant, en fait, je vais me donner moi la chance de faire ce que j'ai envie de faire.
23: Billette décide de prendre des risques de bonheur pour elle suivre un nouveau chemin, coûte que coûte.
22: J'ai toujours voulu monter sur scène. Si je le fais pas maintenant, je le ferai jamais. Et je préfère vraiment mourir en me disant, au moins j'aurais essayé.
24: Que dans un trio de copines, il y a toujours deux belles et une moche. C'est là que vous êtes en train de réfléchir, les filles.
23: Billette monte sur scène pour un 3 minutes d'abord, puis un 10 minutes.
22: Le plus grand compliment qu'on m'ait fait, et c'était au début, ça m'a vraiment motivée pour continuer. Et il y a deux petites poulettes d'une vingtaine d'années qui sont sorties en me disant, moi je rêverais que ma daronne elle parle comme ça, et je me suis dit, bah, trop bien.
23: Cueillir la salle, s'imposer dans le stand-up, faire rire avec sa vie de mère, faire rire avec le cancer, un défi relevé chaque soir.
24: Parce que je fume aussi, effectivement, je sais pas, oui, je sais, c'est pas bien, hein, faut pas fumer, j'ai 52 ans, je fais ce que je veux, je vous emmerde.
2: J'étais une jeune débutante, mais pas jeune du tout, puisque j'ai commencé à 49 ans. Pas que je me suis imposée, mais j'ai prouvé que j'avais ma place sur les plateaux. Il faut, faut dire, youhou, j'existe. On m'a toujours dit que j'étais rigolote, drôle, mais je veux dire, faire rire des amis à table et faire rire des gens dans une salle, c'est déjà pas la même chose. Le secret, c'est dans l'écriture. C'est à force de jouer que là, on se rend vraiment compte de dire, ah tiens, quand je raconte cette blague-là dans ce sens-là, ça a plus d'impact si je la raconte dans un autre sens.
24: Et c'est vrai que j'ai une hygiène de vie déplorable, je le reconnais, voilà, c'est comme ça. Donc il m'est arrivé quelques petites broutilles. Donc j'explique. Donc ça a commencé par une colono, je sais pas comment on appelle ça.
23: Billette ne vit pas financièrement de sa passion du stand-up, mais peu importe, l'adrénaline de se sentir vivante au combat vaut tous les risques pris.
2: Si on parle de choses graves qui ne sont pas digérées, alors là on crée un malaise horrible.
24: Ah, moi j'ai d'abord fait 3 enfants avec un connard classique. Puis je me suis mariée, puis j'ai fait des études. Voilà, ma vie est une tarte tatin.
2: L'autodérision que j'ai par rapport à ma vie, ben voilà, c'est un combo gagnant de dire ok, on l'écoute.
23: Comme si le cancer lui avait enjoint de tout laisser pour l'intensité des planches et des rires d'un public.
0: Une série de reportages des médias francophones publics ici, la RTBF. C'est à retrouver chaque jour sur RFI, cette série pour les prochaines semaines. À Niamey, il est 6h50. C'était il y a 3 ans, le 26 juillet 2023, au Niger. Le président Mohamed Bazoum était renversé par un coup d'état militaire qui prenait ensuite le pouvoir. Aujourd'hui, donc 3 ans, jour pour jour après, Mohamed Bazoum est toujours retenu à Niamey avec son épouse. Le pays est dirigé par le CNSP, le Conseil National pour la Sauvegarde de la Patrie, avec à sa tête le général Abdourahmane Tiani, officiellement investi président l'an dernier pour une durée de 5 ans renouvelable. Ce matin, on dresse le bilan. 3 ans après ce coup d'État, avec l'économiste Kari Liman Tingiri. Il a été ambassadeur du Niger aux États-Unis sous la présidence de Mohamed Bazoum et il répond aux questions de Magali Lagrange.
3: Bonjour Kari Liman Tingiri.
4: Bonjour Madame Lagrange.
3: Quel bilan 3 ans après l'arrivée du CNSP au pouvoir au Niger ?
4: Les arguments avancés pour expliquer le coup d'État au Niger étaient doubles. Il y avait d'abord la situation sécuritaire et ensuite ce qu'ils ont appelé la gouvernance. Du point de vue de la sécurité, malheureusement, le constat est que la situation s'est détériorée de façon incontestable par rapport à 2023.
3: Quels sont les éléments factuels dont vous disposez pour dire que la situation s'est détériorée au niveau sécuritaire ?
4: Je me base sur des données publiques. Les données de la base de Akled, il y a eu une hausse du nombre d'incidents sécuritaires. Il y a eu une augmentation du nombre de pertes de vies humaines, il y a eu une augmentation du nombre d'attaques contre les forces armées et il y a eu une extension géographique de la violence djihadiste.
3: Comment on peut expliquer cette détérioration de la situation sécuritaire ? Est-ce qu'elle est liée au contexte régional peut-être ?
4: Sauf que dans le même temps, la région de Tillabéri est devenue la région la plus affectée par la violence terroriste. C'est là où il y a le plus de morts. Il n'y a aucune région, ni du Mali, ni du Burkina Faso, qui a enregistré cela.
3: Sur le plan politique, tous les partis ont désormais été dissous au Niger. Ça, c'était l'année dernière, en 2025. Est-ce qu'il y a encore, à ce jour, une vie politique au Niger ?
4: Bon, malheureusement, non. Si ce n'était que la dissolution des partis politiques, il y a au Niger un rétrécissement extrême de l'espace civique. Vous avez des arrestations arbitraires en grand nombre. Vous avez une suppression de toute possibilité de liberté d'expression. L'interdiction des médias, même internationaux, le mépris des décisions de justice, la dissolution même des organisations non gouvernementales et leur soumission à un système de contrôle sans précédent, donc un régime autoritaire, quoi. C'est ça la réalité.
3: Cela fait 3 ans que Mohamed Bazoum est détenu à Niamey. Quelles sont les nouvelles que vous avez du président renversé ? Comment se porte-t-il aujourd'hui ?
4: J'espère qu'il se porte bien, mais le président Bazoum n'a pas de contact. Il a été privé des moyens de communication depuis très longtemps. Sa situation est préoccupante. D'abord, la détention injuste, injustifiable. Il n'y a pas de précédent dans notre pays. Le président Bazoum, à l'heure où nous parlons, il a été détenu plus longtemps qu'il n'a gouverné le pays. Sa détention est arbitraire. Ça a été décidé par un groupe de travail des Nations Unies. Il n'a pas été jugé. Il n'y a aucun grief public contre lui. Mais il y a d'autres personnes détenues. Ce ministre de l'Intérieur, Amadou Souley, Moussa Sangari, un activiste de la société civile. Il faut libérer tout ce monde.
3: Économiquement, en tout cas, malgré les prédictions des plus pessimistes, le pays ne s'est pas effondré. Comment vous décririez aujourd'hui l'économie nigérienne ?
4: Oui, sur le plan factuel, on a une croissance économique forte. En 2024, c'est remarquable, c'est entre 9 et 10%. Et en 2025, les estimations placent ça autour de 7%. Ça, c'est pour la croissance macroéconomique.
3: Grâce au pétrole ?
4: C'est le pétrole. Le pétrole représente à peu près 9% du PIB. Le deuxième contributeur à la croissance, c'est l'agriculture. Mais les ressources font qu'il ne s'agit pas d'une performance de politique publique ou de stratégie économique. Qu'il s'agisse du pipeline Niger-Bénin, qu'il s'agisse des investissements pétroliers. Tout cela a été négocié et était sur le point d'entrer en production quand le coup d'État est intervenu. Et transformer une croissance de nature pétrolière en réduction de la pauvreté ou en bien-être des populations, ça demande des politiques publiques. De surcroît, il y a une baisse drastique de l'aide. Et tout ça, c'est sur fond d'une augmentation de nos dépenses en matière de défense.
3: Il y a quand même un élément aussi à prendre en compte, c'est cette fermeture de la frontière entre le Niger et le Bénin. Qu'est-ce que fait perdre cette fermeture de la frontière à Niamey ?
4: C'est l'une des choses les plus incompréhensibles. Il semble que la querelle procéderait de la possibilité qu'il y ait des forces françaises basées au Bénin et qui constitueraient une menace. Mais on ne peut pas réclamer pour soi la souveraineté et décider qui peut aller chez les autres. Par bonheur, le pétrole passe quand même par le Bénin. Donc la frontière, elle est fermée, juste la frontière terrestre, elle est fermée au niveau de Malanville.
3: Les militaires, le CNSP tient au pouvoir 3 ans après. Comment, d'après vous, pourquoi ?
4: Il n'y a pas qu'au Niger, c'est le cas au Mali, c'est le cas au Burkina Faso. Je ne pense pas que le fait de perdurer au pouvoir, c'est lié à la performance. C'est davantage lié à la tenue de l'élite. Les gens s'accommodent de la situation sur place. Et puis, compte tenu de la situation sécuritaire, ce ne serait un cadeau pour personne, j'imagine. C'est une tragédie de penser comme ça. La pression djihadiste est si forte que je ne sais pas si le pouvoir attire.
3: Merci Kyari Liman Tingiri.
0: Entretien avec Magali Lagrange. Et juste avant le journal de 6h, temps universel, c'est la Fabrique du Monde sur RFI. Bonjour Guillaume Nodin.
5: Bonjour Andréane.
0: La présidentielle au Brésil, ce sera donc en octobre prochain. La campagne est lancée et un duel se dessine. Pour faire face à Lula, l'actuel président Flavio Bolsonaro portera les couleurs du Parti libéral. Il a été investi samedi soir à Sao Paulo, en présence notamment du président argentin ultra-libéral Javier Milei, ouvertement en conflit avec Lula. Guillaume, la campagne brésilienne s'annonce donc tendue entre deux camps que tout oppose.
5: Oui, c'est peu de dire que la lutte pour le pouvoir est féroce au Brésil. L'ancien président d'extrême droite Jair Bolsonaro, le père de Flavio Bolsonaro, purge chez lui, pour raison de santé, une condamnation à 27 ans de prison. Après une tentative de coup d'État pour se maintenir au pouvoir malgré sa défaite en 2022, il a interdiction de s'exprimer sur les réseaux sociaux personnellement ou via un tiers. Et c'est donc pour ça que Flavio Bolsonaro a montré une lettre manuscrite de son père, et c'est pour ça qu'il lui est interdit de lui rendre visite. Le candidat a dû aussi affronter des tempêtes internes à la famille Bolsonaro, sa belle-mère Michelle l'ayant accusé de l'avoir humilié avant de lui accorder son pardon et son soutien avant l'investiture. C'est important en raison de sa popularité avec les électeurs évangéliques. Des péripéties qui ont ralenti Flavio Bolsonaro après un démarrage en trombe. Dans les sondages, il est désormais un peu derrière le sortant de gauche Luiz Inácio Lula da Silva, qui se représente pour un 4e mandat à 80 ans.
0: Et l'enjeu, Guillaume, va au-delà du Brésil, il est continental.
5: Plus de 200 millions d'habitants et le 10e PIB du monde, le Brésil est déjà un géant, c'est donc aussi un symbole, surtout s'il venait à être repris par l'extrême droite dans un continent, l'Amérique du Sud, où elle a le vent en poupe ces derniers mois, avec des victoires en Équateur, au Chili, et plus récemment en Colombie et au Pérou. Autant de pays qui ont suivi l'Argentine de Javier Milei, une sorte de grand frère pour ce courant politique. Le président argentin était d'ailleurs là samedi pour soutenir Flavio Bolsonaro, à défaut de voir son père, auquel la justice brésilienne lui a interdit de rendre visite. La virulence de son discours devant la convention a d'ailleurs conduit le Brésil à rappeler son ambassadeur à Buenos Aires pour consultation.
0: Cette élection, cette bataille s'insère dans un enjeu encore plus large.
5: Oui, c'est un nouveau test pour la doctrine Donro, voulue par Donald Trump, celle qui veut que tout l'hémisphère occidental, c'est-à-dire l'ensemble du continent continent américain du nord au sud soit l'arrière-cour des États-Unis ou en tout cas qu'aucune autre puissance n'y exerce d'influence sérieuse. On pense évidemment à la Chine qui pèse d'un énorme poids économique au Brésil en achetant par exemple 70% de son soja. Ça, l'extrême droite brésilienne oublie d'en parler. La pression de Washington est totale. Le Brésil a été le premier visé par les nouveaux droits de douane américains après ceux qui lui ont été appliqués après la condamnation de Jair Bolsonaro. Flavio Bolsonaro a été reçu à la CIPAC, le grand rendez-vous des conservateurs américains. C'est une vraie marque de soutien. Des relations difficiles qui ont conduit le Brésil à refuser l'entrée à deux fonctionnaires américains en raison d'un risque d'ingérence politique, indique une source diplomatique brésilienne. À Washington, le département d'État indique qu'il s'agissait d'une visite de routine pour rencontrer des responsables gouvernementaux, des responsables religieux et des membres de la société civile pour discuter de l'intégrité électorale, de la liberté religieuse et de la liberté d'expression. C'est vrai que la méthode est habituelle, elle a déjà été appliquée dans d'autres pays ces derniers mois, comme en France, où des responsables qui avaient rencontré des diplomates américains avaient alerté les autorités.
0: Guillaume Nodin pour La Fabrique du Monde.
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7: Au niveau du genre, il n'y a pas encore beaucoup de femmes dans le monde de l'humour, mais petit à petit, ça a été accepté. 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
9: 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Chers auditeurs, chères auditrices, bonjour. Il est 8h et c'est le début de votre heure d'actu locale. Marie-Jeanne Amour est auteure et passeuse d'histoires avec une plume sensible. Elle a pu créer une série de 3 podcasts qui se sont déroulés au sein du tiers-lieu L'Atelier avec les résidents de l'EHPAD attenant au tiers-lieu ainsi qu'aux personnes habitantes autour afin de garder une trace vocale de leur passage. Marie-Jeanne.
10: En fait, l'idée du tiers-lieu, c'est vraiment de pouvoir accueillir des personnes qui vivent au sein de l'EHPAD, mais aussi des personnes qui sont autour de l'EHPAD, du quartier de Trélissac, Périgueux. En fait, c'est des ateliers qui sont ouverts à tous. Donc là, on a plutôt des tranches d'âge entre 40 et 99 ans, si ouais. On compte l'âge des résidents. Mais l'idée, c'est vraiment de l'ouvrir pour redonner une place à ces résidents d'EHPAD, de citoyens à l'intérieur du quartier. Donc c'est vraiment un projet
25: inclusif.
10: Inclusif, complètement, c'est ça.
9: Pendant le Festival international de journalisme 2026, parrainé par le groupe Le Monde et le Nouvel OBS, nous avons rencontré Sophie Lemaître, chercheuse et docteur en droit. Depuis une quinzaine d'années, elle travaille sur le sujet de la corruption. En 2025, elle a publié le livre « Réduire au silence, comment le droit est perverti pour bâillonner les médias et les ONG » qui informe sur l'utilisation du droit à l'encontre des journalistes d'investigation et des lanceurs d'alerte. Sophie Lemaître, chercheuse et docteur en droit.
26: Comment le droit peut être un outil de répression, et donc que ce soit des journalistes, d'autres chercheurs ou des membres d'associations qui vont être ciblés parce qu'ils nous informent sur des sujets d'intérêt public.
9: Depuis 3 ans, les communes de Chancelade, Marsac et Coulounis-Chamy organisent un concours de chant en 3 étapes. Il y aura 2 soirées avec jury et concert le samedi 1er août à Chancelade, à la Villa Marquet, et le jeudi 6 août à Coulonnier-Chamier, puis une soirée remise de prix et concert final le samedi 8 août à Marsac sur la place de l'église. Ce concours nommé « Et si on chantait » est le seul concours de chant du Périgord. Après la fin de la truffe d'argent, Eric Cassabonne, animateur de Feu Fréquence 101.
11: Ah, mais la truffe, ça c'est fini. Et ça c'est bien fini, comme on dit, mais ça c'est fini. Ça a duré 35 ans quand même. Hein. Donc 35 ans, 35 éditions que j'ai animées en plus. Maintenant, je crois qu'ici on chantait, c'est un autre état d'esprit, c'est un autre démarrage dans un système. Et puis je crois que ça peut très bien fonctionner si les gens ont envie de venir. Donc venez. Surtout, ne partez pas en vacances.
9: C'est tout au programme de cette heure d'actu locale. Et nous vous souhaitons une belle matinée à l'écoute de RLP.
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14: Aujourd'hui, dans les studios de Radio Libre en Périgord 102.3, la radio reçoit Marie-Jeanne, qui est artiste, auteure et qui est intervenue au tiers-lieu L'Atelier, qui dépend du pôle des personnes âgées du CHU de Périgueux. Bonjour.
16: Bonjour.
14: Marie-Jeanne.
16: Bonjour.
14: Expliquez-nous un petit peu votre venue dans nos studios et qu'est-ce que vous êtes venue faire à L'Atelier.
16: Alors, du coup, on a été invité ce matin pour parler du projet. Alors, je parle de moi là. Troisième personne, mais je suis seule. Je suis donc artiste, auteur et je suis intervenue au sein du pôle EHPAD de l'hôpital de Périgueux en 2026 pour organiser des ateliers d'échange et d'écriture autour de la transmission. J'ai un parcours un petit peu atypique puisqu'à la base, je suis auteur plutôt de romans. Je travaillais pour des compagnies de théâtre aussi et je me suis formée dernièrement à l'écriture radiophonique. J'ai été formée à Brest dans une association qui s'appelle Longueur d'onde. Ils proposent des formations vraiment intéressantes sur l'écriture radiophonique et j'ai suivi deux modules avec des auteurs et producteurs de France Inter, donc assez qualitatifs, sur l'écriture des fictions sonores et des documentaires sonores. Donc c'est ce qui fait aujourd'hui le gros de mon activité.
14: Vous avez pu le retransposer dans vos ateliers que vous avez fait ?
16: Oui, l'idée c'était ça, c'était de pouvoir proposer de donner la parole aux gens autrement que par l'écriture, parce que c'est toujours une transmission et elle passe par moi si ça passe pas par la voix. Du coup, j'avais bien envie, dans les histoires que je raconte, de donner la parole aux gens directement. C'est vrai que c'est un média pour ça, le sonore qui permet de belles transmissions.
14: Et quand vous parlez d'histoires, ce sont des tranches de vie des personnes que vous interviewez ? C'est des histoires de lieux ?
16: Alors, au départ, moi, je viens vraiment de la fiction. Pour le coup, mes romans étaient des fictions.
14: D'accord.
16: Et ensuite, effectivement, à la fin de mon parcours d'auteur sur l'écriture, j'ai créé un petit concept qui permettait en fait aux gens de m'inviter sur un lieu. Et je récoltais des témoignages des personnes qui avaient vécu sur le lieu. Et ensuite, je proposais une histoire théâtralisée autour du lieu. Donc l'oralité, elle a commencé comme ça. Mais encore une fois, ça passait par moi. J'allais sur les lieux, je récoltais tout un tas d'histoires, d'anecdotes, de souvenirs. Et ensuite, moi, je l'utilisais, cette matière, pour moi faire une histoire fictionnelle que je transmettais. Et après, il y a eu cette formation à l'écriture radiophonique où, on va dire, j'ai un peu didactisé l'approche de la récolte de témoignages pour aller plutôt vers du documentaire.
14: Quand vous dites didactiser, ça veut dire que vous avez orienté un peu les questions ?
16: En fait, j'ai appris à construire un docu sonore de manière assez plus organisée,
14: ouais,
16: en fait.
14: Hein, ouais, voilà. D'accord, okay.
16: Comment on le rend plus vivant, comment on l'active, et surtout comment on insère la parole transmise à l'intérieur d'un récit. Parce que jusqu'à avant cette expérience-là de formation, ce que je transmettais, c'était à travers moi, en fait. Je racontais les histoires des gens. Et là, j'avais envie de leur donner la parole et que ça soit eux qui racontent à l'intérieur d'une histoire que moi, je structure, en fait.
14: Ok, d'accord.
16: Voilà. Donc, dans didactiser, c'est plutôt structurer. J'ai appris à structurer.
14: Merci.
16: Voilà, et du coup, c'est dans ce cadre-là. Je suis arrivée en Dordogne il y a un an et demi. Et c'est dans ce cadre-là, en fait, que Auréa Prince, la coordinatrice du tiers-lieu de l'hôpital de Périgueux, m'a contactée pour créer, en fait, un documentaire sonore, en fait, hein, une série de 3 podcasts sur le tiers-lieu et les participants du tiers-lieu.
14: Et les participants de ce tiers-lieu sont des personnes âgées ?
16: Oui, alors pas que.
14: Pas que.
16: En fait, l'idée du tiers-lieu, c'est vraiment de pouvoir accueillir des personnes qui vivent au sein de l'EHPAD, mais aussi des personnes qui sont autour de l'EHPAD, du quartier de Trélissac, Périgueux. En fait, c'est des ateliers qui sont ouverts à tous. Donc là, on a plutôt des tranches d'âge entre 40 et 99 ans, si ouais. On compte l'âge des résidents. Mais l'idée, c'est vraiment de l'ouvrir pour redonner une place à ces résidents d'EHPAD, de citoyens à l'intérieur du quartier.
10: Donc c'est vraiment un projet
15: inclusif.
10: Inclusif, complètement, c'est ça. On l'a pensé en atelier pour justement pas freiner les gens. C'est toujours un peu intimidant, et je fais l'expérience ce matin d'avoir un micro comme ça devant et de devoir parler. Pour les personnes, c'était poser le micro, le mettre au centre de la table et

0: petite phase de pudeur au départ. Pourquoi elle est là? Qu'est-ce qu'elle veut? J'ai pas envie qu'elle dise des choses que je veux pas dire. Enfin, il y a une petite méfiance comme ça, c'est rigolo. Et puis après, au fur et à mesure, hop, on laisse parler. Et ça, c'est assez magique.
1: Combien de personnes sont venues en tout, vous diriez, dans ces ateliers, pendant ces 14 ateliers, je crois, pour les 3 podcasts?
0: 12.
1: 12, pardon.
0: Oui, à raison de 2 par mois, on a eu 10 participants qui sont venus tout le long des ateliers.
1: Le noyau dur, un peu.
0: Voilà, le noyau dur. Et ensuite, j'avais prévu dans le projet d'avoir des heures de captation libre où je pouvais me déplacer au sein du tiers-lieu pour aussi aller... faire des immersions sonores dans les lieux de vie, donc dans le podcast, on les entend, les moments plus intimes en chambre ou dans les couloirs avec les animatrices, les soignants. Donc au total, on a une vingtaine de participants à peu près.
1: Est-ce que vous diriez, quand vous faites des captations libres, est-ce que des choses différentes se disent, selon vous ?
0: Oui, tout à fait, parce qu'il y a l'effet déjà de surprise. Pour le coup, là, moi, j'étais vraiment derrière le chariot du goûter. Donc, vous voyez, ils arrivaient avec le goûter, donc les aides-soignants, et moi, j'étais derrière. Effectivement, il y a cet effet de surprise, et puis on va vers eux. Et moi, ça, j'avais aussi envie de faire ça, parce que je me suis déplacée dans des endroits où, effectivement, les personnes ne peuvent pas sortir. Je pense notamment aux personnes atteintes d'Alzheimer, où c'est plus compliqué. Du coup, je suis dans leur lieu de vie. Pour le coup, il se passe autre chose. Ouais.
1: En termes d'aisance, en termes de libération de la parole, peut-être on pourrait dire.
0: Oui, et puis de confiance qui va un peu plus vite. On est là, on est à l'intérieur, on s'assoit sur une chaise près du lit, la personne a ses objets personnels autour d'elle, quelque chose de rassurant, il s'est passé autre chose en chambre.
1: Et concrètement, c'était quoi ces ateliers? Alors comment ça s'est construit un peu? Vous avez fait ça en participation, vous dites, avec les résidents?
0: Oui.
1: Et les participants, en tout cas, te?
0: Oui. Alors, j'avais quand même, même si je ne savais pas ce qui allait s'écrire, j'avais quand même prévu une trame, en fait, pour pouvoir aborder les trois thématiques du podcast, à savoir une première partie qui était sur le souvenir et la mémoire, le deuxième qui était sur partage et transmission, et le troisième sur les rêves. J'avais vraiment cette idée de hier, aujourd'hui, demain, de pouvoir faire comme ça un fil conducteur. Donc, sur les 2 ateliers de 2 heures mensuelles, je voulais avoir des approches un peu différentes. Soit j'arrivais avec des enregistrements sonores, soit j'arrivais avec des images, soit j'arrivais avec des reportages que je diffusais. Et ensuite, ça ouvrait la discussion. Voilà. Ou des objets. Par exemple, sur le premier podcast, j'avais ramené de la maison tout un tas d'objets usuels en leur disant, voilà, choisissez un objet. Et puis, dites-moi un peu ce qui vous évoque. Alors, c'est drôle, ça, je l'ai déjà fait en atelier d'écriture. Souvent, les personnes prennent un objet pour se rassurer et au final, me parlent d'un tout autre objet qui leur rappelle leur chez eux, leur intimité. Donc, voilà, c'est avec ce genre de support.
1: D'accord, ok. La trame, c'était un peu le temps qui passe. Passer le présent et le futur un peu.
0: Oui, avoir un regard porté sur effectivement ce qu'ils ont vécu, comment ils l'ont vécu, quel regard ils portent finalement sur notre monde actuel et quelles sont les projections, les perspectives qu'ils souhaitaient évoquer. Ça, c'était très drôle, cette dernière partie. Ouais, c'était marrant.
1: C'était quoi votre meilleur moment, vous diriez, sur tous ces épisodes? Vous, ils étaient différents?
0: Oui, ils étaient différents, mais c'est vrai que j'ai un petit coup de cœur pour la dernière partie sur les rêves et les projections. Parce que comme ça, de prime abord, quand on leur parle de rêve, y a une espèce de truc qui dit « Oh, pour moi, à mon âge, j'ai plus de rêve ». Et puis finalement, en farfouillant sur le web, je suis tombée sur des associations qui réalisent les rêves des résidents. Et en fait, c'est juste génial. Et j'avais sélectionné comme ça des petites vidéos d'une femme de 94 ans qui faisait de la Formule 1. Et là, tout à coup, en regardant les résidents regarder ces reportages, alors là, il y avait une lumière s'est allumée. Et là, ils se sont lâchés complètement avec des rêves. Partir à Tahiti, faire du chien de traîneau. Alors qu'au début, vraiment, rêve...
1: Ouais,
0: c'était vraiment...
1: Résigné, quoi.
0: Ouais, résigné, voilà. Donc ça, c'était un bon moment, parce que du coup, on rallume un petit peu la flamme, c'est chouette.
1: Quelles ont été vos difficultés, je pense, pendant vos interventions pour ces podcasts?
0: Alors, l'objectif, c'était vraiment d'arriver à être le plus fidèle possible, en permettant justement, à travers des propositions, d'aller chercher la voix qui tremble, le silence qui veut pas dire et finalement qui dit, le regard aussi, parce qu'il y avait, quand on a un micro en main, enfin moi j'ai un petit micro.

0: micro qui enregistre, que je tiens à la main. Au départ, on recule, on regarde pas trop le micro, puis finalement, après, ils me regardent, et là, il se passe quelque chose, ils se regardent entre eux. Et j'ai vraiment beaucoup aimé faire ça, qui est une technique un peu différente de l'interview simple, où on va vraiment arriver en posant des questions comme ce qu'on fait là. Là, je me suis retrouvée avec des heures et des heures de rush à écouter et à vouloir mettre plein de moments, parce que moi j'avais vraiment le souvenir de ce qu'on avait vécu à ce moment-là, mais comment le retransmettre tout en écrivant une narration. Et du coup, pour rebondir à la question, quelle a été ma difficulté, c'est comment raconter tout ça en fait, comment raconter ces 12 heures, c'est même 20 heures en parlant des captations libres, qu'est-ce que j'avais vécu à ce moment-là. Et ça a été très long, très très long, très très long de sélectionner. Je me suis fait accompagner par quelqu'un qui fait du montage et du mixage, qui s'appelle Christophe Bertrand.
1: Merci Christophe Bertrand. Voilà,
0: avec qui j'espère retravailler sur d'autres projets, parce qu'on a une belle complémentarité.
1: Il est de Dordogne,
0: oui,
1: ce monsieur ?
0: Il est de Dordogne, oui.
1: Trop bien.
0: Et du coup, voilà, ça a été la difficulté. Comment qu'est-ce que je choisis aussi ? Faire des choix aussi, parce que j'aurais pu mettre plein de choses.
1: Et oui.
0: Et c'était pas possible. Après, voilà, dans la difficulté, ça a été ça. Après, il y a eu des petits moments forts. On a perdu une résidente en cours au cours des ateliers. Donc là, pour des raisons personnelles, la famille n'a pas préféré que la voix soit transmise dans les podcasts. Mais moi, j'ai pu entendre après coup, du coup, ces transmissions qui étaient vraiment chouettes. Donc voilà, ça a été un petit peu un projet émotionnellement engagé, mais très chouette. Je suis contente du résultat.
1: Vous avez déjà eu des expériences avec les personnes âgées en termes professionnels, je veux dire ?
0: Non, c'était la première fois, hormis ces moments où j'ai travaillé, mais on va dire plutôt sur les lieux, ce que je vous disais avant, où j'ai travaillé notamment avec des personnes qui avaient vécu dans des lieux particuliers, donc là on allait chercher, c'est forcément des personnes âgées, mais on va dire en EHPAD comme ça, en milieu fermé, non, c'était la première fois.
1: D'accord.
0: Première fois. Après j'ai travaillé avec beaucoup de publics différents, mais celui-là, non.
1: Vous travaillez avec l'humain, quoi.
0: Oui, je travaille avec l'humain sur des projets. J'ai la chance d'avoir des projets vraiment très engagés et poétiquement engagés. C'est comme ça que je le dis. Je trouve ça chouette. J'ai travaillé sur un autre projet avec eux de théâtre où je suis allée justement faire un petit docu sonore sur la progression tout au long de leur spectacle avec Teatro Lupio. Je ne sais pas si vous connaissez.
1: Non, comme ça, ça ne me dit rien.
0: C'est un projet jeunesse, à destination de la jeunesse au départ, mais j'ai peu d'infos. Enfin, je vous la transmettrai à ce moment-là, parce que ce n'est pas encore sorti, donc il faut que ça reste...
1: Ah ouais, d'accord, on ne va pas spoiler alors.
0: Non, on ne va pas spoiler. Mais d'autres ateliers, ouais, ils en proposent d'autres, et j'invite vraiment les auditeurs à aller découvrir ce tiers-lieu, parce que c'est ouvert à tous, c'est gratuit, ils ont une diversité d'activités qui est chouette, et puis ça permet, je pense, que autant les personnes qui participent que les résidents... Mais d'apprendre des choses, d'être avec l'autre, et puis ça fait du bien.
1: Est-ce qu'on est un peu dans le transgénérationnel ou l'intergénérationnel ?
0: Ah, on l'est, oui. On l'est parce que... Alors, après, on ne va pas se cacher, les jeunes gens, il y en a peu qui participent aux ateliers. Ça,
1: ouais.
0: On est quand même sur des gens qui ont au moins 40 ans, 45 ans. Bon, on n'est pas très vieux, mais...
1: Non, on n'est pas
0: voilà,
1: vieux.
0: Nous, voilà. On fait de... Donc, il y a de l'intergénérationnalité, mais il y a surtout des transmissions depuis des espaces qui sont un peu différents. C'est ça qui est chouette. Il y a l'âge, effectivement, l'époque, mais finalement, il y a aussi... d'où on vient, où on a grandi, avec qui on a grandi. C'est assez prégnant dans ces lieux-là, finalement, parce que deux personnes de 94 ans ne vont pas forcément raconter la même histoire. On l'entend dans le podcast, hein, y en a qui ont le même âge et des perceptions différentes. Donc, c'est au-delà d'une question de génération, c'est aussi une question d'humain, quoi. Prochainement, dans les mois à venir, je fais de l'audio-description de spectacles vivants.
1: Ah ouais.
0: Pour la scène nationale du Sud-Aquitain. C'est une autre de mes casquettes. Dans le sonore, du coup, l'audio description, c'est raconter ce qui se passe entre les répliques sur un spectacle.
1: Ouais, ouais, ouais.
0: C'est des choses du coup que je fais en direct, à partir de la captation vidéo d'un spectacle. Sur la saison prochaine, parce que moi, je viens du Pays Basque, en fait. Là, j'ai passé plusieurs années à travailler avec la scène nationale qui est donc du Sud-Aquitain, mais qui est basée sur Bayonne. Je vais suivre deux spectacles en création. Donc ça, c'est chouette. Pour les autres projets, pour l'instant, c'est des appels à projets que j'ai fait. Donc j'attends. Avec le tiers-lieu, on a espoir de pouvoir obtenir un appel à projet sur la thématique du deuil. Du coup, on va ratisser un spectre un peu plus large que les résidents aussi, inclure les soignants, les personnes qui sont autour de la mort, en fait, pour pouvoir créer aussi une série de podcasts sur cette thématique en particulier. Malheureusement, on est quand même assez lucide sur le fait que les personnes qui arrivent à l'EHPAD vont très certainement terminer leur vie au sein de l'EHPAD. Et du coup, en tous les cas, avec la réflexion avec la coordinatrice, c'est vraiment d'essayer d'aborder cette thématique de préparer. Parce que finalement, les résidents ont envie de parler de cette étape, de cette ultime étape, et ont envie de s'y préparer. C'est souvent nous, avec notre jeunesse, et puis de là où on vient, si on est en bonne santé et que pour l'instant on n'a pas envisagé la perspective, c'est nous qui avons du mal à en parler, alors que eux sont demandeurs de justement aborder, de savoir ce qui va se passer, même administrativement, des choses assez simples, hein, finalement. Mais d'aborder la thématique, souvent c'est salvateur dans ces lieux-là, pour le coup. Donc ça, c'est un futur projet aussi.
1: Est-ce que vous avez des outils pour libérer la parole? Comment vous mettez en place
0: Alors là, pour le coup, ça va vraiment être du docu.
1: D'accord.
0: L'idée, c'est de... On fait intervenir une psychologue. J'ai oublié le nom des personnes qui maquillent les morts. Les auditeurs, auditrices, ceux qui maquillent les morts.
1: C'est pas les thanatos ?
0: Si, exactement. Voilà, ça m'a échappé.
1: Ben,
0: oui, c'est ça. Eh bien, l'idée, c'est aussi d'aller collecter les témoignages.
1: Ah ouais. Ouais,
0: on a comme ça tout un tas de personnes qu'on a imaginées, qu'on a déjà sollicitées, qui seraient prêtes à participer au podcast.
1: Qui font partie un peu du satellite de cette thématique.
0: Ouais, autour de cette thématique, une personne qui fait des cérémonies aussi aux pompes funèbres. Vous savez, les gens qui s'occupent de tout l'accompagnement des familles au sein des chambres funéraires, ce chose-là.
1: Et ça dépend du catholicisme, non, les chambres funéraires, ou ça
0: existe dans toutes les religions. Après, les personnes, y a même rarement de couleurs religieuses dans les pompes funèbres. Après, si
1: je sais pas du tout.
0: Non, c'est vraiment, vous voyez, ces personnes qui, quand il y a des veillées funéraires, sont là pour accueillir les familles, ce genre de choses.
1: D'accord,
0: mais on le découvrira quand j'aurai fait le podcast. On aura toutes les infos. Et après, le dernier volet, là, pour l'instant, de confirmer, c'est des interventions en milieu carcéral. Du coup, j'ai 3 ans que je travaille avec une maison d'arrêt, où du coup, j'interviens avec des détenus sur des ateliers d'écriture et aussi création sonore. L'année prochaine, on va fêter les 40 ans, justement, les lois qui ont permis de légiférer les interventions culturelles en milieu carcéral. On m'a fait une proposition pour justement parler de ces interventions qui, pour le coup, vont... Ce témoignage-là, par exemple, sera à destination du grand public en écoute. Sur cet aspect-là, parce que pareil, c'est un projet qu'on m'a proposé. Moi, j'aurais pas eu idée comme ça, naturellement, d'aller vers le milieu carcéral. Non, j'avais pas d'idée préconçue, mais j'y suis allée vraiment avec une neutralité. Enfin, je pense...
1: Sans attente, quoi.
0: Absolument pas. J'ai pas trop de point de vue sur... Enfin, si, j'ai un vrai point de vue sur la détention, et je souhaite à personne d'avoir à vivre ce qu'ils vivent, voilà, même si on peut polémiquer des heures sur le pourquoi du comment. En tous les cas, c'est un état de fait à un instant T.
1: Ouais.
0: On est dans ces endroits-là. Les conditions de détention sont compliquées, parce que c'est compliqué aujourd'hui pour tout un tas de raisons, et ça le devient de plus en plus. Donc moi, j'ai vraiment essayé de concevoir, ça fait 3 ans que je travaille avec eux, des espaces de respiration. Où effectivement, pour le coup, c'est détenu homme, hein, je travaille en prison avec les hommes, de créer des espaces comme ça où finalement on n'est plus que des humains avec un grand H, et puis on essaye d'aller chercher à l'intérieur de nous des moments qui nous font du bien. Moi, je travaille beaucoup du coup sur les projections, j'arrive avec des images, pareil, c'est toujours les supports, comment on déconnecte, et moi j'arrive à vraiment vivre des moments assez extraordinaires. Là, on a fait un projet sur la parentalité où ils ont écrit un slam pour leurs enfants, qu'on a ensuite transmis à leurs enfants. On va dans des espaces intimes, sensibles, et voilà, le temps de l'atelier, on fait un break sur ce qui se passe autour. Après, ils y retournent. Ça dure une semaine, donc je les retrouve le lendemain, avec des fois des nuits compliquées, tout ça. Ouais. C'est des conditions difficiles, mais c'est passionnant.
1: Merci Marie-Jeanne.
0: Ben, merci à vous, merci beaucoup.
1: Avec plaisir. Marie-Jeanne, j'étais ravie de vous recevoir dans nos studios et j'espère qu'on se reverra, que vous nous disiez la suite de votre actualité professionnelle.
0: Eh bien écoutez, avec grand plaisir.
1: Merci beaucoup.
0: Merci.

0: Bonjour, Sophie Lemaitre, docteur en droit, chercheur sur les questions de corruption et d'environnement et aussi sur la manière dont le droit peut être utilisé pour réprimer la société civile.
1: Vous faites partie aussi d'un observatoire.
0: Alors, je suis membre du conseil d'administration de l'OFALP, l'Observatoire français des atteintes à la liberté de la presse, et je suis aussi membre du conseil d'administration de l'Observatoire des multinationales. Donc j'ai à cœur de défendre la liberté de la presse.
1: Vous-même, vous menez les enquêtes d'investigation, donc c'est votre métier, mais en même temps, vous défendez les libertés de presse concernant vos collègues.
0: Alors, moi, je ne suis pas journaliste, donc en tant que chercheur, je ne mène pas, surtout chercheur en droit, moi, je ne mène pas de l'enquête au sens propre du terme, mais je vais analyser en fait les différentes tendances, comment les pratiques évoluent, comment le droit va répondre à une question, etc. Et comme ça fait 15 ans que je travaille sur les questions de corruption, je me suis rendu compte que, en fait, quand on travaille sur un sujet aussi sensible, on fait l'objet de menaces, et c'est pour ça, après, que j'ai pris cet angle, comment le droit peut être un outil de répression, et donc que ce soit des journalistes, d'autres chercheurs ou des membres d'associations qui vont être ciblés parce qu'ils nous informent sur des sujets d'intérêt public.
1: La corruption et la France, pour moi ça paraît étonnant, ça n'existe pas.
0: Il n'y a pas un pays au monde où il n'y a pas de corruption, et malheureusement en France il y a de la corruption. On a ces derniers temps, on y a eu quand même beaucoup de procès, que ce soit en lien avec Marine Le Pen et les assistants du FN au Parlement européen, la campagne présidentielle de Nicolas Sarkozy, etc. Donc oui, la corruption, il y a de ce qu'on appelle de la grande corruption, donc au niveau des personnalités politiques, de l'État, et puis aussi il y a un peu la corruption du quotidien, parce que les citoyens ne se rendent pas compte. C'est sûr que dans notre vie, on n'a pas à payer un pot de vin pour avoir accès à l'école, pour pouvoir... Voilà, si on y a un contrôle par la police, on ne verse pas de pot de vin. Mais en fait, la corruption, elle existe. Ça peut être simplement, vous cherchez une place en crèche, il n'y a pas de place et vous allez offrir des fleurs. Ça, c'est une forme de corruption. On a souvent dans l'idée que c'est de l'argent, mais ce n'est pas que ça, la corruption. Et bien évidemment, il y en a partout et la France n'est pas épargnée.
1: Et j'ai écouté votre conférence, votre débat, et j'ai appris que ça augmente, ces faits de corruption, même en France.
0: Oui, malheureusement, l'indice de perception de Transparency International France, qui est une ONG, nous montre cette année encore, puisque l'année dernière c'était la même chose, que la France dégringole au classement de cet indice de perception qui est mondial. On évalue, Transparency International évalue la corruption, la perception de la corruption dans chacun des pays. Il y a à peu près 180 pays qui sont évalués. Et nous, on a encore dégringolé, et ça s'explique par différents facteurs. D'abord, on a un nombre incroyable de ministres ou de proches du président de la République qui ont pu être accusés ou mis en examen pour des faits d'atteinte à la probité. Et dans le même temps, on ne donne pas les moyens nécessaires à la justice, mais aussi aux forces de l'ordre, de pouvoir enquêter en fait sur la corruption. Il n'y a pas une volonté politique réelle de lutter malheureusement en France contre la corruption. Donc ça explique aussi cette dégringolade.
1: Mais que la justice agisse, il faut que quelqu'un porte la plainte.
0: Oui, il faut pouvoir avoir l'information, donc les médias comme Mediapart et d'autres, Le Monde, etc., et eux, ils vont mener l'enquête, ils vont nous révéler, c'est grâce aux médias, aux journalistes qu'on va avoir conscience, connaissance de la corruption, parce que qui peut savoir qu'il y a eu corruption, c'est le corrupteur et le corrompu. Hein. Il faut être là au moment où ça se produit. Ça va être aussi le lanceur d'alerte qui va peut-être se rendre compte que son entreprise a versé un pot de vin ou que l'élu pour lequel il travaille, il y a des pratiques de corruption. Et puis après, on va avoir des associations comme Transparency International France, Sherpa, Anticor, qui vont se mobiliser en déposant plainte. Et parfois, ça va être le procureur qui va se saisir, notamment le parquet national financier. Mais c'est vrai que la clé, c'est d'avoir l'information. Et comme la corruption est par nature clandestine, on a vraiment on connaît que la partie émergée de l'iceberg. Il y a plein d'affaires dont on n'a pas connaissance.
1: Oui, mais il y a aussi ceux qui sont visés. Parfois, ils utilisent moyens de justice aussi pour traîner, pour avoir plusieurs procès, pour que ça dure trop longtemps et que ça décrédibilise ceux qui ont révélé les faits.
0: Vous voulez dire dans le sens de poursuite en justice, oui. Poursuivre en justice le média? Oui, ça c'est un phénomène qu'on voit, qui est dénommé sous le terme de procédure bâillon. Ce sont des procédures en justice dites abusives. En fait, elles prennent l'apparence d'une procédure classique, hein, sauf que leur objectif, ce n'est pas d'obtenir réparation, ce n'est pas d'obtenir gain de cause, mais en fait, c'est d'intimider le journaliste ou le média qui est poursuivi et de le dissuader de continuer à enquêter. Ces procédures, elles sont lancées par des milliardaires secondaires, par des élus, par des entreprises. Ça peut aussi être par des particuliers à la suite d'un article. Et on les reconnaît parce que, par exemple, des dommages à intérêts élevés vont être demandés. À titre d'exemple, la lettre est poursuivie par la Monnaie de Paris en diffamation et pour violation du secret des affaires. Et la Monnaie de Paris demande 100 000 euros de dommages à intérêts aux médias La Lettre. Mais je pense à Mediacité qui a été poursuivie 22 fois, ce qui est énorme. On a Street Press qui est poursuivi par une quinzaine de personnes, donc c'est vraiment extrêmement lourd. Dans ces procédures, on les reconnaît aussi parce que le plaignant, il va essayer de faire durer la procédure le plus longtemps pour que ça engendre encore plus de coûts pour le journaliste. Ils vont essayer de demander des reports ou voire même ils vont se désister la veille du procès. Ils vont multiplier les procédures. Vous êtes poursuivi en diffamation, vous êtes poursuivi pour violation du secret des affaires, en dénigrement, etc. Donc tout ça, ça a un coût et vraiment l'objectif de ces procédures, c'est de vous épuiser moralement, financièrement et de faire en sorte que vous n'enquêtiez plus. Quoi. Donc c'est un fléau important.
1: Et ces procès se multiplient aussi.
0: Oui, alors c'est difficile de les quantifier parce que pour l'instant, on n'a pas, même si l'OFALP, l'Observatoire français des atteintes à la liberté de la presse, recense ces pressions judiciaires, malheureusement, on n'a pas encore une vision exhaustive de l'ensemble des procédures. Mais ce qu'on voit, c'est que oui, régulièrement, les médias sont poursuivis, mais pas que. Les associations peuvent être poursuivies. Les citoyens, quand le citoyen, vous qui nous écoutez, là, si vous avez une pancarte en manifestation, si vous, sur les réseaux sociaux, par exemple, au moment de la loi Duplon, il y a des citoyens qui ont manifesté leur mécontentement, et bien par la suite, ils ont été poursuivis en justice par l'élu, le sénateur ou le député qu'ils avaient interpellé sur les réseaux sociaux. Donc voilà, ces procédures, elles se multiplient. Après, donner un chiffre, c'est difficile, mais on voit qu'au niveau européen, ces 4 dernières années, à travers l'Europe, les procédures ne font qu'augmenter. Parce que ça ne coûte pas cher pour la personne qui poursuit. Hein. En général, ce sont des gens qui ont beaucoup d'argent, alors que pour un média ou quelqu'un qui travaille pour une association, un chercheur, c'est un coût énorme et c'est un stress aussi énorme. Pendant ce temps-là, vous ne travaillez pas, vous n'enquêtez pas, vous êtes là à devoir vous défendre.
1: Vous avez parlé aussi de ces attaques qui existent sur les réseaux sociaux. Est-ce qu'il y a les moyens de punir ceux qui déversent leur haine et leur injure dans ce lieu-là?
0: Oui, bien sûr, il y a des lois. Après, le problème sur les réseaux sociaux, c'est qu'on n'a pas forcément l'identité de la personne qui nous a insultés ou cyberharcelés. Donc c'est très important de documenter, faire des captures d'écran quand vous êtes ciblé par ce cyberharcèlement et surtout de déposer plainte. La difficulté, c'est que la plainte va prendre du temps. Il faut enquêter, il faut pouvoir aller déterminer qui était derrière l'écran. Mais il y a eu des cas où la personne, en fait, on a retrouvé qui c'était, la personne a été condamnée. Simplement, on est sur un temps long et malheureusement, sur les réseaux sociaux, on est sur de l'immédiat et du court terme, quoi. Donc, moi, j'encourage, en tout cas, à déposer plainte, à pas lâcher prise et surtout, si vous êtes ciblé, de vous entourer d'associations, de collectifs pour pas être seul face au cyberharcèlement.
1: Là, on va rentrer dans la période des élections présidentielles. Est-ce que votre observatoire va faire les observations, les recherches sur cette période-là?
0: L'Observatoire français des atteintes à la liberté de la presse, il publie chaque année un rapport sur les atteintes de l'année en question. Donc là, le premier rapport est sorti en janvier 2026, c'est sur les atteintes en 2024. Donc ce qui révèle, c'est qu'il y a 91 cas d'atteintes à la liberté de la presse qui ont été recensées pour l'année 2024. C'était surtout des atteintes à l'intégrité physique et morale, donc des menaces, du cyberharcèlement, mais on retrouve aussi des pressions judiciaires. Et puis ce qui était étonnant dans ce rapport, c'était de voir que les auteurs, c'était surtout l'État, par exemple les forces de l'ordre, ou bien un de ses représentants comme des élus, et aussi des groupes d'individus ou des citoyens isolés. L'impact est important, il documente le fait que dans 60% des cas, ces atteintes-là ont eu un impact sur l'information qui a été publiée par la suite, soit l'information a été modifiée, soit elle a été tronquée, soit elle n'a même pas paru. Donc on voit les conséquences, parce que ça veut dire que nous, citoyens, on n'a pas l'information. Et donc ça, l'OFAL fait ce travail-là en ce moment pour l'année 2025. Et donc on imagine que en fin 2027 il y aura le rapport pour 2026. Donc pour l'année 2027 ce sera encore l'année d'après. Il faut le temps de recenser, faire vraiment un travail. L'équipe fait un travail extrêmement minutieux de recouper les informations pour s'assurer que ça rentre bien dans le cadre et déterminer quelles catégories, etc. Et voilà, si vous avez envie d'agir, vous pouvez devenir bénévole au sein de l'OFAL pour aider à recenser les atteintes, parce que même si ils ont un gros réseau, il y a beaucoup de journalistes qui sont impliqués, il y a énormément d'atteintes, ça peut être une atteinte à un média associatif, comme là avec la radio ou d'autres, donc vous pouvez aider, participer. Ça, je trouve ça chouette qu'on puisse s'impliquer et participer à défendre la liberté de la presse.
1: Et là, pendant ce festival, vous avez présenté votre ouvrage. Vous pouvez dire quelques mots sur votre travail?
0: Oui, donc je suis l'autrice de « Réduire au silence, comment le droit est perverti pour bâillonner médias et ONG », pour lequel j'ai reçu le prix Renaud Van Runbeek 2025, remis par Transparency International France et le Nouvel Obs. Et dans le livre, en fait, j'explique comment les lois, les législations, le système judiciaire peut être un outil de répression utilisé contre les associations, les défenseurs de l'environnement, bien sûr les journalistes, les avocats et la justice. C'est pas un livre de droit, je le dis tout de suite, c'est vraiment un livre de décryptage avec plein d'exemples en Europe et en France. Quand j'ai pensé à écrire ce livre, je pensais pas que la France prendrait une place aussi importante, et au fur et à mesure de mes recherches et puis de ma rédaction, je me suis rendu compte à quel point la situation était dramatique et qu'il fallait vraiment alerter, informer sur le sujet. Et c'est pour ça que j'ai fait ce livre, avec à la fin, pour pas qu'on soit déprimé, parce que l'image globale, elle est quand même pas très enthousiaste, mais avec à la fin des boîtes à outils pour donner des pistes aux gens, pour savoir comment éviter une procédure bâillon, vers qui se tourner si on est attaqué, connaître ses droits si on est placé en garde à vue, parce que malheureusement, de plus en plus, il y a des risques d'être placé en garde à vue, et puis donner des idées d'action pour que quand on referme le livre, on puisse faire quelque chose et qu'on reste pas à se dire mince, je peux rien faire. Donc c'était ça, c'est ça l'objectif avec le livre.
1: On peut citer maison d'édition?
0: Oui, le livre est paru bien sûr avec la maison d'édition indépendante rue de l'Échiquier à Paris.
1: Merci beaucoup pour votre témoignage, pour votre interview, et bon festival ici à Couthières-sur-Garonne.
0: Merci beaucoup.
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3: Le 1er août, le 6 août et le 8 août, il y a « Et si on chantait ?» la troisième édition du concours de chant gratuit à l'ouest de Périgueux, avec les communes de Coulon-et-Chamiers, de Chancelade et de Marsac. Et je suis en présence des trois maires de ces trois communes qui étaient à la conférence de presse pour présenter ce concours. Bonjour à tous les trois, Marie-Laure Faure.
4: Bonjour.
3: Brice Desmarais.
5: Bonjour.
3: De Chancelade. Et Thierry Cipierre.
6: Bonjour.
3: Eh bien, pour cette édition, il y a deux changements. Alors le premier, c'est que le concours 7-11 ans devient 7-16 ans pour les enfants. Et puis ensuite, ça passe à une catégorie 17 ans et plus pour les adultes, parce que les enfants volaient la vedette des adultes apparemment. Et puis il y a un autre changement qui est c'est le lieu du dernier concert à Marsac, place de l'Église. Marie-Laure Faure, expliquez-nous un petit peu ces changements.
4: Alors le choix de l'église, de la place de l'église a été fait parce que ça se passait ultérieurement sur la plaine de loisirs du Vieux Moulin, où il n'y a pas, il lui fait très chaud, il n'y a pas d'ombrage encore, on a planté des arbres mais il faut le temps qu'ils poussent, et donc on a choisi la place de l'église parce qu'elle est beaucoup plus ombragée et je pense qu'au niveau acoustique sera plutôt adapté à ce genre d'événement.
3: Pour s'inscrire pour cet événement, il faut soit s'inscrire sur place, soit envoyer les inscriptions à la mairie de Marsac.
4: Au diapason, plus exactement.
3: Venir avec sa clé USB aussi avant le concert. Et il y a pour les deux premiers soirs, donc le 1er août et le 6 août, un jury qui sélectionnera le concours qui se passera à Marsac, place de l'Église, le 8 août.
4: C'est tout à fait ça. Nous avons des sélections sur les deux premières dates et les quatre premiers de chaque sélection participeront à la finale qui aura lieu le 8 août à Marsac.
3: Et qui compose le jury alors ?
4: Alors on essaye d'avoir de professionnels quand même, des musiciens, des chanteurs. Je crois que sur Marsac nous avons Louise D à qui nous avons proposé de faire partie du jury.
3: Une artiste marsacoise.
4: Tout à fait. Après nous en tant que maire on participe et les journalistes.
3: Ouais. Thierry Cipierre, vous étiez aussi présent dans le jury?
6: Ah, moi j'ai fait 3 ans de jury, donc je commence à être un vrai professionnel de la chanson.
3: Et du chant?
6: Et du chant, pas tout à fait.
3: Brice Desmarais, alors vous avez rejoint ce collectif parce que Bon, Marie-Laure est nouvellement maire de Marsac aussi, mais elle participait en tant que conseillère
4: déléguée
3: aux festivités. Et Brice Desmarais, vous avez rejoint aussi cette équipe.
5: Oui, je crois qu'il faut savoir être dans la continuité quand il y a des projets qui fonctionnent et qui sont au service de tous. Et je trouve que là, on propose un projet culturel avec de la variété française, ce qui se fait pas forcément. Donc moi, je trouve que c'est sympa, c'est réjouissant aussi pour passer un bel été sur l'ouest de Périgueux. Il y a trois dates, donc il y a trois moments festifs. Je crois qu'il faut rappeler aussi que c'est gratuit, que l'inscription est gratuite. Et puis, c'est vraiment en toute bienveillance. Voilà, donc il ne faut pas hésiter à s'inscrire, à venir chanter, à se représenter devant un public qui est en toute bienveillance. Et encore une fois, moi, je suis très heureux de pouvoir poursuivre ce projet en compagnie de Marie-Laure Fort et de Thierry Sipierre, avec des communes qui composent notre canton. Et je crois que ça va être une vraie réussite, encore une fois, cet été.
3: Oui, il y a combien de participants? Donc la session précédente, Marie-Laure, combien de personnes avait?
4: On a eu environ une quarantaine d'inscrits sur les deux premières dates pour les sélections, ce qui est pas mal, je trouve, parce qu'effectivement, à l'arrivée, il faut que 8 personnes pour la finale. Donc voilà, il y a une sélection importante quand même.
3: Avec tout un public, plusieurs centaines de personnes qui viennent assister à ces concerts?
4: Même jusqu'à 300 personnes à Coulonnier-Chamiers.
3: Parce que donc les emplacements, c'est pour le 1er août à Chancelade, c'est à la Villa Marquet, donc à côté de l'abbaye. Il y a à Coulonnier-Chamiers au château des Isards, où il y a de la place et ça sera ombragé pour ces canicules. Pour le jeudi soir du 6 août, ça risque d'avoir beaucoup de monde aussi encore. Et il faut qu'il y ait de plus en plus de monde pour le 8 août à ce nouvel emplacement qui est à Marsac, place de l'Église.
4: Qui sera ombragé, voilà, et on pourra, comme je vous disais, au niveau acoustique, je pense, profiter de cet événement au mieux.
3: Quels sont les lots à gagner?
4: Ce sera la surprise.
3: En tout cas, il y a un trophée.
4: Oui, il y a des trophées et des lots de nos partenaires. Donc justement, je rajoute que nous avons comme partenaires ICI Périgord et PX Info.
3: Et pour finir, alors il y a des nouveautés aussi, parce que des chorales vont chanter également à Chancelade, et puis un duo de blues à Coulonnier-Chamiers. Qui chanteront pendant les délibérations du jury.
4: C'est ça.
3: Merci à tous les trois.
6: Merci beaucoup.
4: Juste un dernier mot.
3: Oui.
4: De dire à tout le monde de venir participer, parce qu'on ne chante jamais faux quand on chante avec le cœur.
3: Et c'est le slogan. Aucune fausse note, juste le plaisir d'être ensemble. Eric Casabonne, vous avez participé à cette conférence de presse aussi pour Et si on chantait? C'est parce que vous êtes aussi organisateur de cet événement depuis ces trois éditions.
6: Exactement, je faisais l'animation et là, ce qu'il y a de bien, c'est que j'ai amené la création de ce concours, Si on chantait, avec la participation hyper importante des communes. Rien ne se fait sans rien, donc c'est ça qui est important. Et puis, en fin de compte, pourquoi de Si on chantait? Bah, c'est de retrouver des soirées gratuites, retrouver des gens qui sont pas spécialement partis en vacances et qui reviennent ici, qui font un petit tour et qui aiment ça, ce côté familial le soir. Ils restent avec nous, ils écoutent, et puis la chanson, c'est la chanson, hein, c'est comme tout hein, maintenant. Et au niveau des concours de chant, il n'y en a plus. Pourquoi si on chantait, disparaîtrait?
3: Le concours de la truffe?
6: Ah, mais la truffe, ça c'est fini. Et ça c'est bien fini, comme on dit, mais ça c'est fini. Ça a duré 35 ans quand même. Hein. Donc 35 ans, 35 éditions que j'ai animées en plus. Maintenant, je crois qu'ici on chantait, c'est un autre état d'esprit, c'est un autre démarrage dans un système. Et puis je crois que ça peut très bien fonctionner si les gens ont envie de venir. Donc venez, surtout ne partez pas en vacances et rejoignez-nous aux dates que vous avez tout à l'heure
3: mentionnées. Est-ce que vous avez dit qu'il n'y a plus de concours de chant en Dordogne?
6: Eh non, il n'y en a plus, non. Il y en avait à Bergerac, il y en avait à Périgueux, mais c'était un trop gros concours, et à la fin, pour des raisons budgétaires, ben, tout s'est arrêté. Mimos a été préféré par Périgueux, et il n'y a pas d'autres concours de chant. Non, il reste celui-ci. Et j'espère très sincèrement que si Dieu me prête vie, j'essaierai d'en faire deux ou trois de plus avec l'année prochaine un parrain connu. Ça, c'est important aussi. Voilà, et puis partant de là, il y aura d'autres surprises, parce que les surprises, c'est comme tout. Les gens, il faut les surprendre. Alors, on essaiera de les surprendre.
3: On peut dire que c'est le seul The Voice périgourdin qui reste en Dordogne.
6: Ouais,
3: c'est pour ça qu'il faut le promouvoir.
6: Ouais, complètement. Ouais. Avant, il y avait un Bergerac, et puis le gars a arrêté, il y en avait marre. Ça s'est pas bien passé, alors que nous, ça se passe très bien au niveau des communes, c'est ça.
3: Dans le monde occitan, sachez que la Dordogne est considérée comme la terre des troubadours aussi. Et donc maintenant, ça continue avec l'ouest de Périgueux, Marsac, Chancelade des Colonies Chamiers.
7: On va croiser les doigts et longue vie à votre radio.
3: Merci Eric Casabonne.
7: Grand plaisir. Salut, à bientôt. 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

0: difficile, vous savez, parce que on a des rêves qui se simplifient à la longue, parce qu'on se rend compte que nos rêves sont beaucoup trop difficiles à atteindre quelquefois, et on les modifie un peu, on les simplifie. Je n'ai jamais abandonné. Si on n'a pas de rêve, on n'avance pas de toute façon.
1: Pour ce dernier épisode, j'ai abordé avec les résidents la notion de rêve. Nous parlerons ici de rêves éveillés, ces constructions de l'imagination destinées à échapper au réel, à satisfaire un désir.
2: C'est des désirs, que l'on a et que l'on transforme en rêve, justement pour voir si c'est possible et si c'est réalisable.
3: Oui, c'est fantastique.
2: Ah oui, non, mais oui, t'as raison.
1: Raconte-moi, une immersion au pôle EHPAD de l'hôpital de Périgueux. Une série de 3 podcasts écrits et réalisés par Marie-Jeanne Amour. D'octobre à décembre 2025, j'ai animé des ateliers au tiers-lieu du centre hospitalier. Chacun de nos échanges ont été enregistrés.
4: Oui, j'ai pas mal de rêves encore, oui. J'espère devenir vieille, profiter encore de beaucoup d'années sur cette planète. Il y en a, tu sais, ils veulent s'en aller. Moi, pour l'instant, j'aurais envie de rester encore un peu.
1: Épisode 3. Rêves et projections.
5: Rêver, c'est penser des choses qu'on ne peut pas avoir souvent.
6: Des rêves de votre enfant.
7: Non. On travaillait tellement dur qu'on n'avait pas, on était crevés, on dormait. Non, on n'a pas le temps de rêver.
1: Il n'y a pas d'âge pour rêver. En nous projetant dans un autre espace-temps imaginaire ou fantasmé, nous éprouvons un sentiment de joie et d'excitation. Quand j'ai posé la question « Quel serait votre plus grand rêve ?», spontanément, il a été question de revivre une période passée. J'ai demandé aux participants de me préciser leurs propos. À quelle époque souhaitaient-ils revenir et pour quelles raisons ?
7: Quand j'avais 20 ans, je sortais toute seule, hein, au bal, oui. Aux alentours de la Gironde. Il y avait les fêtes locales, il y avait les fêtes de l'agneau, il y avait les fêtes... Il faut bien se distraire, hein, dans la vie. Bon, que ce soit la valse, la polka, pas la polka, non, ça dépend. Ça dépend quel cavalier on a. Si on doit l'entraîner, c'est pas un cavalier. C'est un bourricot.
8: Quand j'ai eu ma première fille, en 1900, je ne sais plus, Annick, elle va avoir 70 ans, février, quand il faisait si froid. Et c'est l'hiver le plus froid. Après, avec mon mari, on n'a vécu une autre vie qu'avec mes parents. J'étais chez eux, c'était notre époque.
9: En 68, comme vous le disiez, madame, c'est notre époque.
2: J'ai perdu beaucoup de gens que je connaissais bien en 1968. Pendant les événements de mai 68.
10: 75. Parce que j'ai connu ma femme et que j'ai eu ma première fille.
11: Je retournerai en 71-72 à Londres parce que je vivais là-bas. Et ça a été une excellente année dans ma vie. Je suis arrivée, je ne parlais pas un mot d'anglais. Je suis repartie, je parlais anglais couramment. Je bossais, hein, je bossais dur. Je bossais de 6h du matin à minuit.
12: Dans mai 73, la naissance de ma fille.
13: 1958. 1958, là je venais de me marier, puis j'avais toute ma famille, j'avais mes grands-mères adorées, parce que j'étais habituée enfin à passer toujours un mois chez une et l'autre mois chez l'autre.
14: Les années 80, quand on allait au bal, on s'amusait avec les copains, les copines, voilà.
1: Les rêves n'ont aucune limite, grâce à eux tout devient possible. Pourtant, interroger les personnes âgées sur leurs rêves s'est avéré être une question sensible. Très rapidement, la réalité apparaît comme un frein, rendant le rêve inaccessible. Les voix deviennent tremblantes à l'évocation de ce que l'on regrette, ce qui ne reviendra plus.
15: Pouvoir rentrer chez moi, ouais, et revenir à mes sources.
8: Je ne sais pas trop de revenir en arrière. Les vacances avec mes petits-enfants. Et je voudrais avoir 50 ans, parce que mes filles étaient mariées, je n'avais pas aucun souci. Les jours passés avec mon mari, que je voudrais bien qu'ils reviennent. J'avais mes petits-enfants, la vie était belle. Et puis je rêve des fois de revenir chez moi. Mais ça ne se peut pas.
12: Remarcher, c'est ce que je veux.
13: Eh bien moi maintenant, je me projette plus sur mes enfants et mes petits-enfants, quoi. Et donc, c'est, je rêve de leur devenir, que ça se passe bien. Vous voyez, je me projette parce que, bon, je suis veuve maintenant. Et c'est vrai que ça a été un arrêt de rêve, si on dit. Parce que de se retrouver seule, la vie change complètement, quoi. C'est un arrêt. On se projette sur des choses plus sérieuses qui sont... Peut-être pas des rêves, mais profiter chaque jour de quelque chose. Et puis, vous voyez, on a fait connaissance avec le tiers-lieu, c'était très agréable, on a refait des rencontres. Donc, c'est des rêves, mais ce sont des réalités.
16: Des réalités.
10: Mon épouse est décédée en 2022, et depuis que mon épouse est décédée, j'avais déjà plus de 90 ans. Et là, j'étais encore... Je m'occupais d'elle 24 heures sur 24, même qu'elle soit à l'EHPAD, tous les deux. J'ai beaucoup accusé le coup. Et puis maintenant, j'ai plus envie, je me booste. Je ne vois plus d'avenir, de perspective devant moi. Avant, j'avais toujours un challenge dans la tête. J'ai passé ma vie à relever des challenges. C'était super important.
1: Relever des challenges. Et si c'était ça, le premier pas à faire pour réaliser ses rêves? En faisant mes recherches pour l'atelier, j'ai découvert un concept que je ne connaissais pas. Des associations proposent aux résidents des EHPAD de réaliser leurs rêves. Monter dans un avion à 96 ans, faire du karting à 95 ans, ou encore de la Formule 1 à 90 ans. Les rêves deviennent des projets que l'on réalise pour vivre des moments d'exception. Au cours de l'atelier, j'ai diffusé les témoignages de ces rêves accomplis aux participants. Ils m'ont donné leur ressenti.
11: Moi, j'ai trouvé ça merveilleux, merveilleux. Je trouve que ces associations font un travail remarquable.
4: Je pense que c'est aussi, tu vois, de la concrétisation de la communauté. Que ce qui n'est plus possible pour un autre qui en a les moyens peut aider à concrétiser pour un autre.
13: Oui, et puis que on est remis dans la vie, hein, réelle, et qu'on compte pour quelque chose puisqu'on s'est occupé de nous, hein.
15: Pour pouvoir, tout le monde ne peut pas.
13: C'est un petit grain de folie qui se réalise.
16: Ça donne des envies.
13: Ah oui, ah oui. On y pense. Hein.
16: Vous y pensez?
13: Ah là, oui.
16: Le saut en parachute ou la formule?
13: Oui, ben, Françoise a dit le saut en parachute.
15: Vous dites tant qu'à faire.
13: Hein, voilà, il faut se lancer. Hein.
16: Il faut y aller.
13: Non, mais c'est super. Il
15: faudra me pousser violemment.
13: On vous ficellera.
15: Voilà, c'est ça. Très grande. La pétoche. C'est un petit peu de la folie parce que maintenant, à 80 ans, il ne faut plus conduire.
1: Entre prudence et audace, petit à petit, les langues se délient. On imagine ce que l'on pourrait faire avec ce petit grain de folie évoqué par Françoise. J'en profite pour proposer aux participants un exercice. Imaginez que mon micro est une baguette magique capable de vous donner un super pouvoir.
15: On ferait marcher les hommes. Pas quatre pattes, comme nous. Nous, on commence et puis eux, ils finissent. C'est bien beau de nous commander. J'ai ça à faire, j'ai ça à faire, j'ai ça à faire. Ça prend une place énorme.
11: Moi, je commencerai à faire la paix sur Terre et puis enlever les peurs aux hommes. Un pouvoir politique, peut-être. De convaincre, oui, et puis de pouvoir intervenir, de faire du lien entre les pays.
4: Avoir plus de rêves conscients. Il y a une population qui a éduqué ses enfants à interagir dans leurs rêves. C'est-à-dire que, comme toi, quand tu disais que tu avais peur, par exemple, ils vivent une vie plus ou moins sauvage. Donc, ils leur apprennent à dire, par exemple, tu as peur du tigre, et là, tu es conscient de ton rêve que tu es avec un tigre, et là, tu te retournes, tu regardes le tigre, et là, tu n'en as pas peur, et tu es ami avec lui. Et ce qui fait que, dans ta vie concrète, terrestre, eh bien, tu dépasses tes peurs.
10: Voir des pays que je ne connais pas.
16: Voir des pays que vous ne connaissez pas. Alors, peut-être se télétransporter.
10: Ouais. Oui.
16: Ah, pas mal, ça. Comme ça, là. Clac, clac.
10: C'est possible. C'est le plus beau.
8: Eh bien, je souhaiterais remarcher.
13: Moi, ça serait de supprimer toutes les drogues dans le monde entier.
14: Voler, bien loin.
15: Pouvoir rentrer chez moi, revenir à mes sources, quoi.
1: Je leur ai ensuite demandé si tout était possible, où ils partiraient. Là, tout de suite, maintenant. Et avec qui?
12: Moi, j'aimerais aller à Tahiti. C'est beau, Tahiti. J'ai vu des reportages.
4: Je voudrais aller au sommet de l'Himalaya avec un gros ours brun.
7: Paris! Pour que quelqu'un m'accompagne. Une de mes sœurs. Visiter la ville, oui, oui. Aller à Versailles. Voir le Grand Palais. Puis la télévision, on voit quand même plus ou moins. Mais c'est pas la réalité. C'est pour ça.
10: Moi, ce que j'aimerais, c'est aller en Amérique, au Canada.
14: Le Grand Canyon, en Amérique, moi. Voir des Indiens. Et savoir comment ils vivaient il y a une décennie.
9: En Espagne. Ou avec mes copains.
8: Je voudrais être Noël et manger avec ma famille.
9: La Norvège. Visiter la Norvège. Tout seul. Avec les chiens. Les chiens de traîneau.
13: Alors moi, c'est revoir El Kantara, qui se trouve en Algérie, avec tous mes enfants. J'y ai vécu. C'est entre Batna et Biskra. On appelle ça les portes du désert.
1: Ça y est, nous y étions, au cœur des rêves, dans cet espace-temps où tout devient possible. Quel que soit notre âge ou notre condition, il nous est accessible. Tant que nous sommes en vie, nous pouvons rêver. Il ne faut plus attendre.
2: Je ne courrai pas déjà pour commencer. J'arrêterai de courir après mes rêves. Je les prendrai un par un, au lieu de les accumuler les uns derrière les autres, ou de vouloir tous les faire en même temps. Mais pas courir tout le temps et attendre demain. On ne sait jamais ce qui se passe.
1: Pour conclure ce dernier épisode, je reprendrai ces vers célèbres de M. Jacques Brel. Le seul fait de rêver est déjà très important. Je vous souhaite des rêves à n'en plus finir et l'envie furieuse d'en réaliser quelques-uns. Je vous souhaite d'aimer ce qu'il faut aimer et d'oublier ce qu'il faut oublier. Je vous souhaite des passions et des silences. Je vous souhaite de respecter les différences des autres parce que le mérite et la valeur de chacun sont souvent à découvrir. Durant ces quelques mois passés au sein du Pôle EHPAD, j'ai eu la chance de rencontrer des personnes venues d'horizons multiples. Chacune avec leur histoire. Je les remercie du fond du cœur pour ces merveilleuses transmissions. Grâce à eux, c'est un nouveau rêve que je réalise. Donner à entendre leur voix avec l'espoir qu'elles ouvrent des chemins entre les générations. C'était Raconte-moi, une immersion au pôle EHPAD USLD de l'hôpital de Périgueux. 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Merci à Serge, Paul, Francine, Georgette, Armelle, Alice, Françoise, Cathy, Marie-France, Yvette, Dominique, Isabelle, Reine et Pascal. 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
5: On est dans la cour basse du château de Biron. Et ce château de Biron, il a connu plus de 1000 ans d'histoire. Donc là, l'immense chapelle du château de Biron, c'est une chapelle qui est juste gigantesque de par sa taille, hein, avec ce porche gothique flamboyant qui est tout à fait remarquable. On a toutes ces feuilles de vigne, ces grappes de raisin qui s'entremêlent. Alors ce qui est super à Biron, c'est qu'aussi on a conservé beaucoup d'éléments anciens, comme ici cette loggia, qui est juste sublime, entièrement en chêne, et qui est encore debout depuis plus de 500 ans. Donc à Biron, dès qu'on prend un escalier à vis, comme on va prendre maintenant, eh bien on change d'époque. Alors c'est parti. Là ici, on est sur les remparts donc, de l'ancienne forteresse, bon, qui ont été remaniés hein, au fil des siècles. Puis après, tout autour de nous, on a toutes les époques. Hein. On a le château neuf à côté, où on a les pierres en saillie, qui est encore en attente hein, de continuer à marcher sur l'ancienne forteresse médiévale. Là ici, on a une tour ronde défensive de la fin du Moyen-Âge. Et là, on a encore ces tours carrées médiévales avec ces meurtrières. Et on va passer au château neuf. Donc là, nous, on passe sur la deuxième partie du XVIe siècle. Et tout devient gigantesque d'un seul coup, puisque nous arrivons dans cette pièce immense qui est l'une des plus grandes cuisines de France. Elle est couverte d'une grande voûte en anse de panier. De chaque côté, les deux grandes cheminées, hein, c'est là où on faisait cuire les rots, c'est-à-dire les grandes viandes. Hein. On peut faire cuire clairement ici un cerf entier sans aucun souci. Hein. Donc là, on prend un petit escalier domestique, on le voit par sa taille. Il est étroit, avec des petites marches. Et ensuite, on a ce panorama, encore toujours extraordinaire. Ici, à perte de vue, la forêt, hein, ce pays au bois. On devine le clocher de Montpazier, là-bas. Voilà, exactement. La galerie, à l'origine, ici, était en colonnes torsadées. On en a des traces, ici, de ces colonnes torsadées. Et ensuite, au XVIIe siècle, tout cela est démantelé pour ouvrir cette grande galerie sur le parc et les jardins. Et là, l'influence est à Versailles. Hein. On va carrément avoir ce style un peu Trianon, avec ces colonnes qui s'installent pour ouvrir sur le parc et les jardins du château. Donc le voyage dans le temps, justement, il continue ici, avec le 17 et 18e siècle, avec cette petite bibliothèque. On a cette fois les grands lustres de cristal, la bibliothèque, le plein air à bord de livres. En tout cas, on a cet appartement qui est assez remarquable, avec toutes ces boiseries, ces parquets à la Versailles, qui sont cirés, hein, illustrés énormément de dorures, hein, parce qu'on a ces candélabres, ces horloges qui décorent cette pièce, comme ça pouvait être donc à l'époque. Voilà pour ce château qui est un lieu de confluence à la fois des cultures, de l'histoire, mais aussi des paysages. Alors cet été, en termes d'animation, on a prévu plein de choses. C'est-à-dire que le but, c'est qu'il y ait des animations en continu. Au mois de juillet, cette année, on va fêter les 250 ans de la dépendance américaine. Donc une véritable immersion à cette époque en Amérique pendant la guerre d'indépendance.
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6: Bonjour à toutes et à tous, vous êtes sur Radio Libre en Périgord et nous nous retrouvons pour l'agenda quotidien présenté par l'équipe RLP.
3: Et c'est reparti pour une nouvelle saison estivale des soirées familles organisées au cœur des quartiers. Enfants, jeunes, voisins, familles sont attendus les mardis à Chamier, espace Jacqueline Auriol, et les jeudis à Pago, de 19h à 20h30, en complément des activités enfance et jeunesse proposées en journée. Ces soirées gratuites seront l'occasion de partager un moment entre sport, création artistique ou encore jeux et lecture. À chaque semaine, son thème. Pour plus d'informations, contactez le service enfants-jeunesse au 06 71 11 76 28. la prévention des cambriolages était au cœur d'une réunion d'information organisée par la ville de Trélissac en partenariat avec la police nationale et le commissariat de Périgueux. Animée par le brigadier chef Sébastien Point, correspondant sûreté, cette rencontre a permis aux habitants de repartir avec de nombreux conseils pratiques pour mieux protéger leur domicile. Pendant près d'une heure et demie, plusieurs sujets ont été abordés. Les méthodes utilisées par les cambrioleurs pour repérer leurs cibles, les cambriolages d'opportunité, les équipements permettant de renforcer la sécu des habitations, comme les serrures, les alarmes ou encore la vidéoprotection, mais aussi les bons réflexes à adopter avant, pendant et après une tentative d'effraction. Les participants ont également été sensibilisés au dispositif Opération Tranquillité Vacances, qui permet de signaler son absence aux forces de l'ordre afin de bénéficier de rondes régulières à proximité de son domicile. Un rappel a aussi été fait sur l'importance de préserver les traces et indices après un cambriolage afin de faciliter le travail des enquêteurs. Cette réunion, à laquelle participaient Aurélie Billot, adjointe au maire, et Cécile Serrano, conseillère municipale déléguée à la sécurité, s'inscrit dans la volonté de la municipalité de renforcer la sécurité sur la commune, notamment avec le projet de création d'une future police municipale. À noter dans vos agendas, une seconde réunion d'information sur la prévention des cambriolages est organisée le 6 août, c'est un jeudi, à 18h30. Ouvert à tous et à toutes, elle permettra aux habitants de bénéficier de conseils personnalisés et d'échanger directement avec les forces de l'ordre. Du 6 juillet au 21 août, la galerie BIM Art vous invite à l'exposition 10 ans de Boulazac Ile-Manoir, avec les créations réalisées pendant cette année de préparation. La galerie BIM Art, c'est au château de Saint-Laurent du Manoir, entrée libre et gratuite. Horaire des expositions du lundi au vendredi de 9h à 12h, 14h à 17h30, le mercredi de 9h à 12h et le samedi et dimanche de 14h à 18h. Bonne visite!
6: Merci d'avoir suivi l'agenda du jour sur RLP. Restez avec nous pour la suite de nos programmes.
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1: Je voudrais aujourd'hui vous parler des deux films consacrés au général de Gaulle et qui sont à l'affiche en ce moment. Avec ce diptyque très attendu, Antonin Baudry, qui avait déjà frappé un grand coup avec son tout premier film, Le Chant du Loup, en 2019, on ne peut en aucun cas parler d'un biopic, mais d'un film de guerre, d'un nouveau genre, instructif, romanesque, spectaculaire, émouvant et parfois étonnamment drôle. Bien écrit, superbement réalisé, fort de ses 70 millions de budget fort bien utilisé, porté par un casting XXL qui plus est en état de grâce, de la belle ouvrage qui fait honneur à la fois à son héros et au cinéma français. Pourquoi avoir sous-titré le premier volet « L'âge de fer » ? Parce qu'il décrit une époque où dominaient l'injustice, la corruption, le mensonge et la trahison. Baudry compare ainsi la France libre à une chevalerie des temps modernes où les hommes, face à l'occupation, à la collaboration et aux horreurs de la guerre, se battaient pour faire revenir l'âge d'or en protégeant les faibles et les opprimés et en rétablissant la justice. Le scénario s'inspire de la biographie de Julian Jackson, grand spécialiste de l'histoire contemporaine de la France, en particulier pendant la Seconde Guerre mondiale. Une biographie du point de vue anglo-saxon intitulée « De Gaulle, une certaine idée de la France ». On pourrait qualifier ce moment d'histoire par la formule « l'imagination au pouvoir ». Même si je ne suis pas aussi féru d'histoire qu'il le faudrait pour démêler la réalité de la fiction, on ne peut que reconnaître que cette fresque est magistralement filmée, rythmée et plus efficace que tous les cours d'histoire sur le sujet. Mais que dire alors du deuxième volet, sinon que si l'âge de fer était formidable, ce numéro 2, J'écris ton nom, est plus lyrique, plus nerveux, plus haletant, plus passionnant, plus. 160 minutes qui tutoient les sommets. Une réalisation magistrale, des scènes d'action à couper le souffle, des personnages historiques parfaitement campés et souvent remis à leur juste place dans l'histoire, une reconstitution ciselée, tout, je vous dis. Il y a tout dans ce chef-d'œuvre du genre porté par sa distribution pléthorique, parce que, tout simplement, les batailles prennent vraiment aux tripes et Leclerc s'impose comme un foutu héros de guerre. Les enjeux de la résistance deviennent poignants. Tout ce qui était encore conceptuel devient de chair et de sang. Un deuxième film qui relègue presque la première partie au rang de longue introduction. Une super production épique et passionnante de bout en bout. Et donc, que dire du casting sinon que c'est la perfection, à commencer par l'indescriptible performance de Simon Abkarian, plus De Gaulle que son modèle, Neil Schneider dans sans doute son meilleur rôle à l'écran, Anna Maria Bartolomei d'une sobriété étonnante, Félix Kiesil confondant dans le rôle tragique de Moulin, Thierry Lhermitte comme on ne l'avait jamais vu dans la peau d'un général Giroux plus stupide que jamais, Karim Leclou, Campbell Scott, Louis Corbery, Grégoire Collin, Simon Wilson-Beale et tous les autres. Que le public fasse de ces films un des événements de l'été et vibre la larme à l'œil en écoutant la voix de Paul Éluard déclamer lui-même avec ferveur son poème « J'écris ton nom » qui, jamais, ne se démodera. Un must. Pour le réalisateur, ces films, tout public, s'adressent en priorité aux jeunes générations, aux enfants, aux ados de 15 à 20 ans, en ajoutant, je le cite, « Ce n'est pas facile d'être adolescent aujourd'hui, on se sent impuissant par rapport aux grands événements du monde, les forces agissantes nous dépassent. » À voir absolument en famille.
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2: Le 7 mai 2026, à l'occasion de 100 ans de logement social en Dordogne, Périgord Habitat a organisé une matinée dédiée aux enjeux de l'habitat d'hier, d'aujourd'hui et de demain. Cet événement a réuni élus, experts, partenaires institutionnels, acteurs de terrain et quelques habitants.
3: Bonjour, Bertrand Boisserie, je suis le directeur général de Périgord Habitat.
2: Aujourd'hui a eu une journée de débat, de rencontres autour du thème des 100 ans de logement social en Dordogne. Dites-nous comment ça s'est passé cette journée et quels points étaient vraiment abordés aujourd'hui.
3: Oui, alors nous avons saisi l'occasion effectivement du centenaire du premier logement social en Dordogne, tout particulièrement à Périgueux, pour porter la focale, pour mettre l'accent sur cette thématique très très importante dans notre société, qui est celle du logement des plus défavorisés, du logement social, en l'abordant par plusieurs aspects. D'abord l'aspect de justice sociale, de réparation, et l'histoire de ce logement social, c'était plutôt de donner des conditions de vie dignes aux ouvriers de la fin du 19e siècle. Et puis après, tout au cours du 20e siècle, les choses se sont améliorées et les logements sociaux sont finalement devenus des avant-gardes de modernité, puisque il y avait l'eau chaude dans les logements sociaux avant qu'elle soit dans les campagnes. Dans un deuxième temps, nous avons aussi regardé l'impact du logement social, donc des bâtiments, sur le paysage, dans le patrimoine des villes. Et donc on s'aperçoit qu'il y a un impact très très fort et très intéressant qu'il faut préserver de ces logements sociaux qui ont été construits depuis les années 30. Et puis enfin, on se dit que le logement social est un moyen de développer encore l'attractivité de nos territoires, parce qu'on sait que, par exemple, que très souvent, le logement précède l'emploi et qu'on ne peut pas trouver du travail tant qu'on n'est pas logé. Et c'était la dernière partie de la matinée que nous avons réunie ce matin.
2: C'est une belle date, mais la situation aujourd'hui de logement social en Dordogne et à Périgueux...
3: La situation est tendue. Il y a beaucoup plus de demandes que de logements disponibles. Environ 8000 demandes et environ 1000 logements disponibles tous les ans. Et donc nous sommes un petit peu otages de la situation sociale nationale, avec des difficultés croissantes de vie, avec une paupérisation aussi également croissante. Donc nous devons faire en sorte de construire toujours plus de logements avec une qualité environnementale et des normes plus strictes, notamment sur le confort thermique, tout en ayant des loyers qui restent bas. C'est ça le but de notre travail, c'est de construire des logements de la plus grande qualité possible, tout en maintenant des loyers les plus faibles possibles pour que les plus démunis et les personnes les plus défavorisées puissent y accéder.
2: Ce n'est pas la fin de logement social aujourd'hui. Ces logements vont encore être d'actualité et vont se développer.
3: Oui, l'objectif c'est de faire toujours plus pour répondre aux besoins, mais surtout aussi de faire toujours mieux. Et ça va passer également par beaucoup de renouvellement, beaucoup de restauration de bâtiments qui existent déjà. Il va falloir qu'on trouve des astuces, des possibilités de financer ces bâtiments-là plutôt que de construire dans des espaces vierges, de réutiliser les espaces existants. C'est ça l'enjeu des prochaines années.
2: En plus, ces bâtiments, parfois, ils sont bâtiments historiques, j'ai vu dans votre programme.
3: Exactement, il y a des bâtiments patrimoniaux qui méritent d'être préservés. Et donc, c'est ce que nous allons nous attacher à faire.
4: Catherine Vacheroux, habitante de la cité Jean Moulet à Chamiers et représentante pour la CGT au conseil d'administration de Périgord Habitat. C'est pour ça que j'ai été invitée aujourd'hui.
2: Qu'est-ce que vous pouvez dire sur cette journée de rencontres, de débats, de tables rondes?
4: Alors, il y a eu énormément d'informations de personnes diverses qui interviennent au niveau du logement, où il a été expliqué les différentes politiques et les problèmes que rencontrent les constructeurs pour le logement social. Mais en tant que locataire, on était un peu sur le côté.
2: Vous n'avez pas pu s'exprimer?
4: Non, on n'a pas pu. C'est même pas qu'on n'a pas pu s'exprimer, c'est que ça ne parlait pas des problèmes journaliers que rencontrent les locataires de Périgord Habitat. c'était des positions politiques, économiques, financières, mais pas la vie ordinaire des habitants. Et c'est ça qui nous intéresse.
0: Serge Lefebvre, je suis ici au titre de l'amicale des locataires de Chamiers et je suis aussi au conseil d'administration de Périgord Habitat. Alors aujourd'hui, je suis intervenu en tant que ma vie dans le quartier depuis que je suis arrivé. Parce que je suis arrivé dans le quartier en 69 et j'expliquais comment on est arrivé. À l'époque, dans les années 70, 80, 90, il y avait du lien social, les gens s'entraidaient. Et à un moment donné, j'ai dit qu'actuellement, le lien social est rompu. Et puis, il y a des personnes d'origine et autres, de nationalités différentes qui viennent et qui s'intègrent difficilement. Alors bon, moi, je suis intervenu qu'à mon petit niveau en tant que locataire. Mais bon, ça a été une bonne réunion aujourd'hui. Les tables rondes étaient impeccables, voilà. Et j'espère que c'est vrai qu'ils ont fait peut-être parler un peu plus des locataires, un petit peu. Parce que les locataires vivent, ont de plus en plus de locataires pauvres, avec des petits revenus. Et c'est vrai qu'il ne faudrait pas que les loyers augmentent trop aussi.

Tu ne tueras pas ni tes camarades, ni tes profs, ni tes voisins. Tu ne tueras pas ni à Srebrenica, ni à Tel Aviv, ni à Jenin, ni à Alep, ni à Atlanta. Tu ne tueras pas parce que Dieu t'attend en buvant sous la treille. Tu ne tueras pas ni pour la loi, ni pour l'État. C'est le premier et le dernier, et c'est le seul commandement. Tu ne tueras point, veut dire, tu ne tueras pas, c'est tout. Rien ni personne. Tu ne tueras pas pour le tiroir caisse de la boulangère. Tu ne tueras pas pour l'adrénaline ou pour le flash. Tu ne tueras pas pour le compte d'un souteneur planqué sous les tropiques. Tu ne tueras pas pour te venger. Tu ne tueras pas ni pour jouir ni pour mourir. C'est le premier et le dernier, et c'est le seul commandement. Tu ne tueras point, veut dire, tu ne tueras pas, c'est tout. Rien ni personne.

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0: Auditrices, auditeurs, amis, citoyens, camarades, bonjour. Nous sommes le lundi 27 juillet 2026. Yannis est aux manettes pour assurer la technique de cette émission, dans laquelle je vais ouvrir le dossier spécial laïcité. J'ai sous les yeux les trois revues de la Libre Pensée, les deux revues de la Fédération Nationale, c'est-à-dire La Raison, le mensuel de la Fédération Nationale qui relate les informations relatives aux questions de laïcité pour la France et pour le monde entier. L'Idée Libre, qui est donc cette revue trimestrielle dont je parle souvent parce qu'elle me semble vraiment tout à fait excellente et dont le dernier numéro est consacré aux États-Unis. États-Unis 1776-2026, No Kings, reprenant ainsi le mot d'ordre des manifestations extrêmement importantes qui ont lieu aux États-Unis pour s'opposer à la politique de Trump. Et puis, notre revue locale du groupe Fred Zeller, Front Laïque, dont le dernier numéro vient de sortir et dans un article revient sur cette question donc de fonds publics à la seule école publique. Donc, sans plus tarder, j'en reviens à ce dossier spécial laïcité, qui est le dossier de ce mois pour le numéro de ce mois de la revue La Raison. Pourquoi et comment faut-il sortir du financement public des établissements d'enseignement privés sous contrat ? Contribution de la libre pensée pour le collectif pour l'école publique à l'initiative de la FSU. Trois raisons principales justifient de sortir du système de financement public de l'enseignement privé sous contrat, quasi exclusivement catholique, institué par les lois des 31 décembre 1959, enseignement élémentaire, général, technologique et professionnel, et 1984, enseignement agricole, désormais codifié aux articles L442-5 à L442-21 du Code de l'éducation. La première repose sur le constat que ces deux textes violent indirectement mais nécessairement l'interdiction de subventionner les cultes énoncée à l'article 2 de la loi du 9 décembre 1905 concernant la séparation des églises et de l'État qui garantit la liberté absolue de conscience des citoyens. Or, l'attribution par l'État et les collectivités territoriales d'environ 12 milliards d'euros par an aux établissements scolaires administrés par l'Église romaine constitue une entorse majeure à ce principe. La deuxième procède de la mise au jour à la fois des abus sexuels sur mineurs qui y sont commis et des inégalités sociales et scolaires croissantes qu'entraîne le financement public de l'enseignement privé sous contrat. Le rapport de la Cour des comptes de juin 2023, celui de la mission parlementaire d'information de 2024 et le récent livre de Pierre Merle intitulé « L'enseignement privé » en ont apporté la démonstration. Enfin, troisième point, le préambule de la Constitution du 27 octobre 1946, repris en 1958, fixe les seules obligations de la nation et de l'État en matière d'instruction, au nombre desquelles ne figure pas le financement public de l'enseignement privé. Citons, « La nation garantit l'égal accès de l'enfant et de l'adulte à l'instruction, à la formation professionnelle et à la culture. L'organisation de l'enseignement public gratuit et laïque à tous les degrés est un devoir de l'État. » Dans la mesure où les établissements confessionnels accueillent 2 millions d'élèves et emploient plus de 140 000 professeurs ainsi qu'environ 80 000 personnels non enseignants, il importe de concevoir un dispositif à la fois irréversible et progressif, de sortie du système actuel de leur financement public. Compte tenu du transfert probable de 1,5 million d'élèves et de plus de 110 000 professeurs de l'enseignement privé sous contrat vers l'enseignement public, il faut adapter en conséquence les capacités d'accueil de ce dernier en prenant en considération l'incidence passée et future de la baisse démographique à l'œuvre depuis 2010. Avant d'examiner ces deux sujets, il paraît utile de rappeler un principe intangible pour la Fédération nationale de la libre pensée, FNLP, et d'écarter deux objections juridiques. Un principe intangible et deux objections inopérantes. La Fédération nationale de la libre pensée considère que la liberté de l'enseignement constitue le corollaire de la liberté de conscience. Celles-ci présentent un caractère constitutionnel et font en outre l'objet d'une protection explicite énoncée à l'article 9-1 de la Convention européenne de sauvegarde des droits de l'homme et des libertés fondamentales du 4 novembre 1950, repris in extenso par l'article 10 de la Charte des droits fondamentaux de l'Union européenne du 7 décembre 2000. Par suite, la nationalisation des établissements d'enseignement privé serait problématique, d'autant qu'ils ne présentent pas, citation, les caractères d'un service public national ou d'un monopole de fait, au sens du préambule de la Constitution du 27 octobre 1946, repris en 1958. À supposer même qu'elle soit juridiquement possible au regard du principe de liberté de l'enseignement. Dès lors qu'elle emporterait nécessairement l'appropriation des locaux des établissements privés, elle obligerait la puissance publique à les indemniser fortement. Dans une célèbre décision de 1982, le Conseil constitutionnel précise en effet, citation, qu'en vertu des dispositions de l'article 17 de la Déclaration des droits de l'homme et du citoyen, la privation du droit de propriété pour cause de nécessité publique requiert une juste et préalable indemnité. En revanche, la protection de la liberté de l'enseignement n'entraîne en aucune façon l'obligation pour les collectivités publiques de financer les établissements scolaires privés. Le Conseil constitutionnel considère qu'il s'agit d'une simple faculté, nécessairement assortie de garanties pour l'enseignement public. Et nous disons, c'est une citation, « Le législateur peut prévoir l'octroi d'une aide des collectivités publiques aux établissements d'enseignement privé, selon la nature et l'importance de leur contribution à l'accomplissement de missions d'enseignement, mais il doit notamment prévoir les garanties nécessaires pour prémunir les établissements d'enseignement public contre des ruptures d'égalité à leur détriment au regard des obligations particulières que ces établissements assument. » L'inopposabilité de la carte scolaire aux établissements confessionnels et les inégalités sociales nourries par les aides publiques qu'ils reçoivent traduisent à certains égards l'absence de garantie contre les ruptures d'égalité au détriment de l'enseignement public. La suppression du financement public de l'enseignement catholique par rupture des contrats simples ou d'association conclus entre ces établissements et l'État justifierait-elle de sa part d'éventuelles demandes d'indemnité ? Dans la mesure où ces contrats ne sont pas des marchés publics ni des délégations de services publics, dénoncés unilatéralement avant terme, leur résiliation n'entraînerait pas de droit à indemnité. À cet égard, le Conseil constitutionnel a reconnu une pleine liberté contractuelle à la puissance publique, assortie d'un droit de ne plus contracter, et estime par suite que le législateur peut porter une atteinte universelle sans indemnité à des contrats publics en cours, à l'exception des marchés publics et des délégations de services publics, s'il s'agit pour un motif d'intérêt général suffisant, s'il agit pour un motif d'intérêt général suffisant, fondé notamment en l'espèce sur la nécessité de mettre un terme aux inégalités sociales et scolaires croissantes entre les établissements publics et privés. En définitive, la libre pensée estime que la loi nécessaire à la sortie du système de financement public des établissements privés sous contrat devrait modifier le code de l'éducation, d'une part, en réaffirmant la liberté de l'enseignement, d'autre part, en appelant les « devoirs » de l'État en matière d'instruction publique, enfin, en précisant le caractère exclusivement privé du financement de l'enseignement privé. Donc, modification de l'article L151-1 et introduction d'un article L151-1-1. Sortie progressive, mais irréversible. L'abrogation des articles du Code de l'éducation numéroté L151-4, issu de la loi Falloux, subvention en faveur des établissements confessionnels dans la limite de 10% des dépenses annuelles. L442-1. 442-5 à L442-21, provenant des lois Debré et Rocard, et L443-4 découlant de la loi Astier sur l'enseignement professionnel, ainsi que la résiliation concomitante des contrats simples ou d'associations en cours, constituerait le point de départ de la sortie du système de financement public des établissements d'enseignement privé. Sans ces mesures, c'est celui-ci perdurerait même si des dispositions spéciales venaient à en réduire progressivement la portée. S'ouvrirait alors une période d'une durée indéterminée, offrant à l'enseignement catholique et ses relais politiques l'opportunité de mener et d'amplifier une guerre scolaire endémique de nature à jeter le trouble dans le pays. En dépit de son déclin avancé, l'Église romaine conserve en effet des capacités importantes de mobilisation, comme l'ont montré les manifestations contre le mariage pour tous. Pour autant, sauf à introduire une forme de chaos scolaire, l'abrogation des dispositions issues des lois des 15 mars 1850, 25 juillet 1919, 31 décembre 1959 et 31 décembre 1984 et la résiliation des contrats simples ou d'association ne résolvent rien par elles-mêmes. Il importe donc d'envisager une période de transition prenant effet dès le lendemain de celle-ci. La FNLP propose que la sortie du système de financement public de l'enseignement privé sous contrat s'effectue en 6 ans. Durant la première année, les rémunérations des professeurs assurées par l'État et les subventions publiques versées aux établissements privés par les collectivités territoriales seraient intégralement reconduites sans augmentation ni diminution. Les gestionnaires des écoles, collèges et lycées privés pourraient, pendant cette période, signer le convention type qui prendrait effet à la date de l'abrogation. À défaut d'adhésion à cette convention type dans les 12 mois, les établissements ne percevraient plus aucune aide à compter du premier jour de la deuxième année. De surcroît, les professeurs ayant conservé la qualité d'agent public qui exerceraient encore leurs fonctions au terme de la première année seraient réaffectés immédiatement dans l'enseignement public au cours de la deuxième année. En effet, durant la première année, les professeurs de l'enseignement privé sous contrat, actuellement assimilés à des agents publics rétribués par l'État, pourraient choisir d'être maintenus en qualité de contractuels de droit public, à défaut d'opter en faveur de cette solution, qui ouvrirait pour eux une perspective de titularisation dans les cadres de la fonction publique. Ils deviendraient salariés de droit privé, rétribués par l'enseignement privé dès la deuxième année. À titre exceptionnel, dans cette dernière hypothèse, qui pourrait concerner 20% des intéressés, ils auraient un accès immédiat aux bénéfices de l'assurance chômage. De la deuxième à la sixième année, les aides publiques aux établissements d'enseignement privé seraient réduites par cinquième. Déduction faite des départs à la retraite ou des démissions, l'État récupérerait un cinquième du nombre de postes d'enseignants ayant choisi de conserver leur statut d'agent public au cours de la première année, ainsi que 20% du montant du forfait d'externat à sa charge. De leur côté, les collectivités territoriales réduiraient de 20% chaque année le montant de leur contribution au financement public des écoles, collèges et lycées privés. Enfin, les sommes versées par elles en faveur de ces derniers au titre des aides facultatives, notamment celles consenties aux établissements du second degré au titre de l'article L151-4 du Code de l'éducation issu de la loi Falloux, seraient provisionnées en vue de financer les constructions d'établissements publics à prévoir pour accueillir le 1,5 million d'élèves de l'enseignement privé qui devraient rejoindre l'enseignement public sous l'effet du fort accroissement du coût des études laissé à la charge des familles. Un défi immobilier atténué par le choc démographique. Même progressif, l'afflux d'1,5 million d'élèves supplémentaires venant de l'enseignement privé dans les établissements publics nécessiterait une adaptation de leurs locaux. La baisse démographique en cours depuis 2011, qui a affecté les écoles communales dès 2017, les collèges dès 2022 et les lycées très légèrement dès 2025 ou 2026, représente à cet égard une chance. De 2016 à 2026, le nombre global d'élèves du cours préparatoire à la troisième a chuté de près de 280 000, soit moins 3,8%. La tendance devrait se poursuivre et pourrait entraîner de 2026 à 2036 une diminution de 1,2 million du nombre d'enfants scolarisés. Si elle s'ouvrait dès maintenant, la pente démographique provoquerait à minima une baisse de l'effectif scolarisé de 500 ou 600 000 durant la période de transition de 6 ans. Par suite, dans la perspective de la mise en extinction du financement public de l'enseignement privé sous contrat, il importe de mettre à profit les conséquences du retournement démographique de 2010 pour poursuivre deux objectifs, limiter à 25 au maximum le nombre d'élèves par classe dans l'enseignement public, accueillir dans les locaux existants probablement la moitié du 1,5 million d'élèves de l'enseignement catholique rejoignant l'enseignement public. Ces perspectives devraient interdire les fermetures aveugles de classes, qui n'affectent d'ailleurs que l'enseignement public, et les suppressions brutales de postes au nombre de 4 000 pour le seul exercice 2026. Pour l'autre moitié, les communes, les départements et les régions devraient acquérir et construire un peu plus de 8 millions de mètres carrés pour un montant d'environ 17 milliards d'euros. À cette fin, il est proposé de les autoriser à emprunter cette somme en plusieurs tranches au taux de 3% auprès de la Caisse des dépôts et consignations. Ces collectivités bénéficieraient d'un différé de remboursement de 6 ans. La durée d'amortissement de ces emprunts serait de 35 ans. Le collège au centre de la cohésion territoriale. Adopté en chambre du Conseil le 3 mars, le rapport public annuel 2026 de la Cour des comptes traite cette année d'un thème majeur au regard des fractures nombreuses auxquelles le pays est confronté. Cohésion territoriale et attractivité des territoires. Il procède d'une enquête menée par la Cour et 5 chambres régionales des comptes autour de plusieurs thèmes, notamment celui ayant trait au premier cycle de l'enseignement du second degré. Adapter la carte des collèges aux enjeux de la démographie et de la mixité sociale. La Cour confirme que les établissements d'enseignement privé sous contrat contribuent à accroître des inégalités sociales, dont l'enseignement public n'est d'ailleurs pas exempt. En raison du choc démographique en cours, elle préconise de revoir la carte scolaire d'ici 5 ans et, à cette occasion, d'associer les responsables des collèges confessionnels à ce travail dans la perspective de réduire ces inégalités. Un rappel de l'état des lieux des inégalités sociales au collège. Sur 6736 collèges publics, 5201 garantissent la mixité sociale des élèves, soit plus des trois quarts. Néanmoins, 796 d'entre eux, soit près de 12% du total, accueillent des enfants issus de milieux défavorisés dans une proportion de 64%. À l'inverse, 739 collèges publics reçoivent un fort pourcentage de 37% d'élèves venus de familles favorisées et très favorisées. Néanmoins, l'enseignement privé sous contrat constitue le principal ressort des inégalités sociales et scolaires au collège. Plus d'un élève sur 5, 22%, fréquente un établissement confessionnel du premier cycle du second degré. Cette proportion n'atteint que 14% dans l'enseignement préélémentaire et élémentaire. Surtout, la part des enfants issus des milieux favorisés et très favorisés y a beaucoup progressé de 2000 à 2023. Elle est passée de 41% à 57% en moins d'un quart de siècle, soit une augmentation de 16 points. L'écart avec les collèges publics présentant des caractéristiques analogues atteint 20 points. La Cour note que le protocole d'accord signé entre l'État, alors représenté par M. Ndiaye, ministre de l'Éducation nationale et de l'enseignement catholique le 17 mai 2023, en vue d'améliorer la mixité sociale dans les établissements privés sous contrat, n'est pas appliqué ou produit de faibles résultats, même si 32% d'entre eux appliquent une modulation de la contribution des familles en fonction de leurs ressources. Elle donne ainsi l'exemple du collège protestant Le Gymnase de Strasbourg, qui a baissé de 80% le montant de la participation des parents aux frais de scolarité des boursiers. Ces derniers demeurent néanmoins très minoritaires au sein de l'établissement, 3,5%. Dans le prolongement de son rapport public thématique de juin 2023 sur l'enseignement privé sous contrat, elle conclut, citation, « Les mesures visant à favoriser la mixité sociale dans le privé restent largement insuffisantes. La Cour réaffirme la nécessité d'une association renforcée de l'école privée sous contrat à l'objectif de mixité sociale. » L'opportunité du choc démographique pour réduire ces inégalités. La Cour écrit « L'État et les collectivités territoriales n'ont à ce jour pas pris la mesure de l'ampleur de la dégradation de la mixité sociale et n'anticipent pas à un horizon suffisant les effets de la déprise démographique. » Elle entend donc préconiser de traiter ensemble ces deux questions. De 2024 à 2036, selon les projections de l'Institut national des statistiques et des études économiques, l'INSEE, le nombre des mineurs âgés de 10 à 15 ans pourrait diminuer globalement de 12%. Dans une vingtaine de départements ruraux, cette baisse pourrait atteindre 19,5 à 22,7%. Allier, Hautes-Alpes, Dordogne, nous sommes concernés, Manche, Mayenne, Meuse, Nièvre, Pas-de-Calais, Sarthe, Somme, par exemple. Dans ces conditions, l'effectif moyen d'enfants par collège public pourrait passer de 480 actuellement à 430 en 2036. Le nombre d'établissements de moins de 300 élèves passerait de 800 à 1300. À l'opposé, celui des collèges de plus de 500 élèves diminuerait de 2100 environ en 2024. Il ne serait plus que de 1500, donc de 2100 à 1500 en 2036. D'ores et déjà, d'anciens collèges publics ont fait l'objet d'une reconversion de leurs locaux. Citation. Ainsi, dans l'Aveyron, un collège héberge un centre médico-psycho-pédagogique, une maison des adolescents et un centre d'information et d'orientation. le logement de fonction inoccupé d'un collège vauclusien est occupé par un cabinet médical. Dans le département de la Haute-Loire, une école de musique s'est installée dans un étage libéré par un collège. Dans la mesure où le coût salarial d'un collégien décroît quand la taille de l'établissement public augmente, 8 900 euros dans les collèges de moins de 200 élèves, 8 100 euros dans ceux de moins de 300 élèves et 6 700 dans ceux comptant de 5 à 600 élèves. La Cour recommande de redessiner la carte scolaire opposable aux parents, même si elle prend en compte les problèmes de transport des enfants. À l'appui de sa préconisation, elle souligne notamment que les collèges à faible effectif offrent un choix plus resserré de formation. Et elle relève que l'éventail des options deuxième langue vivante, langues anciennes, sport, sciences et technologies varie selon la taille de l'établissement de 2 à 7. De surcroît, elle note que les collèges ruraux de moins de 100 élèves connaissent une rotation plus forte des équipes pédagogiques, composées en partie d'enseignants contractuels et ou exerçant sur 2 postes à temps partiel. Elle explore 2 évolutions possibles déjà prévues sans être néanmoins sérieusement évaluées. D'une part, le regroupement des collèges devrait s'inscrire dans la création de réseaux comportant des écoles élémentaires, un collège et au moins un lycée. Elle donne l'exemple de l'expérimentation du territoire éducatif rural de Decize dans la Nièvre, menée dans le cadre du plan France Ruralité. Il s'agit d'un dispositif associant l'intercommunalité, le département, d'autres services sociaux de santé et les associations locales. Il existe actuellement 203 territoires éducatifs ruraux, l'abréviation TER, donc je donne le détail pour ne pas confondre, bien évidemment. D'autre part, la création d'internats en milieu rural constitue un moyen de résoudre la question des transports scolaires, d'améliorer l'attractivité des établissements publics de regroupement et de proposer aux familles une solution à l'enclavement de certains territoires, à leur problématique sociale. La Cour livre l'exemple du département de l'Aude qui offre 6 internats comportant 263 places. Selon la Cour, l'enseignement privé devrait être associé à cette refonte de la carte scolaire imposée par le choc démographique, bien que celle-ci ne lui soit pas opposable, afin de le contraindre à prendre des mesures tendant à instaurer une plus grande mixité sociale dans ses établissements. Néanmoins, elle ne dégage aucune voie permettant d'y parvenir. Elle met simplement en évidence l'inefficacité de certains dispositifs. Ainsi, l'instauration d'un bonus mixité sociale complétant les contributions obligatoires de la collectivité publique n'a produit aucun effet dans le ressort de la Communauté européenne d'Alsace. Conclusion. L'adaptation du maillage des collèges à laquelle aspire la Cour pour des raisons de gestion des finances publiques dans le contexte du choc démographique devrait intervenir de façon pragmatique. Ainsi, la fermeture de collèges ruraux ne va pas spontanément de soi, en dépit des inconvénients du maintien de structures à faibles effectifs qu'elle a relevées. La Cour note aussi, au passage, que le taux de réussite au diplôme du brevet des collèges y est un peu meilleur qu'ailleurs, 89 contre 87% en milieu urbain. Les dispositifs actuellement en cours de développement, donc les TER, internats, etc., restent quant à eux encore insuffisamment évalués pour en tirer des conclusions pertinentes. En ce qui concerne l'association des établissements privés du second degré à l'objectif global d'amélioration de la mixité sociale, elle reste à ce stade largement un vœu pieux, si l'on peut dire. Le protocole d'accord du 13 mai 2023 conclu entre l'État et le secrétariat général de l'enseignement catholique n'a produit aucun effet et les mesures extralégales d'incitation expérimentées par certaines collectivités territoriales ont échoué, comme l'indique la Cour. Par conséquent, seule la sortie du système de financement public de l'enseignement catholique constitue le moyen de s'emparer à bras le corps à la fois de la question d'adaptation du réseau des collèges, au travers notamment de la prise en compte des contraintes immobilières soulevées par le retour dans l'enseignement public d'au moins 1,5 million d'élèves de la maternelle à la terminale, et de celle posée par le rétablissement d'une égalité des droits et des chances des enfants. La Cour traite par ailleurs de la question démographique. Elle estime que la baisse du nombre de collégiens pourrait atteindre 12% de 2026 à 2036. Elle constate que 20 départements ruraux, par exemple donc ceux qu'on avait cités tout à l'heure, le 03, le 05, 16, 24, 58, 62, 80, pourraient voir un cinquième du nombre de leurs collèges contraints à la fermeture. Il existe déjà des locaux vides transformés en établissements médico-sociaux, par exemple, on l'a indiqué tout à l'heure. Elle considère que la carte scolaire doit être revue pour tenir compte de cette baisse démographique, mais aussi pour améliorer globalement l'objectif de mixité sociale. Elle préconise de constituer des réseaux écoles, collèges, lycées, comme à Decize dans la Nièvre. Compte tenu de sa recommandation tendant à contraindre davantage l'enseignement privé à contribuer à l'effort de plus d'une plus grande mixité sociale, elle propose donc de l'associer aussi à cette réflexion. Pour autant, elle ne va pas jusqu'à préconiser de rendre opposable la carte scolaire aux établissements confessionnaires. Et donc, la conclusion de la conclusion, il me semble, c'est Dominique Gousseau, donc responsable de la commission droit et laïcité de la libre pensée qui parle, il me semble que la Cour invite les pouvoirs publics à prendre à bras le corps la question de la mixité sociale à la faveur du choc démographique en cours, en tant que celui-ci rend indispensable une refonte de la carte scolaire. Dans ce cadre, elle souhaite que l'État contraigne davantage l'enseignement privé à l'effort commun, mais elle ne s'aventure pas à parler de mutualisation des deux écoles, ni à aller jusqu'à demander de rendre la carte scolaire à venir opposable aux établissements confessionnels. En tout état de cause, les constats qu'elle effectue apportent un peu d'eau à notre moulin de la revendication fonds privés à école privée, fonds publics à école publique. Voilà. Alors, donc, j'en ai terminé avec ce dossier qui est publié dans le dernier numéro de La Raison. Et je termine par l'article concernant ce sujet qui est présenté dans le dernier numéro de notre revue du groupe Fred Zeller, Front laïque. Donc, fonds publics à la seule école publique. Le collectif national pour l'école publique laïque œuvre à l'abrogation de la loi Debré de décembre 1959 et travaille depuis des mois à un plan de sortie du financement public des écoles privées sous contrat pour redonner à la seule école publique laïque des moyens que lui doit la République pour l'instruction et l'émancipation de ses enfants. Il ne s'agit pas de porter atteinte à la liberté de l'enseignement, mais d'affirmer le principe à école privée, fonds privés. La Fédération nationale de la libre pensée a proposé un tel plan sur 6 ans, nous venons d'en parler. En Dordogne, la Ligue de l'enseignement Dordogne, la Ligue des droits de l'homme du Grand Périgueux, la FSU Dordogne, la Libre Pensée, groupe Fred Zeller, les Francasses Dordogne, le Conseil départemental des associations familiales laïques de Dordogne travaillent ensemble sur le même objectif et ont décidé de faire une enquête dans le département pour que ses habitants sachent ce que financent pour l'enseignement privé les municipalités, enseignement maternel et élémentaire, le département, les collèges, la région pour les lycées. Les rapports budgétaires publiés à tous les niveaux sont muets sur la question. Les fonds concernés sont noyés dans des rubriques plus générales, mêlant public et privé. Cela permettra de discuter avec les élus et de rassembler petit à petit un front de défense de l'école publique. La loi Debré prévoit 2 types de contrats entre l'organisme de gestion de l'établissement privé et l'État. Le contrat simple, le plus souvent pour les petites structures qui gardent leur autonomie pédagogique en s'inspirant des programmes officiels, et le contrat d'association, dans lequel chaque classe sous contrat s'engage sur 3 points, l'établissement conservant son caractère propre, 1. Pas de discrimination pour l'inscription des élèves, 2. Respect de la liberté de conscience des élèves, 3. Respect du programme de l'éducation nationale. Ces contrats sont signés pour chaque classe et non pas pour l'établissement globalement. Pour ceux qui veulent aider à ce travail, voilà quelques règles de base à connaître. L'État finance la rémunération des enseignants du public et du privé. Les municipalités ou EPCI, quand il y a un regroupement pédagogique, ont à charge le forfait d'externat défini par tout ce qui est nécessaire à la mise en place du projet pédagogique laïque officiel, les salles de classe et leur entretien et confort matériel scolaire. N'entre pas dans ce forfait d'externat la cantine, les garderies, les activités extrascolaires, les classes découvertes. La loi Debré oblige les municipalités à financer les classes privées sous contrat d'association du premier degré. Elles doivent définir leur forfait communal obligatoire, le forfait d'externat par an et par élève, et appliquer le même pour un élève de l'école publique que pour un élève de l'école privée sous contrat d'association. Nous reviendrons donc dans un prochain numéro, conclut Chantal Le Souple, sur tout cela. Alors, a été relevé donc les écoles privées sous contrat en Dordogne et toutes les classes de ces établissements sont en contrat d'association avec l'État. Il n'y a pas de contrat simple en Dordogne. Et donc, pour les écoles confessionnelles, il y a à Bergerac, donc l'établissement Fénelon, 16 classes. À Bergerac toujours, l'école Saint-Jacques, 8 classes plus une Ulysse. À La Roche-Chalais, le Sacré-Cœur, 4 classes. Le Flet, Saint-Joseph, 3 classes. Périgueux, Sacré-Cœur, 5 classes et 1 Ulysse. Périgueux, Notre-Dame de la Miséricorde, Saint-Front, 6 classes. Périgueux-Sainte-Marthe-Saint-Jean, 16 classes. Périgueux-Saint-Martin, 4 classes. Ribérac-Notre-Dame, 4 classes. Saint-Antoine-de-Breuil, l'établissement Saint-Joseph, 7 classes. Et Sarlat-la-Canéda, Sainte-Croix, 4 classes. Et il y a en plus deux écoles qui sont également sous contrat en Dordogne, mais ce sont des écoles relevant du réseau des Calandretta, à Bergerac, donc Belle-Soleil, 2 classes, et à Périgueux, la Calandretta Pergosiane, 3 classes. Voilà, donc j'en ai terminé avec ce dossier, et c'est l'heure également de terminer notre chronique. Donc je vous souhaite une excellente semaine, et vous donne rendez-vous à lundi prochain pour une nouvelle chronique du groupe Pretzeler, et merci encore à Yanis pour la technique de cette émission.
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5: Chers auditeurs, chères auditrices, bonjour, il est midi et c'est le début de votre heure d'actu locale. Pendant le Festival international de journalisme 2026, parrainé par le groupe Le Monde et le Nouvel OBS, nous avons rencontré Sophie Lemaître, chercheuse et docteur en droit. Depuis une quinzaine d'années, elle travaille sur le sujet de la corruption et en 2025, elle a publié le livre « Réduire au silence, comment le droit est perverti pour bâillonner médias et ONG ». Qui informe sur l'utilisation du droit à l'encontre des journalistes d'investigation et de lanceurs d'alerte. Sophie Lemaître, chercheuse et docteur en droit.
6: Comment le droit peut être un outil de répression, et donc que ce soit des journalistes, d'autres chercheurs ou des membres d'associations qui vont être ciblés parce qu'ils nous informent sur des sujets d'intérêt public.
5: Depuis 3 ans, les communes de Chancelade, Marsac et Coulonnier-Chamier organisent un concours de chant en 3 étapes. Il y a 2 soirées avec jury et concert, le samedi 1er août à Chancelade, à Villa Marquet, et le jeudi 6 août à Coulonnier-Chamier, puis une soirée remise de prix et concert final le samedi 8 août à Marsac sur la place de l'église. Ce concours nommé « Et si on chantait » est le seul concours de chant du Périgord après la fin de la truffe d'argent. Éric Cassabonne, animateur de Feu Fréquence 101.
7: Ah, mais la truffe, ça c'est fini. Et ça c'est bien fini, comme on dit, mais ça c'est fini. Ça a duré 35 ans quand même. Hein. Donc 35 ans, 35 éditions que j'ai animées en plus. Maintenant, je crois qu'ici on chantait, c'est un autre état d'esprit, c'est un autre démarrage dans un système. Et puis je crois que ça peut très bien fonctionner si les gens ont envie de venir. Donc venez. Surtout, ne partez pas en vacances.
5: Marie-Jeanne Amour est une auteure et passeuse d'histoire avec une plume sensible. Elle a pu créer une série de 3 podcasts qui se sont déroulés au sein du tiers-lieu L'Atelier, avec les résidents de l'EHPAD attenant au tiers-lieu ainsi que des personnes habitantes autour afin de garder une trace vocale de leur passage. Marie-Jeanne.
8: En fait, l'idée du tiers-lieu, c'est vraiment de pouvoir accueillir des personnes qui vivent au sein de l'EHPAD, mais aussi des personnes qui sont autour de l'EHPAD, du quartier de Trélissac, Périgueux. En fait, c'est des ateliers qui sont ouverts à tous. Donc là, on a plutôt des tranches d'âge entre 40 et 99 ans, si ouais. On compte l'âge des résidents. Mais l'idée, c'est vraiment de l'ouvrir pour redonner une place à ces résidents d'EHPAD, de citoyens à l'intérieur du quartier. Donc, c'est vraiment un projet...
7: Inclusif.
8: Inclusif, complètement. C'est ça.
5: Voilà qui conclut le programme de cette heure d'actu locale. Et nous vous souhaitons une belle après-midi à l'écoute de RLP.
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6: Bonjour Sophie Lemaitre, docteur en droit, chercheur sur les questions de corruption et d'environnement et aussi sur la manière dont le droit peut être utilisé pour réprimer la société civile.
9: Vous faites partie aussi d'un observatoire.
6: Alors je suis membre du conseil d'administration de l'OFALP, l'Observatoire français des atteintes à la liberté de la presse, et je suis aussi membre du conseil d'administration de l'Observatoire des multinationales. Donc j'ai à cœur de défendre la liberté de la presse.
9: Vous-même, vous menez les enquêtes d'investigation, donc c'est votre métier, mais en même temps, vous défendez les libertés de presse concernant vos collègues.
6: Alors, moi, je ne suis pas journaliste, donc en tant que chercheur, je ne mène pas, surtout chercheur en droit, moi, je ne mène pas de l'enquête au sens propre du terme, mais je vais analyser en fait les différentes tendances, comment les pratiques évoluent, comment le droit va répondre à une question, etc. Et comme ça fait 15 ans que je travaille sur les questions de corruption, je me suis rendu compte que, en fait, quand on travaille sur un sujet aussi sensible, on fait l'objet de menaces, et c'est pour ça, après, que j'ai pris cet angle, comment le droit peut être un outil de répression, et donc que ce soit des journalistes, d'autres chercheurs ou des membres d'associations qui vont être ciblés parce qu'ils nous informent sur des sujets d'intérêt public.
9: La corruption et la France, pour moi, ça paraît étonnant, ça n'existe pas.
6: Il n'y a pas un pays au monde où il n'y a pas de corruption, et malheureusement, en France, il y a de la corruption. On a ces derniers temps, on y a eu quand même beaucoup de procès, que ce soit en lien avec Marine Le Pen et les assistants du FN au Parlement européen, la campagne présidentielle de Nicolas Sarkozy, etc. Donc oui, la corruption, il y a ce qu'on appelle de la grande corruption, donc au niveau des personnalités politiques, de l'État, et puis aussi il y a un peu la corruption du quotidien, parce que les citoyens ne se rendent pas compte. C'est sûr que dans notre vie, on n'a pas à payer un pot de vin pour avoir accès à l'école, pour pouvoir... Voilà, si on y a un contrôle par la police, on verse pas de pot de vin. Mais en fait, la corruption, elle existe. Ça peut être simplement, vous cherchez une place en crèche, il n'y a pas de place, et vous allez offrir des fleurs. Ça, c'est une forme de corruption. On a souvent dans l'idée que c'est de l'argent, mais c'est pas que ça, la corruption. Et bien évidemment, il y en a partout, et la France n'est pas épargnée.
9: Et j'ai écouté votre conférence, votre débat, et j'ai appris que ça augmente, ces faits de corruption, même en France.
6: Oui, malheureusement, l'indice de perception de Transparency International France, qui est une ONG, nous montre cette année encore, puisque l'année dernière c'était la même chose, que la France dégringole au classement de cet indice de perception qui est mondial. On évalue, Transparency International évalue la corruption, la perception de la corruption dans chacun des pays. Il y a à peu près 180 pays qui sont évalués. Et nous, on a encore dégringolé, et ça s'explique par différents facteurs. D'abord, on a un nombre incroyable de ministres ou de proches du président de la République qui ont pu être accusés ou mis en examen pour des faits d'atteinte à la probité. Et dans le même temps, on ne donne pas les moyens nécessaires à la justice, mais aussi aux forces de l'ordre, de pouvoir enquêter en fait sur la corruption. Il n'y a pas une volonté politique réelle de lutter malheureusement en France contre la corruption. Donc ça explique aussi cette dégringolade.
9: Mais que la justice agisse, il faut que quelqu'un porte la plainte.
6: Oui, il faut pouvoir avoir l'information. Donc les médias comme Mediapart et d'autres, Le Monde, etc., et eux, ils vont mener l'enquête, ils vont nous révéler. C'est grâce aux médias, aux journalistes qu'on va avoir conscience, connaissance de la corruption, parce que qui peut savoir qu'il y a eu corruption? C'est le corrupteur et le corrompu. Hein. Il faut être là au moment où ça se produit. Ça va être aussi le lanceur d'alerte qui va peut-être se rendre compte que son entreprise a versé un pot de vin ou que l'élu pour lequel il travaille, il y a des pratiques de corruption. Et puis après, on va avoir des associations comme Transparency International France, Sherpa, Anticor, qui vont se mobiliser en déposant plainte. Et parfois, ça va être le procureur qui va se saisir, notamment le parquet national financier. Mais c'est vrai que la clé, c'est d'avoir l'information. Et comme la corruption est par nature clandestine, on a vraiment on connaît que la partie émergée de l'iceberg. Il y a plein d'affaires dont on n'a pas connaissance.
9: Oui, mais il y a aussi ceux qui sont visés. Parfois, ils utilisent moyens de justice aussi pour traîner, pour avoir plusieurs procès, pour que ça dure trop longtemps et que ça décrédibilise ceux qui ont révélé les faits.
6: Vous voulez dire dans le sens de poursuite en justice, oui. Poursuivre en justice le média? Oui. Oui, ça c'est un phénomène qu'on voit, qui est dénommé sous le terme de procédure bâillon. Ce sont des procédures en justice dites abusives. En fait, elles prennent l'apparence d'une procédure classique, hein, sauf que leur objectif, ce n'est pas d'obtenir réparation, ce n'est pas d'obtenir gain de cause, mais en fait c'est d'intimider le journaliste ou le média qui est poursuivi et de le dissuader de continuer à enquêter. Ces procédures, elles sont lancées par des milliards mandataires, par des élus, par des entreprises. Ça peut aussi être par des particuliers à la suite d'un article. Et on les reconnaît parce que, par exemple, des dommages à intérêts élevés vont être demandés. À titre d'exemple, la lettre est poursuivie par la Monnaie de Paris en diffamation et pour violation du secret des affaires. Et la Monnaie de Paris demande 100 000 euros de dommages à intérêts aux médias La Lettre. Mais je pense à Mediacité qui a été poursuivie 22 fois, ce qui est énorme. On a Street Press qui est poursuivie par une quinzaine de personnes, donc c'est vraiment extrêmement lourd. Dans ces procédures, on les reconnaît aussi parce que le plaignant, il va essayer de faire durer la procédure le plus longtemps pour que ça engendre encore plus de coûts pour le journaliste. Ils vont essayer de demander des reports, ou voire même ils vont se désister la veille du procès. Ils vont multiplier les procédures. Vous êtes poursuivi en diffamation, vous êtes poursuivi pour violation du secret des affaires, en dénigrement, etc. Donc tout ça, ça a un coût, et vraiment l'objectif de ces procédures, c'est de vous épuiser moralement, financièrement, et de faire en sorte que vous n'enquêtiez plus, quoi. Donc c'est un fléau important.
9: Et ces procès se multiplient aussi.
6: Oui, alors c'est difficile de les quantifier parce que pour l'instant, on n'a pas, même si l'OFALP, l'Observatoire français des atteintes à la liberté de la presse, recense ces pressions judiciaires, malheureusement, on n'a pas encore une vision exhaustive de l'ensemble des procédures. Mais ce qu'on voit, c'est que oui, régulièrement, les médias sont poursuivis, mais pas que. Les associations peuvent être poursuivies. Les citoyens, quand le citoyen, vous qui nous écoutez, là, si vous avez une pancarte en manifestation, si vous, sur les réseaux sociaux, par exemple, au moment de la loi Duplomb, il y a des citoyens qui ont manifesté leur mécontentement, et bien par la suite, ils ont été poursuivis en justice par l'élu, le sénateur ou le député qu'ils avaient interpellé sur les réseaux sociaux. Donc voilà, ces procédures, elles se

0: ou cyberharcelés. Donc c'est très important de documenter, faire des captures d'écran quand vous êtes ciblé par ce cyberharcèlement, et surtout de déposer plainte. La difficulté, c'est que la plainte va prendre du temps, il faut enquêter, il faut pouvoir aller déterminer qui était derrière l'écran. Mais il y a eu des cas où la personne, en fait, on a retrouvé qui c'était, la personne a été condamnée. Simplement, on est sur un temps long, et malheureusement, sur les réseaux sociaux, on est sur de l'immédiat et du court terme, quoi. Donc, moi, j'encourage, en tout cas, à déposer plainte, à pas lâcher prise, et surtout, si vous êtes ciblé, de vous entourer d'associations, de collectifs, pour pas être seul face au cyberharcèlement.
1: Là, on va rentrer dans la période des élections présidentielles. Est-ce que votre observatoire va faire les observations, les recherches sur cette période-là?
0: L'Observatoire français des atteintes à la liberté de la presse, il publie chaque année un rapport sur les atteintes de l'année en question. Donc là, le premier rapport est sorti en janvier 2026, c'est sur les atteintes en 2024. Donc ce qu'il révèle, c'est qu'il y a 91 cas d'atteintes à la liberté de la presse qui ont été recensés pour l'année 2024. C'était surtout des atteintes à l'intégrité physique et morale, donc des menaces, du cyberharcèlement, mais on retrouve aussi des pressions judiciaires. Et puis ce qui était étonnant dans ce rapport, c'était de voir que les auteurs, c'était surtout l'État, par exemple les forces de l'ordre, ou bien un de ses représentants comme des élus, et aussi des groupes d'individus ou des citoyens isolés. L'impact est important, il documente le fait que dans 60% des cas, ces atteintes-là ont eu un impact sur l'information qui a été publiée par la suite. Soit l'information a été modifiée, soit elle a été tronquée, soit elle n'a même pas paru. Donc on voit les conséquences, parce que ça veut dire que nous, citoyens, on n'a pas l'information. Et donc ça, l'OFAL fait ce travail-là en ce moment pour l'année 2025, et donc on imagine que en fin 2027, il y aura le rapport pour 2026. Donc pour l'année 2027, ce sera encore l'année d'après. Il faut le temps de recenser, faire vraiment un travail. L'équipe fait un travail extrêmement minutieux de recouper les informations pour s'assurer que ça rentre bien dans le cadre et déterminer quelles catégories, etc. Et voilà, si vous avez envie d'agir, vous pouvez devenir bénévole au sein de l'OFAL pour aider à recenser les atteintes, parce que même si ils ont un gros réseau, il y a beaucoup de journalistes qui sont impliqués, il y a énormément d'atteintes, ça peut être une atteinte à un média associatif comme là avec la radio ou d'autres, donc vous pouvez aider, participer. Ça, je trouve ça chouette qu'on puisse s'impliquer et participer à défendre la liberté de la presse.
1: Et là, pendant ce festival, vous avez présenté votre ouvrage. Vous pouvez dire quelques mots sur votre travail?
0: Oui, donc je suis l'autrice de « Réduire au silence, comment le droit est perverti pour bâillonner médias et ONG », pour lequel j'ai reçu le prix Renaud Van Runbeek 2025, remis par Transparency International France et le Nouvel Obs. Et dans le livre, en fait, j'explique comment les lois, les législations, le système judiciaire peut être un outil de répression utilisé contre les associations, les défenseurs de l'environnement, bien sûr les journalistes, les avocats et la justice. C'est pas un livre de droit, je le dis tout de suite, c'est vraiment un livre de décryptage avec plein d'exemples en Europe et en France. Quand j'ai pensé à écrire ce livre, je pensais pas que la France prendrait une place aussi importante, et au fur et à mesure de mes recherches et puis de ma rédaction, je me suis rendu compte à quel point la situation était dramatique et qu'il fallait vraiment alerter, informer sur le sujet. Et c'est pour ça que j'ai fait ce livre, avec à la fin, pour pas qu'on soit déprimé, parce que l'image globale, elle est quand même pas très enthousiaste, mais avec à la fin des boîtes à outils pour donner des pistes aux gens, pour savoir comment éviter une procédure bâillon, vers qui se tourner si on est attaqué, connaître ses droits si on est placé en garde à vue, parce que malheureusement, de plus en plus, il y a des risques d'être placé en garde à vue, et puis donner des idées d'action pour que quand on referme le livre, on puisse faire quelque chose et qu'on reste pas à se dire mince, je peux rien faire. Donc c'est ça l'objectif avec le livre.
1: On peut citer maison d'édition?
0: Oui, le livre est paru bien sûr avec la maison d'édition indépendante rue de l'Échiquier à Paris.
1: Merci beaucoup pour votre témoignage, pour votre interview, et bon festival ici à Couture-sur-Garonne.
0: Merci beaucoup.

0: Le 1er août, le 6 août et le 8 août, il y a Et si on chantait, la troisième édition du concours de chant gratuit à l'ouest de Périgueux, avec les communes de Coulon-et-Chamiers, de Chancelade et de Marsac. Et je suis en présence des trois maires de ces trois communes qui étaient à la conférence de presse pour présenter ce concours. Bonjour à tous les trois, Marie-Laure Faure.
1: Bonjour.
0: Brice Desmarais.
2: Bonjour.
0: De Chancelade. Et Thierry Sipierre.
3: Bonjour.
0: Eh bien, pour cette édition, il y a deux changements. Alors le premier, c'est que le concours 7-11 ans devient 7-16 ans pour les enfants. Et puis ensuite, ça passe à une catégorie 17 ans et plus pour les adultes, parce que les enfants volaient la vedette des adultes apparemment. Et puis il y a un autre changement qui est le lieu du dernier concert à Marsac, place de l'Église. Marie-Laure Faure, expliquez-nous un petit peu ces changements.
1: Alors le choix de l'église, de la place de l'église a été fait parce que ça se passait ultérieurement sur la plaine de loisirs du Vieux Moulin, où il n'y a pas, il lui fait très chaud, il n'y a pas d'ombrage encore, on a planté des arbres mais il faut le temps qu'il pousse. Et donc on a choisi la place de l'église parce qu'elle est beaucoup plus ombragée et je pense qu'au niveau acoustique sera plutôt adapté à ce genre d'événement.
0: Pour s'inscrire pour cet événement, il faut soit s'inscrire sur place, soit envoyer les inscriptions à la mairie de Marsac.
1: Au diapason, plus
0: exactement. Venir avec sa clé USB aussi avant le concert. Et il y a pour les deux premiers soirs, donc le 1er août et le 6 août, un jury qui sélectionnera le concours qui se passera à Marsac, place de l'Église, le 8 août.
1: C'est tout à fait ça. Nous avons des sélections sur les deux premières dates et les quatre premiers de chaque sélection participeront à la finale qui aura lieu le 8 août à Marsac.
0: Et qui compose le jury alors ?
1: Alors on essaye d'avoir de professionnels quand même, des musiciens, des chanteurs. Je crois que sur Marsac nous avons Louise D à qui nous avons proposé voilà, de faire partie du jury.
0: Une artiste marsacoise.
1: Tout à fait. Après nous en tant que maire on participe et les journalistes.
0: Ouais. Thierry Sipierre, vous étiez aussi présent dans le jury ?
3: Ah, moi j'ai fait 3 ans de jury donc je commence à être un vrai professionnel de la chanson.
0: Et du chant ?
3: Et du chant, pas tout à fait.
0: Brice Desmarais, alors vous avez rejoint ce collectif parce que Marie-Laure est nouvellement maire de Marsac aussi, mais elle participait en tant que conseillère
1: déléguée
0: aux festivités. Et Brice Desmarais, vous avez rejoint aussi cette équipe.
2: Oui, je crois qu'il faut savoir être dans la continuité quand il y a des projets qui fonctionnent et qui sont au service de tous. Et je trouve que là, on propose un projet culturel avec de la variété française, ce qui ne se fait pas forcément. Donc moi, je trouve que c'est sympa, c'est réjouissant aussi pour passer un bel été sur l'ouest de Périgueux. Il y a 3 dates, donc il y a 3 moments festifs. Je crois qu'il faut rappeler aussi que c'est gratuit, que l'inscription est gratuite. Et puis, c'est vraiment en toute bienveillance. Voilà, donc il ne faut pas hésiter à s'inscrire, à venir chanter, à se représenter devant un public qui est en toute bienveillance. Et encore une fois, moi, je suis très heureux de pouvoir poursuivre ce projet en compagnie de Marie-Laure Faure et de Thierry Sipierre, avec des communes qui composent notre canton. Et je crois que ça va être une vraie réussite, encore une fois, cet été.
0: Oui, il y a combien de participants ? Donc la session précédente, Marie-Laure, combien de personnes avait ?
1: On a eu environ une quarantaine d'inscrits sur les deux premières dates pour les sélections, ce qui est pas mal, je trouve, parce qu'effectivement, à l'arrivée, il faut que 8 personnes pour la finale. Donc voilà, il y a une sélection importante quand même.
0: Avec tout un public, plusieurs centaines de personnes qui viennent assister à ces concerts ?
1: Même jusqu'à 300 personnes à Coulon-et-Chamiers.
0: Parce que donc les emplacements, c'est pour le 1er août à Chancelade, c'est à la Villa Marquet, donc à côté de l'abbaye. Il y a à Coulon-et-Chamiers, au château des Isards, où il y a de la place et ça sera ombragé pour ces canicules. Pour le jeudi soir du 6 août, ça risque d'avoir beaucoup de monde aussi encore. Et il faut qu'il y ait de plus en plus de monde pour le 8 août à ce nouvel emplacement qui est à Marsac, place de l'Église.
1: Qui sera ombragé, voilà, et on pourra, comme je vous disais, au niveau acoustique, je pense, profiter de cet événement au mieux.
0: Quels sont les lots à gagner ?
1: Ce sera la surprise.
0: En tout cas, il y a un trophée.
1: Oui, il y a des trophées et des lots de nos partenaires. Donc justement, je rajoute que nous avons comme partenaires ICI Périgord et PX Info.
0: Et pour finir, alors il y a des nouveautés aussi, parce que des chorales vont chanter également à Chancelade, et puis un duo de blues à Coulon-et-Chamiers. Qui chanteront pendant les délibérations du jury.
1: C'est ça.
0: Merci à tous les trois.
3: Merci beaucoup.
1: Juste un dernier mot.
0: Oui.
1: de dire à tout le monde de venir participer, parce qu'on ne chante jamais faux quand on chante avec le cœur.
0: Et c'est le slogan, aucune fausse note, juste le plaisir d'être ensemble. Éric Casabonne, vous avez participé à cette conférence de presse aussi pour Et si on chantait ? C'est parce que vous êtes aussi organisateur de cet événement depuis ces 3 éditions.
4: Exactement, je faisais l'animation et là ce qui est bien c'est que j'ai amené la création de ce concours, Si on chantait, avec la participation hyper importante des communes. Rien ne se fait sans rien, donc c'est ça qui est important. Et puis en fin de compte, pourquoi de Si on chantait ? Bah, c'est de retrouver des soirées gratuites, retrouver des gens qui ne sont pas spécialement partis en vacances et qui reviennent ici et qui font un petit tour et qui aiment ça, ce côté familial le soir. Ils restent avec nous, ils écoutent et puis la chanson, c'est la chanson, hein, c'est comme tout hein, maintenant. Et au niveau des concours de chant, il n'y en a plus. Pourquoi si on chantait, disparaîtrait.
0: Le concours de la truffe.
4: Ah, mais la truffe, ça c'est fini. Et ça c'est bien fini, comme on dit, mais ça c'est fini. Ça a duré 35 ans quand même. Hein. Donc 35 ans, 35 éditions que j'ai animées en plus. Maintenant, je crois qu'ici on chantait, c'est un autre état d'esprit, c'est un autre démarrage dans un système. Et puis je crois que ça peut très bien fonctionner si les gens ont envie de venir. Donc venez. Surtout, ne partez pas en vacances et rejoignez-nous aux dates que vous avez tout à l'heure
0: mentionnées. Est-ce que vous avez dit qu'il n'y a plus de concours de chant en Dordogne ?
4: Eh non, il n'y en a plus, non. Il y en a à Bergerac, il y en a à Périgueux, mais c'était un trop gros concours et à la fin, pour des raisons budgétaires, tout s'est arrêté. Mimos a été préféré par Périgueux. Et il n'y a pas d'autre concours de chant. Non, il reste celui-ci. Et j'espère très sincèrement que si Dieu me prête vie, j'essaierai d'en faire 2 ou 3 de plus avec l'année prochaine un parrain connu. Ça c'est important aussi. Voilà, et puis partant de là, il y aura d'autres surprises, parce que les surprises, c'est comme tout, les gens, il faut les surprendre. Alors on essaiera de les surprendre.
0: On peut dire que c'est le seul The Voice périgourdin qui reste en Dordogne.
4: Ouais,
0: c'est pour ça qu'il faut le promouvoir.
4: Ouais, complètement. Ouais, avant il y avait un Bergerac et puis le gars a arrêté, il y en avait marre, ça s'est pas bien passé, alors que nous ça se passe très bien au niveau des communes, c'est ça.
0: Dans le monde occitan, sachez que la Dordogne est considérée comme la terre des troubadours aussi. Et donc maintenant ça continue avec l'ouest de Périgueux, Marsac, Chancelade et Coulommiers-Chamiers.
4: On va croiser les doigts et longue vie à votre radio.
0: Merci Eric Casabonne.
4: Grand plaisir. Salut, à bientôt.
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1: Aujourd'hui, dans les studios de Radio Libre en Périgord, 102.3, la radio reçoit Marie-Jeanne, qui est artiste, auteur et qui est intervenue au tiers-lieu L'Atelier, qui dépend du pôle des personnes âgées du CHU de Périgueux. Bonjour.
2: Bonjour.
1: Marie-Jeanne.
2: Bonjour.
1: Expliquez-nous un petit peu votre venue dans nos studios. Et qu'est-ce que vous êtes venu faire à l'atelier ?
2: Alors, du coup, on a été invité ce matin pour parler du projet. Alors, je parle de moi, la troisième personne, mais je suis seule. Je suis donc artiste auteur et je suis intervenue au sein du pôle EHPAD de l'hôpital de Périgueux en 2026 pour organiser des ateliers d'échange et d'écriture autour de la transmission. J'ai un parcours un petit peu atypique puisqu'à la base, je suis auteur plutôt de romans. Je travaillais pour des compagnies de théâtre aussi, et je me suis formée dernièrement à l'écriture radiophonique. J'ai été formée à Brest dans une association qui s'appelle Longueur d'onde. Ils proposent des formations vraiment intéressantes sur l'écriture radiophonique, et j'ai suivi deux modules avec des auteurs et producteurs de France Inter, donc assez qualitatifs, sur l'écriture des fictions sonores et des documentaires sonores. Donc c'est ce qui fait aujourd'hui le gros de mon activité.
1: Vous avez pu le retransposer dans vos ateliers que vous avez fait ?
2: Oui, l'idée c'était ça, c'était de pouvoir de donner la parole aux gens autrement que par l'écriture, parce que c'est toujours une transmission et elle passe par moi si ça passe pas par la voix. Du coup, j'avais bien envie, dans les histoires que je raconte, de donner la parole aux gens directement. C'est vrai que c'est un média pour ça, le sonore qui permet de belles transmissions.
1: Et quand vous parlez d'histoire, ce sont des tranches de vie des personnes que vous interviewez ? C'est des histoires de lieux ?
2: Alors, au départ, je viens vraiment de la fiction. Pour le coup, mes romans étaient des fictions.
1: D'accord.
2: Et ensuite, effectivement, à la fin de mon parcours d'auteur sur l'écriture, j'ai créé un petit concept qui permettait en fait aux gens de m'inviter sur un lieu. Et je récoltais des témoignages des personnes qui avaient vécu sur le lieu. Et ensuite, je proposais une histoire théâtralisée autour du lieu. Donc l'oralité, elle a commencé comme ça. Mais encore une fois, ça passait par moi. J'allais sur les lieux, je récoltais tout un tas d'histoires, d'anecdotes, de souvenirs. Et ensuite, moi, je l'utilisais, cette matière, pour moi faire une histoire fictionnelle que je transmettais. Et après, il y a eu cette formation à l'écriture radiophonique où, on va dire, j'ai un peu didactisé l'approche de la récolte de témoignages pour aller plutôt vers du documentaire.
1: Quand vous dites didactisé, ça veut dire que vous avez orienté un peu les questions ?
2: En fait, j'ai appris à construire un docu sonore de manière assez plus organisée,
1: ouais,
2: en fait.
1: Hein, ouais, d'accord,
2: voilà.
1: Okay.
2: Comment on le rend plus vivant, comment on l'active, et surtout comment on insère la parole transmise à l'intérieur d'un récit, parce que jusqu'à avant cette expérience-là de formation, ce que je transmettais, c'est à travers moi, en fait. Je racontais les histoires des gens. Et là, j'avais envie de leur donner la parole et que ça soit eux qui racontent à l'intérieur d'une histoire que moi, je structure, en fait.
1: Ok, d'accord.
2: Voilà. Donc, dans didactiser, c'est plutôt structurer. J'ai appris à structurer.
1: Merci.
2: Voilà, et du coup, c'est dans ce cadre-là. Je suis arrivée en Dordogne il y a un an et demi. Et c'est dans ce cadre-là, en fait, que Auréa Prince, la coordinatrice du tiers-lieu de l'hôpital de Périgueux, m'a contactée pour créer, en fait, un documentaire sonore, en fait, hein, une série de 3 podcasts sur le tiers-lieu et les participants du tiers-lieu.
1: Et les participants de ce tiers-lieu sont des personnes âgées ?
2: Oui, alors pas que.
1: Pas que.
2: En fait, l'idée du tiers-lieu, c'est vraiment de pouvoir accueillir des personnes qui vivent au sein de l'EHPAD, mais aussi des personnes qui sont autour de l'EHPAD, du quartier de Trélissac, Périgueux. En fait, c'est des ateliers qui sont ouverts à tous. Donc là, on a plutôt des tranches d'âge entre 40 et 99 ans, si ouais. On compte l'âge des résidents. Mais l'idée, c'est vraiment de l'ouvrir pour redonner une place à ces résidents d'EHPAD, de citoyens à l'intérieur du quartier. Donc, c'est vraiment un projet...
1: inclusif.
2: Inclusif, complètement, c'est ça. On l'a pensé en atelier pour justement pas freiner les gens. C'est toujours un peu intimidant, et je fais l'expérience ce matin d'avoir un micro comme ça devant et de devoir parler. Pour les personnes, c'était poser le micro, le mettre au centre de la table, et animer des ateliers où ils parlent spontanément en oubliant finalement le micro. Donc c'est ce qu'on a fait pendant 12 ateliers, pendant 3 mois.
1: Est-ce que vous avez vu une évolution quand même ?
2: Oui, je pense que ce qui vraiment a fait la réussite de ce projet, c'est la création de au fur et à mesure d'une relation de confiance. Parce que c'est toujours intimidant quand on nous a laissé un long moment un peu comme ça de côté, puisque voilà, la vieillesse, c'est être en EHPAD, ça peut aussi entraîner ces moments un peu de solitude. Et puis finalement, quand on redonne la parole, il y a une petite phase de pudeur au départ. Pourquoi elle est là? Qu'est-ce qu'elle veut? J'ai pas envie qu'elle dise des choses que je veux pas dire. Enfin, il y a une petite méfiance comme ça, c'est rigolo. Et puis après, au fur et à mesure, hop, on laisse parler. Et ça, c'est assez magique.
1: Combien de personnes sont venues en tout, vous diriez, dans ces ateliers, pendant ces 14 ateliers, je crois, pour les 3 podcasts?
2: 12.
1: 12, pardon.
2: Oui, à raison de 2 par mois, on a eu 10 participants qui sont venus tout le long des ateliers.
1: Le noyau dur, un peu.
2: Voilà, le noyau dur. Et ensuite, j'avais prévu dans le projet d'avoir des heures de captation libre où je pouvais me déplacer au sein du tiers-lieu pour aussi aller... faire des immersions sonores dans les lieux de vie, donc dans le podcast, on les entend, les moments plus intimes en chambre ou dans les couloirs avec les animatrices, les soignants. Donc au total, on a une vingtaine de participants à peu près.
1: Est-ce que vous diriez, quand vous faites des captations libres, est-ce que des choses différentes se disent, selon vous ?
2: Oui, tout à fait, parce qu'il y a l'effet déjà de surprise. Pour le coup, là, moi, j'étais vraiment derrière le chariot du goûter. Donc, vous voyez, ils arrivaient avec le goûter, donc les aides-soignants, et moi, j'étais derrière. Effectivement, il y a cet effet de surprise, et puis on va vers eux. Et moi, ça, j'avais aussi envie de faire ça, parce que je me suis déplacée dans des endroits où, effectivement, les personnes ne peuvent pas sortir. Je pense notamment aux personnes atteintes d'Alzheimer, où c'est plus compliqué. Du coup, je suis dans leur lieu de vie. Pour le coup, il se passe autre chose. Ouais.
1: En termes d'aisance, en termes de libération de la parole, peut-être on pourrait dire.
2: Oui, et puis de confiance qui va un peu plus vite. On est là, on est à l'intérieur, on s'assoit sur une chaise près du lit, la personne a ses objets personnels autour d'elle, quelque chose de rassurant, il s'est passé autre chose en chambre.
1: Et concrètement, c'était quoi ces ateliers? Alors comment ça s'est construit un peu? Vous avez fait ça en participation, vous dites, avec les résidents?
2: Oui.
1: Et les participants, en tout cas, eux.
2: Oui, alors j'avais quand même, même si je ne savais pas ce qui allait s'écrire, j'avais quand même prévu une trame, en fait, pour pouvoir aborder les trois thématiques du podcast, à savoir une première partie qui était sur le souvenir et la mémoire, le deuxième qui était sur partage et transmission, et le troisième sur les rêves. J'avais vraiment cette idée de hier, aujourd'hui, demain. Pouvoir faire comme ça un fil conducteur. Donc, sur les 2 ateliers de 2 heures mensuelles, je voulais avoir des approches un peu différentes. Soit j'arrivais avec des enregistrements sonores, soit j'arrivais avec des images, soit j'arrivais avec des reportages que je diffusais. Et ensuite, ça ouvrait la discussion. Voilà. Ou des objets. Par exemple, sur le premier podcast, j'avais ramené de la maison tout un tas d'objets usuels en leur disant, voilà, choisissez un objet. Et puis, dites-moi un peu ce qui vous évoque. Alors, c'était drôle, parce que ça, je l'ai déjà fait en atelier d'écriture. Souvent, les personnes prennent un objet pour se rassurer et au final, me parlent d'un tout autre objet qui leur rappelle leur chez-eux, leur intimité. Donc, voilà, c'est avec ce genre de support.
1: D'accord, ok. La trame, c'était un peu le temps qui passe. Passer le présent et le futur un peu.
2: Oui, avoir un regard porté sur effectivement ce qu'ils ont vécu, comment ils l'ont vécu, quel regard ils portent finalement sur notre monde actuel et quelles sont les projections, les perspectives qu'ils souhaitaient évoquer. Ça, c'était très drôle, cette dernière partie. C'était marrant.
1: C'était quoi votre meilleur moment, vous diriez, sur tous ces épisodes? Ou ils étaient différents?
2: Oui, ils étaient différents, mais c'est vrai que j'ai un petit coup de cœur pour la dernière partie sur les rêves et les projections. Parce que comme ça, de prime abord, quand on leur parle de rêve, y a une espèce de truc qui dit « Oh, pff, moi, à mon âge, j'ai plus de rêve ». Et puis finalement, en farfouillant sur le web, je suis tombée sur des associations qui réalisent les rêves des résidents. Et en fait, c'est juste génial. Et j'avais sélectionné comme ça des petites vidéos d'une femme de 94 ans qui faisait de la Formule 1. Et là, tout à coup, en regardant les résidents regarder ces reportages, alors là, il y avait une lumière s'est allumée. Et là, ils se sont lâchés complètement avec des rêves. Partir à Tahiti, faire du chien de traîneau. Alors qu'au début, vraiment, rêve...
1: Ouais,
2: c'était vraiment...
1: Résigné, quoi.
2: Ouais, résigné, voilà. Donc ça, c'était un bon moment, parce que du coup, on rallume un petit peu la flamme, c'est chouette.
1: Quelles ont été vos difficultés, je pense, pendant vos interventions pour ces podcasts?
2: Alors, l'objectif, c'était vraiment d'arriver à être le plus fidèle possible, en permettant justement, à travers des propositions, d'aller chercher la voix qui tremble, le silence qui ne veut pas dire et finalement qui dit, le regard aussi, parce qu'il y avait... Quand on a un micro en main, enfin moi j'ai un petit micro qui enregistre, que je tiens à la main. Au départ, on recule, on ne regarde pas trop le micro, puis finalement après ils me regardent, et là il se passe quelque chose, ils se regardent entre eux. Et j'ai vraiment beaucoup aimé faire ça, qui est une technique un peu différente de l'interview simple, où on va vraiment arriver en posant des questions comme ce qu'on fait là. Mm-hmm. Là, je me suis retrouvée avec des heures et des heures de rush, à écouter et à vouloir mettre plein de moments, parce que moi j'avais vraiment le souvenir de ce qu'on avait vécu à ce moment-là, mais comment le retransmettre tout en écrivant une narration. Mmh. Et du coup, pour rebondir à la question, quelle a été ma difficulté, c'est comment raconter tout ça en fait, comment raconter ces 12 heures, ces même 20 heures en parlant des captations libres, qu'est-ce que j'avais vécu à ce moment-là. Et ça a été très long, très très long, très très long de sélectionner. Je me suis fait accompagner par quelqu'un qui fait du montage et du mixage, qui s'appelle Christophe Bertrand.
1: Merci Christophe Bertrand. Voilà,
2: avec qui j'espère retravailler sur d'autres projets, parce qu'on a une belle complémentarité.
1: Il est de Dordogne,
2: oui,
1: ce monsieur ?
2: Il est de Dordogne, oui.
1: Trop bien.
2: Et du coup, voilà, ça a été la difficulté. Comment qu'est-ce que je choisis aussi ? Faire des choix aussi, parce que j'aurais pu mettre plein de choses.
1: Et oui.
2: Et c'était pas possible. Après, voilà, dans la difficulté, ça a été ça. Après, il y a eu des petits moments forts. On a perdu une résidente en cours au cours des ateliers. Donc là, pour des raisons personnelles, la famille n'a pas préféré que la voix soit transmise dans les podcasts. Mais moi, j'ai pu entendre après coup, du coup, mm-hmm. ces transmissions qui étaient vraiment chouettes. Donc voilà, ça a été un petit peu un projet émotionnellement engagé, mais très chouette. Je suis contente du résultat.
1: Vous avez déjà eu des expériences avec les personnes âgées en termes professionnels, je veux dire ?
2: Non. C'était la première fois, hormis ces moments où j'ai travaillé, mais on va dire plutôt sur les lieux, ce que je vous disais avant, où je travaillais notamment avec des personnes qui avaient vécu dans des lieux particuliers, donc là on allait chercher, c'est forcément des personnes âgées, mais on va dire en EHPAD comme ça, en milieu fermé, non, c'était la première fois.
1: D'accord.
2: Première fois. Après j'ai travaillé avec beaucoup de publics différents, mais celui-là, non.
1: Vous travaillez avec l'humain, quoi.
2: Oui, je travaille avec l'humain sur des projets. J'ai la chance d'avoir des projets vraiment très engagés et poétiquement engagés. C'est comme ça que je le dis. Je trouve ça chouette. J'ai travaillé sur un autre projet avec eux de théâtre où je suis allée justement faire un petit docu sonore sur la progression tout au long de leur spectacle avec Teatro Lupio. Je ne sais pas si vous connaissez.
1: Non, comme ça, ça ne me dit rien.
2: C'est un projet jeunesse, à destination de la jeunesse au départ, mais j'ai peu d'infos. Enfin, je vous la transmettrai à ce moment-là, parce que ce n'est pas encore sorti, donc il faut que ça reste...
1: Ah ouais, d'accord, on ne va pas spoiler alors.
2: Non, on ne va pas spoiler. Mais d'autres ateliers, ouais, ils en proposent d'autres, et j'invite vraiment les auditeurs à aller découvrir ce tiers-lieu, parce que c'est ouvert à tous, c'est gratuit, ils ont une diversité d'activités qui est chouette, et puis ça permet, je pense, que autant les personnes qui participent que les résidents... d'apprendre des choses, d'être avec l'autre, et puis ça fait du bien.
1: Est-ce qu'on est un peu dans le transgénérationnel ou l'intergénérationnel ?
2: Ah, on l'est, oui. On l'est parce que... Alors, après, on ne va pas se cacher, les jeunes gens, il y en a peu qui participent aux ateliers. Ça, ouais. On est quand même sur des gens qui ont au moins 40 ans, 45 ans. Bon, on n'est pas très vieux, mais...
1: Non, on n'est pas
2: voilà,
1: vieux.
2: Voilà, nous, voilà. On fait de... Donc, il y a de l'intergénérationnalité, mais il y a surtout des transmissions depuis des espaces qui sont un peu différents. C'est ça qui est chouette. Il y a l'âge, effectivement, l'époque, mais finalement, il y a aussi... d'où on vient, où on a grandi, avec qui on a grandi. C'est assez prégnant dans ces lieux-là, finalement, parce que deux personnes de 94 ans ne vont pas forcément raconter la même histoire. On l'entend dans le podcast, hein, y en a qui ont le même âge et des perceptions différentes. Donc, c'est au-delà d'une question de génération, c'est aussi une question d'humain, quoi. Prochainement, dans les mois à venir, je fais de l'audio-description de spectacles vivants.
1: Ah ouais.
2: Pour la scène nationale du Sud-Aquitain. C'est une autre de mes casquettes. Dans le sonore. Du coup, l'audiodescription, c'est raconter ce qui se passe entre les répliques sur un spectacle.
1: Ouais, ouais, ouais.
2: C'est des choses du coup que je fais en direct, à partir de la captation vidéo d'un spectacle. Sur la saison prochaine, parce que moi je viens du Pays Basque en fait, là j'ai passé plusieurs années à travailler avec la scène nationale qui est donc, du sud Aquitaine mais qui est basée sur Bayonne. Je vais suivre deux spectacles en création. Donc ça, c'est chouette. Pour les autres projets, pour l'instant, c'est des appels à projets que j'ai fait. Donc j'attends. Avec le tiers-lieu, on a espoir de pouvoir obtenir un appel à projet sur la thématique du deuil. Du coup, on va ratisser un spectre un peu plus large que les résidents aussi, inclure les soignants, les personnes qui sont autour de la mort, en fait, pour pouvoir créer aussi une série de podcasts sur cette thématique en particulier. Malheureusement, on est quand même assez lucide sur le fait que les personnes qui arrivent à l'EHPAD vont très certainement terminer leur vie au sein de l'EHPAD. Et du coup, en tous les cas, avec la réflexion avec la coordinatrice, c'est vraiment d'essayer d'aborder cette thématique de préparer. Ah, parce que finalement, les résidents ont envie de parler de cette étape, de cette ultime étape, et ont envie de s'y préparer. C'est souvent nous, avec notre jeunesse, et puis de là où on vient, si on est en bonne santé, et que pour l'instant, on n'a pas envisagé la perspective, c'est nous qui avons du mal à en parler, alors qu'eux sont demandeurs de justement aborder, de savoir ce qui va se passer, même administrativement, des choses assez simples, hein, finalement. Mais d'aborder la thématique, souvent, c'est salvateur dans ces lieux-là, pour le coup. Donc ça, c'est un futur projet aussi.
1: Est-ce que vous avez des outils pour libérer la parole? Comment vous mettez en place
2: Alors là, pour le coup, ça va vraiment être du docu.
1: D'accord.
2: L'idée, c'est de... On fait intervenir une psychologue. J'ai oublié le nom des personnes qui maquillent les morts. Les auditeurs, auditrices. Ceux qui maquillent les morts.
1: C'est pas les thanatos?
2: Si, exactement. Voilà, ça m'a échappé.
1: Ben,
2: oui, c'est ça. Eh bien, l'idée, c'est aussi d'aller collecter les témoignages.
1: Ah ouais.
2: Ouais, on a comme ça tout un tas de personnes qu'on a imaginées, qu'on a déjà sollicitées, qui seraient prêtes à participer au podcast.
1: Qui font partie un peu du satellite
2: exactement.
1: De cette thématique.
2: Ouais, autour de cette thématique, une personne qui fait des cérémonies aussi aux pompes funèbres. Vous savez, les gens qui s'occupent de tout l'accompagnement des familles au sein des chambres funéraires, ce chose-là.
1: Et ça dépend du catholicisme, non, les chambres funéraires, ou ça
2: existe dans toutes les religions. Après, les personnes, il y a même rarement de couleur religieuse dans les pompes funèbres. Après, si
1: je sais pas du tout.
2: Non, c'est vraiment, vous voyez, ces personnes qui, quand il y a des veillées funéraires, sont là pour accueillir les familles, ce genre de choses.
1: D'accord,
2: mais on le découvrira quand j'aurai fait le podcast. On aura toutes les infos. Et après, le dernier volet, là, pour l'instant de confirmer, c'est des interventions en milieu carcéral. Du coup, j'ai 3 ans que je travaille avec une maison d'arrêt, où du coup, j'interviens avec des détenus sur des ateliers d'écriture et de aussi création sonore. L'année prochaine, on va fêter les 40 ans, justement, les lois qui ont permis de légiférer les interventions culturelles en milieu carcéral. On m'a fait une proposition pour justement parler de ces interventions qui, pour le coup, vont... Ce témoignage-là, par exemple, sera à destination du grand public en écoute. Sur cet aspect-là, parce que pareil, c'est un projet qu'on m'a proposé. Moi, j'aurais pas eu idée comme ça, naturellement, d'aller vers le milieu carcéral. Non, j'avais pas d'idée préconçue, mais j'y suis allée vraiment avec une neutralité, je pense...
1: Sans attente, quoi.
2: Absolument pas. J'ai pas trop de point de vue sur... Enfin, si, j'ai un vrai point de vue sur la détention, et je souhaite à personne d'avoir à vivre ce qu'ils vivent, voilà. Même si on peut polémiquer des heures sur le pourquoi du comment, en tous les cas, c'est un état de fait à un instant T.
1: Ouais.
2: On est dans ces endroits-là. Les conditions de détention sont compliquées, parce que c'est compliqué aujourd'hui pour tout un tas de raisons, et ça le devient de plus en plus. Donc moi, j'ai vraiment essayé de concevoir, ça fait 3 ans que je travaille avec eux, des espaces de respiration. Où effectivement, pour le coup, c'est détenu homme, hein, je travaille en prison avec les hommes, de créer des espaces comme ça, où finalement, on n'est plus que des humains, avec un grand H, et puis on essaye d'aller chercher à l'intérieur de nous des moments qui nous font du bien. Moi, je travaille beaucoup, du coup, sur les projections. J'arrive avec des images. Pareil, c'est toujours les supports. Comment on déconnecte. Et moi, j'arrive à vraiment vivre des moments assez extraordinaires. Là. On a fait un projet sur la parentalité où ils ont écrit un slam pour leurs enfants, mm-hmm. qu'on a ensuite transmis à leurs enfants. On va dans des espaces intimes, sensibles. Et voilà, le temps de l'atelier, on fait un break sur ce qui se passe autour. Après, ils y retournent. Ça dure une semaine, donc je les retrouve le lendemain, avec des fois des nuits compliquées, tout ça. Ouais. C'est des conditions difficiles, mais c'est passionnant.
1: Merci Marie-Jeanne.
2: Merci à vous, merci beaucoup.
1: Avec plaisir. Marie-Jeanne, j'ai été ravie de vous recevoir dans nos studios, et j'espère qu'on se reverra, que vous nous disiez la suite de votre actualité professionnelle.
2: Eh bien écoutez, avec grand plaisir.
1: Merci beaucoup.
2: Merci.

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2: 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Le journal présenté par Karine Bellicha. Bonjour Karine.
3: Bonjour Emmanuel, bonjour à tous. À la une, il y a moins de foyers actifs sur le front des incendies dans le sud-ouest de la France. Une accalmie qui s'annonce très provisoire. Le retour des fortes chaleurs dès demain inquiète des pompiers déjà épuisés. Le gouvernement français est en première ligne face à la question des moyens des services de secours. En Espagne, les incendies ont un petit peu ralenti leur progression, même si là aussi le feu n'est toujours pas maîtrisé. Le front iranien est calme, pas de frappe américaine pour la troisième nuit consécutive, pas de réplique de Téhéran sur ses voisins non plus, officiellement pour laisser la place aux négociations. En revanche, les relations sont de plus en plus crispées entre la France et l'Iran. Et puis Frédéric Suteau nous rejoindra pour évoquer la com de Kylian Mbappé une semaine après la fin du mondial. Le capitaine des Bleus s'offre une page de pub dans les journaux français au risque d'apparaître encore un peu plus égocentré. Les pompiers luttent toujours contre les importants feux de forêt en Gironde près de Bordeaux, mais ils progressent. Si l'incendie n'est toujours pas maîtrisé, il y a cependant moins de foyers actifs, alors que 42 000 hectares sont déjà partis en fumée et que 220 000 personnes ont déjà été évacuées. Simon Rosé, bonjour.
4: Bonjour.
3: Cette journée de lundi et celle de demain, mardi, s'annonce cruciale en raison des conditions météo.
4: Oui, une amélioration avec non plus plusieurs zones actives sur le front du feu, mais plus qu'une seule. L'incendie n'est cependant pas stabilisé. Les pompiers l'estiment seulement moins instable à la faveur des efforts colossaux qu'ils ont déployés depuis plusieurs jours et des conditions météorologiques plus clémentes ces dernières heures, des températures qui sont redescendues, moins de vent. Les heures qui viennent vont donc être déterminantes pour enregistrer de nouveaux progrès. Une situation qui est d'ailleurs très similaire en Espagne, dans la région de Madrid, où deux feux notamment sont encore actifs. Ils ont déjà brûlé 75 000 hectares en quelques jours seulement. À l'image de leurs homologues français, les pompiers espagnols comptent sur les journées d'aujourd'hui et de demain absolument déterminantes, selon le ministre de l'Intérieur, pour contrôler les incendies. À partir de demain après-midi, en effet, des deux côtés des Pyrénées, les températures repartent à la hausse. Une nouvelle vague de chaleur est attendue, la quatrième en à peine deux mois. 37, 38 degrés anticipés, que ce soit dans la région de Madrid ou celle de Bordeaux, et un vent qui va se mettre de nouveau à souffler très fort.
3: Simon Rosé, en Espagne, le premier ministre Pedro Sanchez doit se rendre dans la zone sinistrée de Castellón, c'est près de Valence. En France, les oppositions interpellent l'exécutif, estimant que les moyens des pompiers terrestres et aériens ne sont pas suffisants, pointant notamment le manque d'avions Canadair disponibles. Maud Bréjon, la porte-parole du gouvernement, estime qu'il s'agit d'une polémique grossière et que les moyens de lutte contre les incendies ont massivement augmenté ces 10 dernières années. Et puis c'est tout le pourtour de la Méditerranée qui est confrontée aux incendies dans la région des Pouilles, en Italie. Plus de 400 personnes ont dû être évacuées par la mer en raison de la progression des flammes. Le président ukrainien est à Londres aujourd'hui pour rencontrer le premier ministre Andy Burnham. L'entrevue aura lieu sur une base navale. Volodymyr Zelensky veut conclure avec les Britanniques un accord sur les drones. L'ambition de Kiev est de créer une grande usine pour la fabrication de ces engins sans pilote au Royaume-Uni. Direction ensuite les États-Unis pour tenter d'obtenir de Donald Trump davantage de missiles Patriot, très efficaces dans l'interception des missiles balistiques russes. Mais les stocks sont limités après des semaines de guerre au Moyen-Orient. Une baisse des stocks qui explique peut-être aussi la pause des frappes américaines en Iran. Thèse du New York Times qui dément l'administration Trump, affirmant vouloir laisser une chance à la diplomatie. En tout état de cause, pour la troisième nuit consécutive, il n'y a pas eu de bombardement américain ni de frappe iranienne sur les pays de la région. L'ambassadeur de France en Iran, Pierre Cochard, a lui été convoqué hier par le ministère des Affaires étrangères, lui reprochant des ingérences du gouvernement français, ce qui illustre la montée des tensions diplomatiques entre Paris et Téhéran. Louise Jouvezom, bonjour.
5: Bonjour.
3: Les tensions se cristallisent autour de l'arrestation la semaine dernière de deux diplomates français en Iran.
5: Oui, des diplomates que le ministère iranien des Affaires étrangères accuse d'interférer dans les affaires intérieures du pays sous couvert de soutien à la société civile. Et cette interférence doit cesser, martèle Téhéran, d'où la convocation de Pierre Cochard. Plus précisément, l'Iran reproche aux deux diplomates arrêtés la semaine dernière d'avoir rencontré des personnes recherchées par les services de sécurité. Ils ont donc été interrogés pendant plusieurs heures avant d'être renvoyés à l'ambassade de France. Paris, de son côté, assure que les agents, dont l'un a été frappé durant son interrogatoire, se contentaient de participer à un programme de soutien à la société civile iranienne. Ce régime tente par tous les moyens de décourager la France de continuer à soutenir le peuple iranien, a déclaré Jean-Noël Barrot dans une interview jeudi dernier. Un acte qui ne pourra pas rester sans conséquence, a-t-il promis, même si la convocation du chargé d'affaires iranien en début de semaine reste la seule mesure de rétorsion rendue publique à ce jour. D'après le porte-parole du Quai d'Orsay, les relations de la diplomatie française avec la société civile iranienne, sans doute perçue comme une menace pour le régime des Mollahs, sont particulièrement surveillées depuis plusieurs mois.
3: Louise Jouvezom, et puis on l'apprend à l'instant en France, trois personnes ont été blessées dans une attaque au couteau. À Paris, un suspect a été interpellé. En Inde, le gouvernement s'active pour sécuriser les examens nationaux après des fraudes massives à la suite de la victoire historique du mouvement des cafards. Les étudiants ont obtenu la démission du ministre de l'Éducation, mais continuent de mettre la pression sur le gouvernement pour obtenir la remise en liberté immédiate de tous les manifestants encore incarcérés. À l'origine de cette mobilisation citoyenne retentissante, on trouve un homme, Abdijit Dibke. Son portrait est signé de notre correspondant Abdoulaye Rally.
6: Le cri de ralliement d'Abhijit Dibke a fait trembler le pouvoir. Deux mois plus tôt, ce diplômé de Boston lançait son mouvement depuis les États-Unis en réaction aux propos d'un haut magistrat sur les chômeurs.
7: Ça m'a vraiment outré. Comment le chef de la justice, le garant de la Constitution, peut-il nous traiter de cafards et de parasites juste pour avoir donné notre avis ?
6: Blessé par cette injure, ce spécialiste des relations publiques répond par l'absurde. Il crée le parti des cafards. La boutade sur Instagram attire 26 millions d'abonnés en quelques semaines.
7: J'étais sous le choc, puis j'ai cherché à comprendre et j'ai réalisé à quel point la frustration des jeunes était immense.
6: Fort de ce succès, le jeune homme rentre en Inde pour porter la colère dans la rue. À Delhi, des milliers d'étudiants le rejoignent autour d'un idéal indien.
7: Notre idéologie, c'est la constitution indienne. On suit Ambedkar, Gandhi et Nehru. Et pour moi, il n'y a pas de plus grande idéologie que cela.
6: Après 37 jours de mobilisation, le jeune leader a quitté New Delhi pour retrouver ses proches dans le Maharashtra. Abdullah Erali, New Delhi, RFI.
3: Le mondial de foot est fini et c'est l'heure des bilans. Le président de la FIFA, Gianni Infantino, est lui très satisfait, évoquant la plus exceptionnelle des Coupes du Monde, faisant fi des nombreuses critiques, refus de visa, ingérence avérée, appelant ses détracteurs à méditer, prier ou tout simplement regarder un match de foot. Quant à Kylian Mbappé, le capitaine des Bleus, il fait sa com. Une semaine après la fin du mondial, s'offrant une page de pub dans les journaux français, Frédéric Suteau, bonjour.
8: Bonjour.
3: Il s'agit d'une lettre où Kylian Mbappé revient sur son mondial et celui des Bleus.
8: Oui, plus que le fond, c'est la forme qui nous interpelle. Kylian Mbappé dit merci pour tout, 8 jours, vous l'avez dit, après la fin du mondial. Mais il ne répond pas là à une interview, il écrit une lettre où il rappelle qu'il rêvait petit de jouer la Coupe du Monde, au moins une, et qu'il en a joué 3. Il parle de collectif, il remercie ses coéquipiers et tous les supporters. Il dit ses regrets de ne pas avoir gagné la Coupe. Vous devez peut-être une plus belle fin, écrit-il, tout en soulignant sa fierté d'avoir fini meilleur buteur du mondial. La lettre est accompagnée de 3 photos. Une où on le voit jeune footballeur, une autre le Mbappé d'aujourd'hui, buteur, et une troisième avec tous ses coéquipiers et le staff qui était avec lui à la Coupe du Monde. Les Bleus aurait pu signer une lettre collective pour dire merci, mais Kylian Mbappé a préféré s'acheter sa propre page de publicité dans les journaux, maîtriser sa com au risque d'apparaître encore un peu plus égocentré. Pour peu, il volerait presque la vedette à Zinedine Zidane, qui va être nommé demain, mardi, sélectionneur de l'équipe de France. à la place de Didier Deschamps, un Didier Deschamps que Kylian Mbappé prend soin de remercier dans cette lettre.
2: Frédéric Suto en direct pour refermer ce journal. 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
12: Là on est à Chaudemas, les enfants jouaient beaucoup ici un certain temps, mais maintenant c'est devenu désert à cause du citoyen.
13: Nous sommes à bord d'un blindé de la police haïtienne qui patrouille dans le centre-ville de Port-au-Prince. Parmi les 4 policiers à bord, le jeune Chandler. Ce qu'il appelle les trouillards, ce sont les membres des gangs.

0: répond le jeune policier qui connaît bien cette zone.
1: Moi, j'habite un petit peu plus loin.
2: Vous habitiez ici?
1: Oui. Yeah.
2: Jusqu'à quand?
1: Jusqu'à l'arrivée des bandits.
2: 2024? 2023?
1: Bon, je me souviens pas de la date. Je me souviens pas de la réalité. Je me souviens tout simplement que j'ai pris ma mère, mon petit frère, mon beau-père et on s'est barré. Tout simplement.
0: Le centre-ville de Port-au-Prince ressemble aujourd'hui à une zone de guerre. Des milliers de maisons et de bâtiments sont dévastés. La police haïtienne y multiplie les incursions pour tenter d'en faire une zone tampon. Pour l'instant, cet endroit autrefois animé où battait le cœur économique de la capitale n'a toujours pas été repris par l'État. En cette fin d'après-midi, on aperçoit des habitants du quartier voisin de Martissant qui rentrent chez eux d'un pas soutenu, de peur d'être victime d'une balle perdue.
3: Bonsoir à toutes et à tous, bienvenue à Metro News, un plaisir de vous informer. Les titres à la une de l'actualité, au moins 64 morts et autant de blessés parmi les membres du gang de Bel Air à la suite d'une opération de la police nationale selon l'organisation Combit pour la paix. Elle a également recensé près d'une centaine de victimes collatérales.
0: Car vivre sous les gangs à Port-au-Prince, c'est être plongé dans un affrontement permanent entre la police et les groupes armés. Les habitants sont pris entre le marteau et l'enclume. Nous avons réussi à en rencontrer quelques-uns qui ont accepté de nous parler de leur quotidien, à condition que leur vrai nom ne soit pas divulgué. L'un de ces témoins est originaire du quartier de Saint-Martin. Il a été victime d'un drone de la police qui a complètement détruit sa maison en janvier dernier.
4: Je ne me souviens plus de la date exacte, mais c'était un jeudi quand ils ont lâché ce drone. Ce jour-là, ils ont lâché 6 drones. On était très effrayés. Cela faisait un bruit retentissant. Boum, boum, boum. Il y a eu beaucoup de morts parmi mes voisins, y compris des vieillards. Donc on s'est réfugiés dans le quartier voisin de Delma. Mais récemment, j'ai perdu un cousin qui marchait dans la rue à Saint-Martin. Un drone est tombé et il est mort.
0: À 56 ans, actuellement au chômage et s'occupant seul de ses enfants, il garde encore les séquelles de cette attaque.
4: J'ai eu une intervention pour une hernie, mais après le choc de l'attaque des drones, ça me fait mal à nouveau. J'ai aussi de l'eau dans les poumons. Je ne me sens pas bien du tout, et puis ma tête est complètement brouillée. Je n'arrive plus à penser et à me souvenir des choses à cause des détonations.
0: En fait, de qui vous avez le plus peur maintenant, des gangs ou de la police?
5: Bon, la police est plus dangereuse parce que gagne ou junior ou parfois.
4: On craint plus la police que les gangs. La police te prend, te tue, surtout les membres du CIMO, un corps d'élite de la police. Ils te prennent, ils te mettent dans le blindé et vont faire je ne sais quoi avec toi. Les groupes armés, si tu passes devant leurs membres et que tu les salues, ils ne te font rien. Mais dès qu'on voit un blindé de la police, on court et on essaye de s'échapper quand ils se rapprochent de nous.
0: Sans protection, les habitants des quartiers sous contrôle des gangs doivent se débrouiller comme ils peuvent. Leur survie dépend souvent de l'attitude qu'ils adoptent face aux groupes armés, comme nous l'explique une femme que nous appellerons Julie, car elle souhaite rester anonyme et dont la voix a été modifiée.
6: Il y a un jour où j'étais au boulot et on a entendu des tirs et après on a su qu'ils ont juste tué quelqu'un parce que la personne a crié sur eux. C'est un habitant de la zone, donc Chaque jour, tu dois savoir te maîtriser, même s'ils disent des choses qui sont déplacées, même s'ils te menacent. Et ça m'arrive souvent qu'ils me menacent dans la rue. Donc, je dois me maîtriser. C'est pas toujours facile de voir la personne en face qui te blâme pour quelque chose que tu n'as pas fait ou que eux ont fait. Donc, c'est toujours très difficile le quotidien, mais on doit pouvoir se contrôler pour arriver à survivre là-dedans.
0: En fait, la journée est déterminée en fonction de l'activité des gangs, ajoute Julie, qui connaît certains de leurs membres depuis l'école.
6: On peut commencer même pas 2h du matin, parce que parfois il y a des tirs qui te réveillent en plein milieu de la nuit. Parfois parce qu'ils pensent qu'il y a quelque chose qui cloche et qu'ils tirent. Et soit ils tirent par plaisir, ça dépend de comment ils passent leur nuit. Parce que parfois ils

0: ils sont dans la rue en prenant du plaisir, de la musique, en buvant de la bière, etc. Et ils tirent par plaisir. Donc, ça dépend. Donc, ça peut te réveiller et ne plus dormir. Et parfois, je me dors à 5h et je me lève à 6h. Et je me prépare pour aller au boulot. Et dès que je laisse la cour où je suis, je commence à rencontrer des gangs sur la route. Donc, je prends environ 3 ou 4 camionnettes et par jour, je peux dire que je rencontre au moins une vingtaine de mamies pour arriver au boulot. Et là où je travaille aussi, c'est une zone qui est assez gangrenée par des gangs et parfois la journée ne se passe pas comme on voudrait pour avancer dans le boulot qu'on a à faire. Et parfois, il y a des affrontements entre gangs et gangs. Parfois, il y a des affrontements entre la police et gangs. Donc, il faut évacuer là où tu es. Parfois, tu arrives à 8h du matin et tu dois bouger dès 9h, 10h, tu bouges. Donc, c'est pas une journée assez tranquille. Donc, je pense que très souvent, notre journée dépend de ce que les gangs ont prévu. On prévu de faire pour cette journée. Donc, on vit au rythme des gangs.
1: Selon l'UNICEF, environ 50% des membres de gangs en Haïti sont des mineurs et la tendance va en s'aggravant. Beaucoup ont été enrôlés de force, d'autres ont rejoint les groupes armés dans l'espoir d'échapper à la misère et de gagner un peu d'argent. Il existe très peu de structures dans le pays qui permettent aux jeunes sortis des gangs de se réinsérer dans la société. Nous nous rendons dans l'un des deux centres d'accueil à Port-au-Prince. Ce foyer est cofinancé par l'UNICEF. Son emplacement est tenu secret pour que les gangs ne puissent pas le trouver. Farah Moïse, la directrice, nous montre les locaux.
2: C'est le réfectoire, c'est là où les enfants mangent. Les enfants mangent et ici, tout le monde mange ensemble ici, au réfectoire. Et de ce côté, ce sont les chambres, ce sont les dortoirs des garçons qui sont là. Et puis là-haut, on a un autre réfectoire et ensuite, on a les chambres des filles à l'étage.
1: 24. À l'étage, une dizaine d'enfants sont assis autour d'une table et apprennent à compter. Comme les enfants viennent des quartiers populaires, leur niveau de scolarité est faible. Mais pour des raisons de sécurité, ils ne peuvent pas fréquenter une école normale. 28 mineurs sont actuellement pris en charge, dont 5 filles. L'une d'entre elles, une adolescente, accepte de témoigner, mais ne souhaite pas donner son nom. Elle a 16 ans, il y a 3 ans, après la mort de son père, et alors qu'elle cherchait sa mère, qui souffrait de troubles mentaux, elle s'est retrouvée seule dans la rue, dans un quartier où les gangs sévissaient déjà.
3: Pendant que je vivais dans la rue, on me battait et on m'a obligée à mettre des tatouages sur le corps avec des noms de membres des groupes armés. J'ai accepté l'idée des tatouages, mais à condition que ce soit les noms de mon petit frère et de ma tante, ce que les gangs ont finalement accepté. J'ai connu une fille qui m'a emmenée dans le quartier général du gang où les chefs ont voulu me violer. J'ai résisté et ils m'ont frappée avec la crosse de leur fusil. Ils m'ont ensuite enfermée dans une maison et ont mis le feu. Une dame a entendu mes cris de secours et a réussi à me libérer. En partant, j'ai vu que la maison où on m'avait enfermée avait pris feu.
1: Mais elle n'a pas pu échapper au gang qu'elle a fréquenté pendant 3 ans.
3: Quand j'étais au QG du chef de gang Iso, je ne manipulais pas les armes. À l'autre QG avec le chef Belboss, il y avait des filles qui portaient des armes et des talkie-walkie. Mais lorsqu'il y a eu des affrontements avec la police, on m'a demandé de préparer des cocktails Molotov destinés à brûler les véhicules de la police. Et à chaque 4 du mois, on me donnait l'équivalent de $250 américains pour acheter des vêtements, des sandales, du gel pour mes cheveux, de quoi faire des tresses, bref, pour m'habiller. Et je gardais le reste pour m'acheter de la nourriture.
4: Des fois, on a fait ma quête pour manger.
1: Pour se rendre compte des traumatismes vécus par ces enfants, il suffit de regarder leurs dessins que la directrice nous montre. Des armes, des blindés, des policiers, des cadavres gisant au sol.
2: Ils dessinaient toujours ce qu'ils ont vécu dans le milieu immédiat où ils étaient, donc là et de là étant, ils dessinent généralement les chats, les hommes, vous voyez. Et marquage, regarde ici, quand ils doivent tuer, voilà, l'homme, et puis c'est un petit peu comme ça.
1: Mais la violence brutale dans laquelle la capitale est plongée depuis plus de 3 ans touche tous les enfants, y compris ceux qui ne sont pas enrôlés dans les gangs, comme en témoigne Patrick Joseph, travailleur social, qui a changé 4 fois de quartier et de lieu de vie.
5: C'est une coupure, une cassure totale. C'est si on a une habitude, la vivre avec parents.
6: Pour les enfants, c'est une rupture totale avec tout ce qu'ils ont connu. Vivre avec ses parents, ses grands-parents, ses amis, aller à l'école. Et tout d'un coup, tout bascule. Mon fils de 4 ans a changé d'école plusieurs fois. Il a passé 3 mois dans une école. Et après, nous étions obligés de changer de quartier, de nous installer ailleurs. Ce qui est dur, c'est que quand tu te réveilles le matin, tu ne sais pas à quoi t'attendre, ni ce que l'enfant va voir sur le chemin.
5: Moi-même, personnellement, je compte peur pour ne pas croiser cadavres. Et ceci.
6: Un jour, mon fils a vu 3-4 cadavres sur la route de l'école. Quand je suis venu le chercher, il m'a demandé si on avait retiré les corps qu'il avait vus par terre. C'était traumatisant pour lui. Et quant à la police, en ce moment, elle n'épargne personne. La semaine dernière, mon fils sortait de l'école. Sur le chemin du retour à la maison, nous sommes tombés sur un policier qui bloquait la circulation pour laisser passer un cortège officiel de véhicules. Il a braqué son arme sur mon fils de 4 ans qui s'est mis à trembler et à uriner sur lui. Non seulement les groupes armés terrorisent et traumatisent la population, mais à un certain niveau, on constate aussi que la police, par manque de professionnalisme, terrorise elle aussi les gens.
5: A traumatisé la population à un niveau.
1: L'influence des gangs se fait également sentir dans les quartiers plus sûrs comme Pétionville, une commune sur les hauteurs de Port-au-Prince. Au bord des rues, on voit des campements de fortune construits par des familles qui ont dû fuir leur maison dans le centre-ville. Presque toute l'activité économique se concentre désormais à Pétionville où les prix ne cessent de grimper du loyer jusqu'à l'alimentation. Sur le marché, Jenny, une jeune mère de famille, vend des pieds de poulet et quelques légumes.
7: Les produits sont devenus plus chers car les agriculteurs ne peuvent plus en fournir autant. Le pays s'est effondré. C'est difficile d'envoyer les enfants à l'école. Et c'est devenu très compliqué d'acheter des produits en dehors de Port-au-Prince à cause de la situation.
1: Pour acheter ces produits, la jeune femme doit aller dans les quartiers contrôlés par les gangs, ce qui veut dire payer presque à chaque passage.
7: Nous passons dans des corridors et nous sommes obligés de payer en moyenne 1000 gourdes. Hier, je suis allée à Croix des Bouquets pour acheter des produits. Je n'ai rien payé à l'entrée. Mais en sortant, j'ai dû payer 500 gourdes à 3 checkpoints différents.
1: Ce qui fait environ 11 dollars américains. Nous demandons à cette marchande qui doit assumer seule ses 4 enfants combien il lui reste pour vivre.
7: Je ne gagne pas grand-chose. Tous les bénéfices servent à payer les gangs et toutes les économies aussi.
1: Dans ce contexte, difficile pour les jeunes de se projeter dans l'avenir. Plus d'un Haïtien sur deux a moins de 25 ans. Alors, de quoi rêve-t-il aujourd'hui ? Nous posons la question à Woodley, que nous rencontrons dans un restaurant où il s'apprête à célébrer, avec ses camarades de classe de terminale, la fête des philosophes, un événement très populaire en Haïti qui marque la dernière année d'études secondaires.
8: Bon, moi-même, j'aime le football en pile.
9: J'aime beaucoup le football, mais malheureusement, la vie ne m'a pas donné l'occasion de devenir un joueur professionnel. Mais j'aimerais bien travailler comme entraîneur.
8: Moi-même, j'ai envie d'un coach de football. J'aime vraiment aimer ça.
1: Mais préparer son avenir et se concentrer sur les épreuves du bac n'est pas facile, explique Jemima, également en terminale.
10: C'est une situation difficile. J'ai perdu ma maison, tout a brûlé. J'ai dû vivre chez quelqu'un où j'ai subi beaucoup d'humiliation. Aujourd'hui, je souffre de dépression et j'ai du mal à retenir mes leçons. En tant que jeune, tu vis beaucoup de choses traumatisantes, donc tu oublies des choses.
1: Qu'est-ce que vous aimeriez devenir plus tard ?
10: Je voudrais devenir avocate pour défendre les enfants qui souffrent, qui vivent dans la misère, et aussi les femmes qui sont victimes de violences de la part des hommes.
1: Et pourquoi ce choix ?
10: Quand tu vis dans des quartiers défavorisés, tu vois beaucoup de violences. Quand des jeunes perdent leurs parents et sont obligés de vivre dans un autre foyer, il peut se passer beaucoup de choses. Des garçons qui poignardent des filles et inversement, des viols. Il y a tout cela dans les ghettos.
1: Les occasions de se distraire sont rares en Haïti. Alors ces jeunes en costume et robe de soirée profitent de ce moment. C'est une bouffée d'oxygène dans une ambiance pesante.
10: La fête, c'est pour un petit laps de temps. C'est un moment agréable. Mais à la fin, quand tu sors d'ici, que tu franchis la porte vers l'extérieur, tous les problèmes reviennent et te frappent au visage.
4: Dépression, stress, tout ça.
11: Port-au-Prince, vivre sous les gangs, un grand reportage signé Justine Fontaine et Harim Lipold, à la réalisation Pauline Leduc.

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7: Le 11 juillet 2026, c'était l'étape du Tour de France entre Périgueux et Bergerac. Une étape 100% périgourdine qui a permis de faire rayonner le département de la Dordogne à l'étranger dans cette plus belle course cycliste au monde du Tour de France. La question qui a été posée aux cyclistes rencontrés était « Quelle est la place du vélo dans la société ?» Pour accompagner cet enregistrement, vous trouverez sur le site de Radio Libre en Périgord plusieurs graphiques et courbes et cartographies de Dordogne avec les routes les plus accidentogènes. Il y a des graphiques avec le nombre croissant de morts cyclistes sur les routes en France et puis des tableaux avec certains coûts d'infrastructure. Par exemple, selon le réseau Vélo et Marche, le coût d'une bande cyclable est entre 100 000 euros du kilomètre et 200 000 euros. Pour une voie verte, il faut compter plus de 400 000 euros. Et pour une piste cyclable, autour de 600 000 euros du kilomètre. En attendant, écoutons ce court micro-trottoir qui a été enregistré le 11 juillet lors de l'étape Périgueux-Bergerac du Tour de France. Bonjour monsieur, quel est votre usage du vélo? Je vois que vous êtes arrivé en vélo pour voir le Tour de France quand même.
8: Ben, il est cyclosportif et également pratico-pratique pour tous les jours.
7: Vous habitez où?
8: À Bordeaux.
7: Combien de kilomètres?
8: Il y en a 3 ou 4.
7: 3 ou 4 kilomètres?
8: Seulement, bah oui, après j'habite en ville, du coup j'ai pas besoin forcément de faire beaucoup de distance
7: pour aller. Vous avez fait toute la voie verte pour assister au vélo? Vous êtes parti tôt ce matin?
8: Non. Alors, j'ai pris le TER.
7: Oui, c'est plus simple. Mais alors, quelle est sinon maintenant la place du vélo aujourd'hui et demain?
8: Je ne sais pas quelle est sa place, mais je pense que la société a tout intérêt à la rendre plus grande. D'un point de vue organisationnel, notamment dans les villes, c'est un moyen de limiter les bouchons, les émissions, si l'usage du vélo est augmenté et plus réparti dans la population.
7: Il n'y en a pas beaucoup plus de vélos, mais par contre, c'est les trottinettes qu'on voit le plus possible, de plus en plus à Périgueux. Et vous, vous en avez aussi à Bordeaux beaucoup?
8: Je sais pas trop, je les remarque moins que les vélos. Bah, c'est un usage qui est pratique aussi, mais qui ne permet pas de faire un peu de sport en même temps.
7: C'est sûr.
8: Voilà.
7: Mais bon, la voirie qui n'est pas adaptée non plus pour les trottinettes finalement aussi.
8: Peut-être, je sais pas. mais je suis pas un usager de trottinette, donc je sais pas.
9: Merci, et puis bon Tour de France.
8: Merci à vous.
9: Je continue le micro-trottoir. Vous êtes tous habillés avec des t-shirts poids rouge, bon, le bon flocage pour le Tour de France. Monsieur, quelle est pour vous la place du vélo dans la société aujourd'hui et puis demain?
10: La place du vélo aujourd'hui, je pense qu'elle est, elle est importante en termes de déplacement, de mobilité dans les villes.
9: Vous pratiquez?
10: Alors moi je pratique le vélo, oui. Pour aller travailler, je prends mon vélo. Et après aujourd'hui avec les vélos qui se font avec l'assistance électrique, ça aide beaucoup. Donc ça permet aux gens qui n'en font pas forcément
9: qui ne souhaitent pas rêver tout transpirant au boulot,
10: voilà,
9: par exemple.
10: Exactement.
9: Vous travaillez
10: les vélos électriques, ça c'est super.
9: Vous habitez où?
10: Alors moi j'habite au sud de Bordeaux. Mais c'est je vais travailler à vélo, il y a 10 km, donc ça me permet, voilà, s'il y a des pistes cyclables, les aménagements aujourd'hui font que c'est largement possible aujourd'hui de se déplacer à vélo. Puis je pense que c'est le déplacement de la mobilité du futur, hein. Ça fait partie de...
9: Et il y a un pourcentage, c'est, par exemple, il y a 30% des gens qui travaillent à moins de 10 km de là où ils habitent.
10: Oui.
9: Mais il n'y a pas 30% qui prennent le vélo, par
10: contre. Ouais. Bah justement, il faut mettre en place des choses au niveau des entreprises, de permettre aux salariés de pouvoir se déplacer, de venir travailler à vélo. Et puis les infrastructures aussi communales, politiques, entre guillemets, qui mettent un peu l'accent là-dessus, sur les mobilités.
9: Les voiries.
10: Voilà, exactement.
9: Et les élus voilà, qui décident de mettre voilà, plus ou moins de piste cyclable.
10: Tout part de là.
9: Bon, on va devoir couper parce qu'on ouais. nous balance des babes coches nous.
10: Exactement, ouais. C'est le moment pour lever les bras là.
9: Merci.
10: Ouais, je vous en prie.
9: Vous aussi, avec votre collègue, vous êtes venu en vélo pour assister au Tour de France. D'où vous venez?
11: Belgique. Nous sommes ici à Bordeaux.
9: Oui.
11: En vélo jusqu'à 6, à peu près 25 km.
9: Vous êtes des expatriés belges qui habitaient en Dordogne. Comment vous trouvez le département?
11: Oui, c'est très bien, mais maintenant ça, il fait trop chaud.
9: Oui, c'est sûr que la canicule ça aide pas.
11: Oui, mais en Belgique aussi. Là-bas dans Bordeaux, c'est très tranquille, j'aime ça.
9: Et en Belgique, vous faites aussi beaucoup de vélo?
11: Oui.
9: Tous les jours?
11: À peu près 7000 par année.
9: Et quand vous travaillez avant d'être à la retraite, vous faisiez du vélo?
11: Oui, j'habite à peu près de 45 km
9: de votre travail.
11: De votre travail. Et en été, je fais ça en vélo.
9: Ouais, ça fait beaucoup.
11: Oui, quand le temps fait bon, ça va.
9: Et merci.
11: Merci à vous.
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1: Le 1er août, le 6 août et 8 août, il y a Et si on chantait, la troisième édition du concours de chant gratuit à l'ouest de Périgueux, avec les communes de Coulon-et-Chamiers, de Chancelade et de Marsac. Et je suis en présence des trois maires de ces trois communes qui étaient à la conférence de presse pour présenter ce concours. Bonjour à tous les trois, Marie-Laure Faure.
2: Bonjour.
1: Brice Desmarais.
3: Bonjour.
1: De Chancelade. Et Thierry Sipierre.
4: Bonjour.
1: Eh bien, pour cette édition, il y a deux changements. Alors, le premier, c'est que le concours 7-11 ans devient 7-16 ans pour les enfants. Et puis ensuite, ça passe à une catégorie 17 ans et plus pour les adultes, parce que les enfants volaient la vedette des adultes apparemment. Et puis, il y a un autre changement qui est le lieu du dernier concert. À Marsac, place de l'église. Marie-Laure Faure, expliquez-nous un petit peu ces changements.
2: Alors le choix de l'église, de la place de l'église a été fait parce que ça se passait ultérieurement sur la plaine de loisirs du Vieux-Moulin, où il n'y a pas, il lui fait très chaud, il n'y a pas d'ombrage encore, on a planté des arbres mais il faut le temps qu'il pousse. Et donc on a choisi la place de l'église parce qu'elle est beaucoup plus ombragée et je pense qu'au niveau acoustique sera plutôt adapté à ce genre d'événement.
1: Pour s'inscrire pour cet événement, il faut soit s'inscrire sur place, soit envoyer les inscriptions à la mairie de Marsac.
2: Au diapason, plus
1: exactement. Venir avec sa clé USB aussi avant le concert. Et il y a pour les deux premiers soirs, donc le 1er août et le 6 août, un jury qui sélectionnera le concours qui se passera à Marsac, place de l'Église, le 8 août.
2: C'est tout à fait ça. Nous avons des sélections sur les deux premières dates et les quatre premiers de chaque sélection participeront à la finale qui aura lieu le 8 août à Marsac.
1: Et qui compose le jury alors ?
2: Alors on essaye d'avoir de professionnels quand même, des musiciens, des chanteurs. Je crois que sur Marsac nous avons Louise D à qui nous avons proposé voilà, de faire partie du jury.
1: Une artiste marsacoise.
2: Tout à fait. Après nous en tant que maire on participe et les journalistes.
1: Ouais. Thierry Sipierre, vous étiez aussi présent dans le jury ?
4: Ah, moi j'ai fait 3 ans de jury donc je commence à être un vrai professionnel de la chanson.
1: Et du chant ?
4: Et du chant, pas tout à fait.
1: Brice Desmarais, alors vous avez rejoint ce collectif parce que Marie-Laure est nouvellement maire de Marsac aussi, mais elle participait en tant que conseillère
2: déléguée
1: aux festivités. Et Brice Desmarais, vous avez rejoint aussi cette équipe.
3: Oui, je crois qu'il faut savoir être dans la continuité quand il y a des projets qui fonctionnent et qui sont au service de tous. Et je trouve que là, on propose un projet culturel avec de la variété française, ce qui ne se fait pas forcément. Donc moi, je trouve que c'est sympa, c'est réjouissant aussi pour passer un bel été sur l'ouest de Périgueux. Il y a 3 dates, donc il y a 3 moments festifs. Je crois qu'il faut rappeler aussi que c'est gratuit, que l'inscription est gratuite. Et puis, c'est vraiment en toute bienveillance. Voilà, donc il ne faut pas hésiter à s'inscrire, à venir chanter, à se représenter devant un public qui est en toute bienveillance. Et encore une fois, moi, je suis très heureux de pouvoir poursuivre ce projet en compagnie de Marie-Laure Faure et de Thierry Sipierre, avec des communes qui composent notre canton. Et je crois que ça va être une vraie réussite, encore une fois, cet été.
1: Oui, il y a combien de participants ? Donc la session précédente, Marie-Laure, combien de personnes avait ?
2: On a eu environ une quarantaine d'inscrits sur les deux premières dates pour les sélections, ce qui est pas mal, je trouve, parce qu'effectivement, à l'arrivée, il faut que 8 personnes pour la finale. Donc voilà, il y a une sélection importante quand même.
1: Avec tout un public, plusieurs centaines de personnes qui viennent assister à ces concerts ?
2: Même jusqu'à 300 personnes à Coulon-et-Chamiers.
1: Parce que donc les emplacements, c'est pour le 1er août à Chancelade, c'est à la Villa Marquet, donc à côté de l'abbaye. Il y a à Coulon-et-Chamiers, au château des Isards, où il y a de la place et ça sera ombragé pour ces canicules. Pour le jeudi soir du 6 août, ça risque d'avoir beaucoup de monde aussi encore. Et il faut qu'il y ait de plus en plus de monde pour le 8 août à ce nouvel emplacement qui est à Marsac, place de l'Église.
2: Qui sera ombragé, voilà, et on pourra, comme je vous disais, au niveau acoustique, je pense, profiter de cet événement au mieux.
1: Quels sont les lots à gagner ?
2: Ce sera la surprise.
1: En tout cas, il y a un trophée.
2: Oui, il y a des trophées et des lots de nos partenaires. Donc justement, je rajoute que nous avons comme partenaires ICI Périgord et PX Info.
1: Et pour finir, alors il y a des nouveautés aussi, parce que des chorales vont chanter également à Chancelade, et puis un duo de blues à Coulon-et-Chamiers. Qui chanteront pendant les délibérations du jury.
2: C'est ça.
1: Merci à tous les trois.
4: Merci beaucoup.
2: Juste un dernier mot.
1: Oui.
2: de dire à tout le monde de venir participer, parce qu'on ne chante jamais faux quand on chante avec le cœur.
1: Et c'est le slogan, aucune fausse note, juste le plaisir d'être ensemble. Éric Casabonne, vous avez participé à cette conférence de presse aussi pour Et si on chantait ? C'est parce que vous êtes aussi organisateur de cet événement depuis ces 3 éditions.
0: Exactement, je faisais l'animation et là ce qui est bien c'est que j'ai amené la création de ce concours, Si on chantait, avec la participation hyper importante des communes. Rien ne se fait sans rien, donc c'est ça qui est important. Et puis en fin de compte, pourquoi de Si on chantait ? Bah, c'est de retrouver des soirées gratuites, retrouver des gens qui ne sont pas spécialement partis en vacances et qui reviennent ici et qui font un petit tour et qui aiment ça, ce côté familial le soir. Ils restent avec nous, ils écoutent et puis la chanson, c'est la chanson, hein, c'est comme tout hein, maintenant. Et au niveau des concours de chant, il n'y en a plus. Pourquoi si on chantait, disparaîtrait.
1: Le concours de la truffe.
0: Ah, mais la truffe, ça c'est fini. Et ça c'est bien fini, comme on dit, mais ça c'est fini. Ça a duré 35 ans quand même. Hein. Donc 35 ans, 35 éditions que j'ai animées en plus. Maintenant, je crois qu'ici on chantait, c'est un autre état d'esprit, c'est un autre démarrage dans un système. Et puis je crois que ça peut très bien fonctionner si les gens ont envie de venir. Donc venez. Surtout, ne partez pas en vacances et rejoignez-nous aux dates que vous avez tout à l'heure
1: mentionnées. Est-ce que vous avez dit qu'il n'y a plus de concours de chant en Dordogne ?
0: Non, il n'y en a plus, non. Il y en avait à Bergerac, il y en avait à Périgueux, mais c'était un trop gros concours et à la fin, pour des raisons budgétaires, tout s'est arrêté. Mimos a été préféré par Périgueux. Et il n'y a pas d'autres concours de chant. Non, il reste celui-ci. Et j'espère très sincèrement que si Dieu me prête vie, j'essaierai d'en faire 2 ou 3 de plus avec l'année prochaine un parrain connu. Ça c'est important aussi. Voilà, et puis partant de là, il y aura d'autres surprises, parce que les surprises, c'est comme tout, les gens, il faut les surprendre. Alors on essaiera de les surprendre.
1: On peut dire que c'est le seul The Voice périgourdin qui reste en Dordogne.
0: Ouais,
1: c'est pour ça qu'il faut le promouvoir.
0: Ouais, complètement. Ouais, avant il y avait un Bergerac et puis le gars a arrêté, il y en avait marre, ça s'est pas bien passé, alors que nous ça se passe très bien au niveau des communes, c'est ça.
1: Dans le monde occitan, sachez que la Dordogne est considérée comme la terre des troubadours aussi. Et donc maintenant ça continue avec l'ouest de Périgueux, Marsac, Chancelade et Coulommiers-Chamiers.
0: On va croiser les doigts et longue vie à votre radio.
1: Merci Eric Casabonne.
0: Grand plaisir. Salut, à bientôt.

0: les 14h.
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6: Bonjour à toutes, bonjour à tous et bienvenue dans Libre à vous. C'est le moment que vous avez choisi pour vous offrir 1h30 d'informations et d'échanges sur les libertés informatiques et également de la musique libre. Tactique, une ASBL tip-top, c'est le sujet principal de l'émission du jour, la dernière de cette 9e saison de Libre à vous. Avec également au programme une chronique de Benjamin Bellamy qui nous partage ses conseils de lecture pour l'été. Et enfin, un mot d'Antanax sur les Assises de l'Attention, une rediffusion de février 2026. Soyez les bienvenus pour cette nouvelle édition de Libre à vous, l'émission qui vous raconte les libertés informatiques, proposée par l'April, l'association de promotion et de défense du logiciel libre. Je suis Étienne Gonu, chargé de plaidoyer pour l'April. Le site web de l'émission est libreavoue.org, vous pouvez y trouver une page consacrée à l'émission du jour avec les liens et références utiles et également les moyens de nous contacter. N'hésitez pas à nous faire des retours ou à nous poser toutes questions. Nous sommes mardi 7 juillet, nous diffusons en direct, mais vous écoutez peut-être une rediffusion en podcast. À la réalisation de l'émission, eh bien moi-même, nous vous souhaitons une excellente écoute.
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6: Nous allons commencer par le truc que presque personne n'a vraiment compris, mais qui nous concerne toutes et tous, de Benjamin Bellamy. Benjamin s'est fixé pour mission de rendre accessibles ces concepts complexes de notre société numérique. Il explique comment vivre dans un monde connecté en décryptant des aspects souvent perçus comme difficiles, parce qu'on nous a fait croire qu'ils l'étaient. Une chronique qui démystifie la technologie et qui nous encourage à mieux comprendre les enjeux numériques qui nous concernent toutes et tous. Dans ce nouvel épisode, Benjamin nous donne des conseils de lecture pour l'été.
8: Bonjour à toutes et à tous. Cette chronique est un peu particulière, c'est en effet la toute dernière avant les vacances, les grandes vacances. Je me suis donc dit que j'allais faire une chronique pour l'été, plus légère, pour la campagne, la montagne, la plage et le farniente. Donc j'étais au bureau, je prenais mon 4e café du matin, en train de rêvasser à des destinations de rêve à vous suggérer, pour cela couler douce l'été, quand mon collègue Léo est venu m'agresser. « Eh mais Benjamin, en fait t'es un âne, t'es l'âne Benjamin, t'as la ref, tu vois de quoi je parle ?» Alors non, je voyais pas du tout. Mais si, t'es l'âne Benjamin dans la ferme des animaux, tu l'as lu. Alors oui, mais aucun souvenir. Bon ben, tu demanderas à ChatGPT. J'ai pas demandé à ChatGPT, je suis allé chercher mon exemplaire dans ma bibliothèque. Une édition bilingue, j'adore, ça me donne l'impression de l'être bilingue, alors qu'en vrai c'est juste le livre qu'il est, bref. En fouillant pour le retrouver, je suis tombé sur 2 ou 3 bouquins de plage, et je me suis dit que finalement, une sélection de bons bouquins, pour ceux-là couler douce aussi, mais avec un bon bouquin, ça serait mieux. Non. Des destinations de rêve, mais avec un bouquin. Bon, je vais faire les deux, j'arrive pas à me décider. Voilà donc, non pas une, mais 2 sélections pour passer de bonnes vacances. Commençons par un classique, la Côte d'Azur. À Nice, la promenade des Anglais. 7 km de front de mer face à la baie des Anges, galets blancs, palmiers et lumières du sud. C'est aussi la ville la plus vidéo-surveillée de France. Capitale autoproclamée de la reconnaissance faciale où vos vacances seront filmées en 4K. Et comme lecture, je vous recommande le Panoptique de Jeremy Bentham, publié en 1791, qui expose le projet d'une prison idéale où un unique gardien placé au centre peut observer tous les détenus sans que ceux-ci ne sachent jamais s'ils sont regardés à cet instant. Le simple fait de se savoir observable suffit à faire obéir. Et donc, on remerciera le Sénat qui a prolongé et étendu le recours à la vidéosurveillance algorithmique avec sa loi Riposte. Traversons la Manche, Londres, la Tamise, les théâtres à ciel ouvert. Les Anglais, leur conduite à gauche, leurs miles, pieds, pouces, leurs degrés Fahrenheit. Justement, un bon livre, Fahrenheit 451 de Ray Bradbury, publié en 1953. Un monde où les pompiers n'éteignent plus le feu mais brûlent les livres pour bloquer l'accès au savoir. Aujourd'hui, il suffit de planter un Cerbère électronique à l'entrée de chaque site et de réclamer vos papiers avant de vous laisser lire, ce que l'on appelle assez joliment la vérification d'âge. Cap au sud, Lisbonne, les tramways jaunes et la lumière sur le Tage, une vraie carte postale. Jusqu'au 28 avril 2025, quand toute la péninsule, l'Espagne, le Portugal et un bout de la France a basculé d'un coup dans le noir, 15 gigawatts évaporés en quelques secondes, plus de courant, plus de métro, plus de téléphone, plus d'internet. Comme lecture, format papier, pas e-book, économiser les batteries, Ravage de René Barjavel, publié en 1943, où une société ultra-moderne s'effondre le jour où l'électricité disparaît. Et puisque c'est encore la Coupe du Monde, c'est l'occasion rêvée de bien pourrir son bilan carbone en allant outre-Atlantique direction la Californie. Menlo Park, dans la baie de San Francisco. Soleil toute l'année, séquoia géant et à une heure de route le siège de Meta. C'est là qu'on fabrique le Soma du 21e siècle, cette petite drogue de bonheur qui n'a même pas besoin de gélules, juste d'un pouce et d'un écran, et vous scrollez jusque la fin des vacances et même un peu après. Bon, comme lecture, Le meilleur des mondes d'Aldous Huxley, publié en 1932, où l'on ne servit plus les gens par la peur mais par le plaisir, où tout le monde est content et c'est justement ça le problème. Et pour ceux qui trouveraient ça vieillot, le British Journal of Psychiatry décrivait cette année ce qu'il appelle la dérégulation de l'engagement algorithmique, l'attention en miettes et le petit vague à l'âme dès qu'on décroche. Pendant que vous êtes dans le coin, passez donc par Denver, Colorado, l'air pur, les montagnes rocheuses. C'est aussi là que Palantir a installé son siège social. Palantir, c'est cette entreprise américaine spécialisée dans l'analyse des données pour la police, les armées et les services de renseignement. Comme lecture, Minority Report de Philip K. Dick, une nouvelle publiée en 1956 où une unité de police arrête les criminels avant qu'ils ne passent à l'acte. Palantir fait mieux et son logiciel attribue à chacun un score de probabilité, une adresse probable, une présence probable, une dangerosité probable et on cible les gens sur la foi de ce calcul. L'algorithme précog dit ce que vous allez faire. Direction l'Idaho, le Grand Ouest sauvage, les montagnes rocheuses, les rivières à truites, les forêts à perte de vue, les grands espaces et la liberté. La liberté sauf si vous êtes une femme. L'Idaho a interdit l'avortement dès l'annulation de l'arrêt Roe et la police n'hésite pas à traquer la géolocalisation des téléphones. L'an dernier, elle a ainsi remonté les données d'un portable pour établir qu'une femme avait franchi la frontière et était allée avorter dans l'Oregon voisin. On lira donc La Servante écarlate de Margaret Atwood, publiée en 1985, une théocratie qui réduit les femmes à leurs fonctions reproductives sous l'œil d'un régime où les voisins se surveillent et se dénoncent. Nouveau continent, direction l'Afrique et le Kenya, les grands safaris, le Maasai Mara, les lions et les éléphants. Nairobi, la capitale, est devenue l'un des grands ateliers cachés de l'intelligence artificielle, là où des milliers de petites mains annotent nos jeux de données et modèrent les pires horreurs du web pour que nos IA nous répondent bien proprement. Dans La machine à explorer le temps de H.G. Wells, publié en 1895, le voyageur découvre que l'humanité s'est scindée en deux, les Élois, oisifs à la surface, et les Morlocks qui font tourner les machines dans le noir. Toute ressemblance serait fortuite. Cap sur l'Asie, Shanghai, les néons et les gratte-ciels de verre transparents. Transparent, c'est le mot parce que la Chine a la palme des villes les plus vidéosurveillées du monde, la reconnaissance faciale à chaque carrefour et un crédit social qui note vos moindres gestes. Je vous recommande la lecture de « Nous autres » de Yevgeny Zamyatin, publié en 1924, un roman où les gens vivent dans des immeubles aux murs de verre, sans rien à cacher puisque l'on peut déjà tout voir. C'est du bon sens, si t'as rien à te reprocher, t'as rien à cacher. Retour à Paris, place de la République, la statue de Marianne, les terrasses au soleil, le point de départ de toutes nos manifs. C'est justement là qu'un manifestant a été identifié par reconnaissance faciale à la sortie d'un rassemblement. Comme lecture, l'incontournable 1984 de George Orwell, publié en 1949. Une enquête de Disclose a révélé en mars que policiers et gendarmes ont sur leur téléphone de service, depuis 2022, un logiciel de reconnaissance faciale branché sur un fichier qui couvre plus d'un quart de la population, en toute illégalité. Mais que fait la police ? Et pour finir, Bruxelles, la grande place classée à l'UNESCO, les gaufres, le Manneken Pis et, à deux pas, le bâtiment Europa, le siège du Conseil de l'Union Européenne. L'Europe y parle de chat control pour mettre fin à la confidentialité de toutes nos messageries. Dans La ferme des animaux de George Orwell, publié en 1945, les bêtes chassent leurs fermiers pour gouverner selon un beau principe d'égalité, écrit noir sur blanc sur le mur, avant que les petits chefs du nouveau régime ne repeignent discrètement les commandements pendant la nuit. Au Conseil de l'Union Européenne, le 26 juin, les États membres se sont mis d'accord pour ressusciter Chat Control, que le Parlement européen avait pourtant rejeté à une seule voix près, 3 mois plus tôt. Dans La ferme des animaux, Benjamin, le vieil âne, regarde passer la camionnette qui emmène son ami Boxer. Il déchiffre ce qui est écrit sur le flanc, et il comprend. Boxer part chez l'écarisseur. C'est fini. J'avais promis une chronique légère, et j'ai menti. Mais bonnes vacances à toutes et à tous, et surtout, restez vigilantes et vigilants, n'acceptez pas l'inacceptable, et n'oubliez pas de prendre un bon bouquin.
6: Eh bien, c'était le truc que presque personne n'a vraiment compris, mais qui nous concerne toutes et tous, de Benjamin Bellamy, que je remercie à distance parce que sa chronique était préenregistrée pour cette excellente chronique de fin de saison 9 de Libre à vous. Toutes les références qu'il a mentionnées seront rendues disponibles sur la page de l'émission libreavoue.org/282, parce que c'est la 282e émission. Nous allons à présent faire une pause musicale. Après la pause musicale, nous parlerons de Tic Tac, une association à but non lucratif, au top, tip top même. Et avant cela, nous allons écouter Oh My My par Two Bullets for the Devil, et on se retrouve juste après sur Cause Commune, la voie des possibles.
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0: venons d'écouter Oh My My par Two Blood Spouses Evil, disponible sous licence libre Creative Commons, partage dans les mêmes conditions. C'est Sebayasa.
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0: Nous allons passer à notre sujet suivant. Nous allons donc poursuivre par notre sujet principal qui portera sur Tactic, et non pas Tic Tac. Tactic, une association à but non lucratif, une ASBL qui défend le logiciel libre. Un sujet qui sera animé par le seul et unique Laurent Costi, à l'épaule assez jolie. Et si vous n'avez pas la référence, je vous invite à écouter ou à réécouter les chroniques qu'il réalise avec sa fille Laurette à cœur vaillant. La voix est libre. Mais trêve de parenthèse, je te laisse la parole, Laurent, à toi ainsi qu'à tes invités.
2: Merci beaucoup Étienne, bonjour à toutes et à tous. Donc depuis 2002, Tactic ASBL, ASBL pour Association sans but lucratif, nous serons donc en Belgique aujourd'hui, accompagne les associations et collectifs militants à l'adoption d'outils numériques libres, éthiques et durables dans une logique d'émancipation et d'appropriation collective et citoyenne des technologies numériques. Son action est orientée vers des offres d'accompagnement adaptées aux professionnels du monde associatif, l'éducation aux enjeux politiques et sociaux des technologies, la volonté d'autonomisation des publics et la démarche... j'ai mal pris mes notes. Démarche d'émancipation. On parlera aussi de domaine public et on vous expliquera pourquoi. Domaine public est une structure d'hébergement internet non marchande, indépendante et gérée collectivement par l'ensemble de ses membres. Elle veut favoriser l'autonomie dans la prise en charge d'outils informatiques de diffusion et de communication au sein d'un public large et notamment non spécialiste. Évidemment, on regardera le lien entre Tactic et puis domaine public. Bon, pour tout vous dire, on avait aussi pensé parler de Neutrinet, mais bon, il a fallu faire des choix et on s'est dit que ce serait le sujet d'une émission dans la deuxième partie de l'année civile. Voilà, on tease un peu. Pour parler donc de tactique et de domaine public, nous allons accueillir aujourd'hui Cello. Bonjour Cello.
3: Bonjour, bonjour à tous, bonjour Laurent.
2: Et nous allons accueillir aussi HGO. Est-ce que tu es là ?
4: Oui, salut Laurent.
2: Bonjour à tous les deux. Alors peut-être pour commencer, si vous le voulez bien, je veux bien que vous explicitiez un peu vos pseudos. Parce que HGO, par exemple, on a toujours tendance à penser que c'est un diminutif de Hugo, mais pas tout à fait. Je pense que c'est plutôt de l'oxyde de mercure, c'est ça ?
4: Oui, c'est mes initiales en fait. Donc moi, mon prénom, c'est Adrien.
2: D'accord, ok. Et puis c'est l'eau ?
3: Moi, c'était une contraction d'un ancien surnom qui était parce que je m'appelle Céline et des amis m'appelaient Céloche à un moment donné. Ah, et du coup, Céloche est devenu Célo à un moment donné. Ouais. Assez bête.
2: Célo, c'est quand même un peu plus joli que Céloche quand même. Très bien. Écoutez, on va rentrer dans le vif du sujet. Alors, on expliquera après ce que sont tactiques et puis domaine public, mais peut-être que ça intéressera les personnes qui nous écoutent de savoir comment on arrive finalement.

0: Bon, à militer dans ce type d'association. Tu commences, Cello ?
1: Oui, moi en fait je suis arrivée au logiciel libre assez tardivement. J'ai fait une formation en sciences sociales et notamment en anthropologie. Et c'est au détour d'un séminaire d'anthropologie du numérique que je commençais à m'intéresser aux enjeux du numérique et que je suis arrivée à me questionner en fait sur le pouvoir des grandes entreprises du numérique et où j'ai basculé un peu dans le logiciel libre. Et voilà, et du coup je me suis beaucoup rapprochée de collectifs d'abord Neutrinet en fait, parce que j'ai commencé à faire de l'auto-hébergement. Du coup, en un sens, on prend pas l'histoire dans le bon sens puisqu'on parlera de Neutrinet une prochaine fois, mais voilà, je commence un peu à installer Linux sur mon ordinateur, avoir envie d'avoir un serveur et utiliser avec Winhost, et c'est un peu comme ça que j'ai basculé là dedans. Et puis finalement, de fil en aiguille, j'en suis venue à travailler pour une association qui fait la promotion des outils libres et qui accompagne des collectifs et des structures à faire une transition numérique vers ces logiciels-là.
0: Merci. AGO ?
2: Oui, je me suis aussi intéressé au logiciel libre, mais assez tôt, on va dire, parce que j'ai fait des études d'informatique, donc je baignais déjà un peu dedans. Et dans les années 2010, je pense, Framasoft avait fait une de ses premières campagnes et j'avais entendu parler du logiciel libre comme ça. Mais pour en arriver à travailler chez Tactic, effectivement, c'est un peu comme Cello. Je suis d'abord arrivé via Neutrinet, donc aux questions d'auto-hébergement, mais du coup, on en parlera une prochaine fois. Et j'étais en questionnement sur est-ce que je voulais continuer à un temps plein dans un travail classique de gestion de serveur, etc. Et c'est l'autre qui travaillait déjà chez Tactic m'a dit « Ah ben, si tu veux, il y a une place qui se libère. En tout cas, on cherche quelqu'un. Donc si tu veux nous rejoindre, tu es le bienvenu. » Et ça m'arrangeait en plus parce que moi j'avais envie de faire un peu une pause et de trouver un temps partiel. Et en informatique c'est compliqué parce que gérer des serveurs ça demande d'être présent tout le temps en fait. C'est même l'inverse d'un temps plein, on a de la garde, donc on a des heures le week-end où on doit être disponible. Et donc ça m'arrangeait un temps partiel. Et puis voilà, j'ai dit banco, voilà.
0: D'accord.
2: Donc c'est grâce à Cello en fait que j'ai rejoint Tactic, on va dire.
0: D'accord. Donc en fait, on a deux profils un peu différents. On a un profil très technicien informatique et puis finalement un profil qui ne vient pas du monde informatique. Et comment ça s'articule ça ? Parce que je trouve ça assez intéressant. On rencontre souvent ce type de soucis-là. Quand les profils sont trop techniques, du coup, c'est compliqué de parler à des associations qui ne baignent pas dans ces problématiques au quotidien. Et à l'inverse, quand on n'a pas non plus les compétences techniques, c'est compliqué d'accompagner l'association vers quelque chose de libéré, etc. Donc du coup, c'est assez complémentaire dans vos fonctionnements. J'imagine évidemment que vous n'êtes pas les seuls, on y viendra. Mais cette complémentarité-là, elle s'articule bien au quotidien, j'imagine.
1: Oui, et je pense qu'en fait on n'est pas les seuls au sein du coup de Tactic et de domaine public finalement à avoir des profils. Voilà, il y a une partie des gens qui ont des profils plutôt techniques, une partie qui vont avoir des profils moins techniques, et aussi pas mal de gens pour qui c'était pas le premier métier, pour qui c'était pas les premières études, qui plutôt comme moi ils sont venus sur le tard, et effectivement avec une vision finalement très politique aussi de ce qu'on fait. Et qui effectivement se retrouve aussi dans la manière dont on va travailler avec des associations en mettant en avant pas seulement finalement des solutions techniques mais aussi des solutions qui ont certaines valeurs politiques et éthiques.
0: D'accord, merci pour cet éclairage. Alors du coup, on a déjà un peu dévoilé évidemment l'objet de Tactic et de domaine public, mais je vous laisse peut-être présenter respectivement les deux structures donc, qui sont des ASBL en Belgique. On commence par domaine public peut-être, même si vous êtes plutôt là pour Tactic.
1: Oui, en fait, les deux collectifs sont très liés. En réalité, les deux émanent d'une même mouvance qu'il y avait au début des années 2000 à Bruxelles, qui en fait était vraiment issue de luttes militantes. Alors, je ne vais pas revenir en détail sur l'histoire. D'ailleurs, on parlera plus tard de notre journal et on a sorti un très bel article qui finalement retrace un peu cette histoire-là. Mais voilà, en fait, il y avait beaucoup de luttes militantes au début des années 2000 à Bruxelles avec notamment un collectif dis, le collectif Son Nom, qui agrégeait d'une certaine manière différents autres collectifs pour les transports en commun gratuits, pour les droits des chômeurs, pour différentes thématiques qui n'étaient pas spécialement en lien avec le numérique, mais qui finalement, de ces luttes-là émanait le besoin à un moment donné d'avoir des outils déjà pour communiquer au sein des associations, mais aussi à des moments pour potentiellement protéger sa vie privée, parce qu'il y avait des militants et des militantes qui se retrouvaient sur écoute, et du coup l'envie d'avoir vraiment un peu ses propres infrastructures techniques qui est partie de là. Et en fait, ce premier projet collectif net a finalement débouché sur maintenant on peut dire deux projets plus importants, que sont Tactique et Domaine Public. Domaine Public, c'est un projet d'hébergement qui se fait au départ aussi avec des gens à Liège, en Belgique, des gens de Bawet, et qui visait à avoir une structure d'hébergement qui maintenant fait partie des chatons, mais qui était antérieure aux chatons. Je crois que j'ai envie de compléter.
2: Oui, et puis il faut savoir que Domaine Public, donc au début des années 2000, il y a toute une mouvance d'hébergeurs associatifs. Je pense à GlobeNet en France, l'autre net, et j'en oublie plein parce que je suis moins là-dedans vu que c'est en France. Mais donc tout ça, c'était à la même période suite à une structure qui avait dû fermer. Et donc c'est aussi à ce moment-là que des hébergeurs associatifs se lancent, et donc que Domaine Public voit le jour. Et puis Tactique par la suite prend place, plus parce qu'il y avait un besoin de faire de l'accompagnement d'associations, en fait. Domaine Public est vraiment l'hébergeur web et mail, et Tactique est plus orienté vers de l'accompagnement.
0: C'est un peu, vous étiez un peu précurseur. Si on regarde un peu ce qu'a fait Framasoft avec Emancipasso, finalement très vite vous avez identifié ce besoin de devoir accompagner complémentairement aux propositions techniques, finalement.
1: Oui, je pense qu'il y avait aussi quelque chose de plus large dans le fait de proposer des ateliers, proposer des rencontres, des discussions, des débats sur des enjeux liés aux libertés numériques et sur des logiciels libres, en fait, à cette époque-là. Et du coup, tout ça s'est construit un peu avec et autour de cet hébergeur qu'est Domaine Public, qui existe toujours aujourd'hui comme hébergeur, mais où finalement, maintenant, c'était les mêmes gens qui au départ étaient un peu dans les deux projets et qui se retrouvent un peu les mêmes gens aujourd'hui finalement à gérer les deux projets. C'est pour ça qu'on dit toujours un peu que c'est des ASBL, les associations sans but lucratif sœurs, parce que finalement on travaille beaucoup beaucoup ensemble et vraiment en synergie avec d'une part l'hébergement, d'autre part ce qui vient se greffer autour. Effectivement, là-dedans est venu aussi le besoin pour des structures associatives d'avoir d'abord ça pouvait être des sites web, ensuite ça pouvait être potentiellement un peu du parc informatique. Il y avait aussi des radios qui avaient besoin, des radios locales qui avaient besoin d'infrastructures, et tout ça finalement a été pris en charge un peu par les gens à Bruxelles qui ont fondé ce qui est devenu Tactique, mais toujours vraiment en synergie aussi avec Domaine Public.
2: Oui, alors sauf erreur, Emancipasso est très orienté éducation populaire, et tout ça c'est venu après dans Tactique Domaine Public. Je pense vraiment, comme dit Célo, il y avait un besoin à remplir. Il y avait d'abord un besoin de mettre en place des outils et une infrastructure pour le monde associatif, et après, je pense. Je sais pas si tu veux compléter, Célo.
1: Il y avait ce besoin-là, mais il y avait aussi tous ces aspects finalement très militants et de plus de sensibilisation qui étaient présents dès le début. Après, en fait, nous, on n'est pas super bien placés pour en parler puisqu'on n'était pas là.
2: On est arrivé
1: bien plus tard. Après une période où effectivement, finalement, l'activité en fait de Tactique s'est recentrée beaucoup sur la prestation informatique un peu en tant que telle, en logiciel libre, avant de se réouvrir avec le journal Curseur dont on parlera tout à l'heure, et avec d'autres activités de sensibilisation, d'éducation populaire qu'on va faire à côté, mais qui était déjà un peu dans l'ADN aussi de l'association et du collectif au départ.
0: Je vais vous faire part de mon ressenti. Donc c'est un ressenti, c'est pas du tout étayé. Ça mériterait d'être un peu consolidé. Mais en fait, ça donne quand même l'impression que vous avez pris conscience ou que ça s'est construit plus vite cette question de l'accompagnement que en France. C'est-à-dire qu'Emancipasso est arrivé très tard. Et d'ailleurs, on pourrait aussi questionner un peu l'activité de la plateforme en ce moment et puis la réalité des actions. Alors que finalement, cette question de l'accompagnement avec Tactique entre autres est arrivée plus vite. Et du coup, l'hypothèse que je fais, c'est que justement, parce que c'est parti de structures militantes qui avaient des thèmes extrêmement divers et qui n'étaient certainement pas les thèmes numériques au départ, ça aurait pu accélérer un peu finalement cette prise de conscience et ce besoin d'accompagnement plus et de formation finalement. Ça aurait accéléré ça, quoi.
1: Mais je pense que tu as tout à fait raison. Enfin, après, moi j'ai moins une vision du coup sur la manière dont ça s'est déployé en France et sur l'Emancipasso. En tant que tel, mais je pense qu'effectivement, et c'est peut-être une des spécificités aussi finalement de l'inscription de nos collectifs dans le milieu associatif en Belgique, c'est que c'est vraiment des collectifs qui se sont créés avec les luttes et très tôt, et pas finalement des choses qui ont émergé avec ces dernières années, potentiellement les révélations d'Edward Snowden, avec Trump, avec ce qui se passe aux USA, et finalement quelque chose qui était là précédemment, en fait, en lien avec le secteur associatif en Belgique et en particulier à Bruxelles.
2: Après, c'est difficile de se dire dans les années 2000 comment c'était en France. Nous, on n'a pas trop l'historique de tout ça. Mais je me dis aussi, après, c'est un peu mon ressenti, c'est qu'à ce moment-là, dans les années, enfin, à Bruxelles, l'aspect militant est très fort. Il se passe plein de trucs un peu partout. Il y a des associations qui se mettent ensemble, comme disait Cello. Et du coup, ça fait aussi c'est un tout petit monde, quoi. Et le logiciel libre, c'est aussi un petit monde, je trouve. En tout cas, actuellement à Bruxelles, on croise toujours les mêmes personnes. Donc je me dis, en fait, il y a eu quelques personnes qui, dans ce collectif militant, qui sont intéressées au logiciel libre à ce moment-là, et en fait c'est parti comme ça, et comme il y avait déjà un réseau assez étroit de personnes, ça a pris, quoi. Mais je peux pas te garantir qu'en France il n'y a pas eu des grandes villes comme ça où ça n'a pas été le cas.
0: Du coup, c'est une question effectivement que l'a pris le regard depuis le milieu des années 2000 justement. Un des autres éléments d'explication, c'est que finalement en France aussi il y a des grosses structures d'éducation populaire implantées, historiques. Je pense à la Ligue de l'enseignement, etc. Toutes ces structures là qui font que ces sujets là ont été appropriés par les structures, mais que du coup chacun les a traités à sa manière et que du coup on n'est pas parti d'un noyau, d'un collectif. Et visiblement la démarche n'est pas la même, quoi. Je trouve ça intéressant à comparer. J'avais pas pris conscience de finalement ces différences d'approche et qui génèrent finalement quelque chose d'intéressant en termes d'accompagnement et de formation. Voilà, enfin c'est des petites réflexions entre nous. Ça demanderait à être validé, un peu creusé, mais je trouve que se poser ces questions-là est assez intéressant pour comprendre comment parfois la formation, l'accompagnement et puis le logiciel libre peut se développer. Je vous propose peut-être d'étayer un peu ce que fait particulièrement Tactique, même si on l'a déjà un petit peu évoqué, mais au quotidien, au concret, c'est quoi finalement votre métier tous les jours? Racontez-moi votre journée un peu à Tactique.
2: Il y a beaucoup de trucs, on fait vraiment un peu de tout. J'entends parfois le nom de concierge informatique, c'est un peu ça. On gère des parcs informatiques donc pour les associations, donc on va gérer leurs ordinateurs qui en général seront sous Linux. Notre démarche c'est qu'il y ait un pas vers le logiciel libre. Donc parfois il nous arrive qu'on doit gérer du Windows ou du Mac, mais la grosse majorité c'est du Linux.
0: Ça représente combien d'ordinateurs finalement?
2: D'ordinateur, c'est difficile à dire. J'ai pas en tête. Moi, je dirais une cinquantaine facilement. Oui. Mais c'est vraiment de tête. J'ai pas regardé les chiffres, on va dire.
0: Non, mais ça donne un ordre d'idée, parce qu'effectivement, déjà, quand on doit gérer son propre ordinateur tous les jours, déjà, c'est galère, alors quand il faut en gérer 50.
2: Moi, j'ai l'impression qu'il y a un peu moins de 10 associations où on va gérer vraiment les ordinateurs. Et dans ces 10 associations, il va y avoir environ 5 à 10 ordinateurs, un peu moins parfois. Donc voilà, je ne sais pas ce que tu en penses.
1: En fait, on travaille souvent aussi pour ces aspects-là avec potentiellement une personne dans la structure qui est une personne ressource aussi. Et bon, dans certains cas, cette personne fait juste le lien entre nous. Mais dans d'autres cas, c'est aussi elle qui parfois fait un peu de technique et de maintenance de base aussi de certains ordinateurs. Donc c'est pour ça qu'en fait c'est pas forcément évident. J'ai pas effectivement de chiffres en tête sur le nombre d'appareils, mais voilà, parfois on est aussi un peu dans des zones de flou où il va y avoir aussi des gens au sein de l'association qui sont un peu, qui en fait sont versés aussi dans le logiciel libre et qui un peu portent aussi le fait que dans cette association là on a envie d'utiliser du libre et du Linux, et qui du coup s'occupent aussi de la maintenance. Il y a des associations aussi où on va être en collaboration avec d'autres structures en Belgique. Je pense notamment à LibraFox, qui est basé à Namur et qui fait du parc informatique sous Linux aussi. Et donc parfois, nous, on est sur finalement l'accompagnement et la maintenance des services un peu mail et cloud que nous, on va proposer ou que les gens ont chez Domaine Public, et d'aller installer, maintenir ces logiciels-là. Et même sous Linux, voilà, on n'est pas toujours les personnes qui géreront à proprement parler tout le parc informatique non plus.
0: Mais par rapport à cette personne-là que vous identifiez, que vous mentionnez au sein des structures, c'est quelque chose que vous demandez, que vous sollicitez, vous identifiez sur place, vous essayez d'avoir un relais? Comment ça fonctionne? Parce que je suis assez convaincu, bon là encore c'est du ressenti, mais par expérience, je suis assez convaincu que la place de cette personne-là, elle est essentielle pour que la démarche s'ancre dans le temps.
1: Je dirais qu'honnêtement, ça dépend. Et qu'après, on n'est peut-être pas non plus les mieux placés, parce que finalement, il y a des assos qui sont dans cette démarche-là depuis plus longtemps que là où nous, on est là. Donc savoir effectivement au début qui a contacté qui, et donc les circonstances, c'est un peu difficile. Mais je pense que ça dépend un peu. Je pense en tout cas les associations où il y a vraiment du parc informatique sous Linux, c'est plus des gens qui, ben voilà, où il y avait vraiment envie d'avoir des ordinateurs sous Linux, et du coup de faire appel là nous un peu en appui finalement d'une démarche qui était là en interne et de ressources qu'il y avait en interne. Maintenant, comme tu dis, effectivement, moi je suis plus du coup sur la partie, enfin je suis un peu de parc informatique aussi, mais je suis beaucoup sur la partie accompagnement, et je pense qu'en fait il y a vraiment on voit vraiment que dans les structures, bah, c'est intéressant d'avoir quelqu'un aussi qui porte le projet et qui porte finalement le logiciel libre à l'intérieur de la structure pour que ce soit durable. Et en même temps aussi parfois le fait que ces personnes-là font appel à nous par exemple pour de la formation ou certains accompagnements, parce que finalement c'est parfois difficile d'aller vers ses propres collègues de travail pour dire non mais en fait tu devrais faire comme ci ou comme ça avec l'outil. Enfin, je sais que c'est quelque chose dont on a déjà parlé aussi par ailleurs à des moments tous les deux. Mais je pense qu'il y a un peu cet aspect d'importance d'avoir finalement une continuité aussi au sein des assos, mais que, voilà, qui s'articule aussi avec une présence un peu plus extérieure.
0: L'intervention d'un tiers qui va venir dire les mêmes choses, mais qui viendra de l'extérieur et qui créditera justement les personnes qui essayent de défendre le truc en interne, quoi. Et comment ça fonctionne finalement la formation des professionnels dans le monde associatif en Belgique? Comment ça marche, les financements? Est-ce qu'il y a des c'est compliqué finalement à monter ou à convaincre les associations? Est-ce qu'elles ont des enveloppes, des budgets? Je connais pas bien le monde.
2: Pour la formation, enfin pour la question budget, moi je peux te répondre. Et après pour la formation, je laisserai Célo, parce que c'est plus elle qui fait l'accompagnement. Donc on a certaines associations qui ont un budget formation. Donc ça va dépendre des conventions collectives de travail. Enfin bref. En général, les associations dans le domaine socio-culturel vont avoir un budget formation et donc peuvent faire appel à d'autres associations dont nous pour être formés. Et ce budget, en fait, c'est bêtement une partie des cotisations des employés. Donc c'est pas mal, je trouve, comme système. Et après, ça va être sur fonds propres des associations, je pense, parce que je pense pas qu'il y ait beaucoup de subventions dédiées à ça. Ça peut-être, c'est là où tu as plus d'infos.
1: Non, pas plus que ça. En fait, disons qu'on a en Belgique et la chance d'avoir, en cours pour le moment, des subsides de l'État dans un domaine qui s'appelle l'éducation permanente, qui en fait rejoint finalement un peu ce qu'en France on appelle l'éducation populaire, mais qui en fait est un truc paradoxalement institutionnalisé, où l'idée c'est d'aller aussi éveiller le sens critique des citoyens et des citoyennes. Et du coup on a pas mal d'associations finalement qu'on accompagne qui ont aussi ces subsides-là et donc qui ont un peu des frais de fonctionnement et l'envie aussi d'avoir potentiellement des outils un peu plus en cohérence avec leur visée finalement politique de par rapport à leur mission aussi d'éducation permanente. Maintenant, nous, on est beaucoup finalement dans la prestation informatique. Effectivement, pour les formations, il y a le fonds 4S. Maintenant, nous, on n'est pas reconnu vraiment comme organisme de formation non plus. Au même titre que d'autres organismes de formation. En fait, on a plutôt des formations sur des outils qu'on va proposer. Enfin, au départ, c'est plus sur des outils qu'on va proposer. Par exemple, il y a une association qui veut utiliser un cloud avec du Nextcloud. On va accompagner les gens à prendre en main le logiciel, à leur expliquer les fonctionnalités basiques, à leur expliquer ce que c'est qu'un cloud, parce qu'en fait, dans un contexte où les GAFAM ont beaucoup facilité finalement l'usage des outils informatiques, tout le savoir lié au fait qu'on utilise un serveur, que les données elles vont passer entre les ordinateurs via une machine qui est quelque part dans un centre de données, en fait tout ça c'est souvent invisibilisé et du coup très mal compris par les gens. Et nous c'est beaucoup finalement aussi par rapport à ça qu'on donne des formations, même si on a aussi ponctuellement des formations plus génériques sur la transition numérique de manière un peu plus globale.
0: C'est la question que j'allais poser finalement. Quand vous intervenez sur très concrètement l'outil technique, il faut cliquer ici, ça fonctionne comme ça, etc. Ça veut dire que finalement la majeure partie des membres de l'association, qu'ils soient bénévoles ou salariés, sont déjà convaincus que de toute façon ils veulent engager une transition.
1: Mais en fait, ça dépend parce que souvent c'est aussi le projet de certaines personnes ou d'une personne dans l'équipe. Oui. Et du coup, c'est intéressant aussi d'avoir une formation qui est pas juste à prendre aux gens ou cliquer pour aussi faire émerger finalement le pourquoi en fait on va aller vers d'autres outils, pourquoi qu'est-ce qu'on va potentiellement aller vers des outils où ça va demander de prendre du temps parce qu'on n'a pas tout à fait les mêmes habitudes qui apparaissent au premier abord plus compliquées. Et moi c'est maintenant un truc, dans ma pratique on va dire à moi, un truc que je fais systématiquement maintenant, si je donne une formation sur du mail ou sur du cloud, je vais passer finalement au moins une quarantaine de minutes à aussi justement pour redéfinir les termes de ça va être quoi un serveur, ça va être quoi un client, qu'est-ce qu'on entend par de la synchro, qu'est-ce qui se passe réellement, mais du coup au travers de ça aussi amener des enjeux plus génériques sur avoir un serveur, ça consomme, des aspects impacts environnementaux, le cloud c'est l'ordinateur de quelqu'un d'autre, donc en fait vous laissez des données, les gens, le prestataire informatique y a accès, que ce soit tactique, que ce soit dans le cas de Google, que ce soit Google, et finalement de mettre en avant ces aspects-là, ça facilite aussi la compréhension au sein de l'équipe pour dire
0: par expérience. Ouais, par expérience, je pense qu'il y a vraiment une précaution à prendre et de vérifier effectivement quel est le niveau entre guillemets de synchronisation des membres de l'association. Parce que parfois on s'engage justement directement sur la partie technique en pensant que tout le monde est en phase, et en fait c'est effectivement la volonté d'une personne qui essaie d'embarquer tout le monde, mais ce préalable-là politique, ce que tu expliques sur les enjeux Google, etc. Eh bien, si c'est pas fait, du coup on se retrouve après avec des gens vraiment décalé sur les usages et des gens qui se comprennent pas au sein de la structure, et du coup ça n'ancre pas la démarche dans le temps. Bon, voilà, ça c'est un peu par expérience, mais vas-y, je t'en prie, Géo.
2: Ouais, je voulais rajouter aussi que en fait j'ai l'impression qu'il y a une prise de conscience un peu depuis un peu moins de 10 ans. Quand je passe au logiciel libre, on change l'outil de travail des gens. Et avant, en tout cas, moi, de ce que je voyais, c'était oui, on va tout passer au logiciel libre et puis les gens se débrouilleront. Et sauf que, en fait, quand tu changes l'outil de travail, les gens, ils perdent des heures, quoi.
0: C'est sûr.
2: Et donc, il y a de la frustration, et du coup, il y avait des retours en arrière sur des outils propriétaires. Et je pense que, c'est une bonne chose, en fait, dans le milieu du logiciel libre, mais même dans l'associatif en général, en dehors du logiciel libre, il y a une prise de conscience de ça, de se dire, si on passe au logiciel libre, en fait, il faut de la formation. Et en tout cas, nous, quand on propose de passer en logiciel libre, quand on propose des outils, on demande est-ce qu'il vous faudra de la formation. Et la plupart du temps, ils nous disent oui, c'est une bonne idée.
0: Très bien. Donc, on va bientôt faire une pause musicale. Peut-être qu'avant la pause, vous pourriez nous préciser un peu les publics cibles de Tactique.
1: Moi, juste avant les publics cibles, en fait, parce que là, on est beaucoup parlé. Enfin, en fait, comme tu as posé la question sur nos journées types et que nous, on est quand même beaucoup dans les aspects de maintenance, parc informatique et moi, accompagnement, on a un peu répondu là-dessus. Mais en fait, on va dire plus globalement, Tactique va aussi proposer, enfin, je mentionnais tout à l'heure des sites web, donc on fait potentiellement des sites web pour les associations. On fait à des moments de l'hébergement parce que souvent, on s'appuie sur le domaine public, mais on va avoir certaines structures, notamment, et du coup ça rejoint la question du public, des écoles pour qui potentiellement c'est des plus gros besoins que ce que va proposer un hébergeur mutualisé comme domaine public. Donc on va aussi installer à des moments nos propres serveurs avec des serveurs dédiés pour une grosse structure ou par exemple une école.
2: Et quand on parle d'école, pour l'instant c'est nécessairement des écoles d'art. Donc il y a aussi une conscientisation là-dessus du logiciel libre, je trouve, dans ce milieu.
1: Ouais, et aussi à des moments un peu de développement web, même si c'est vraiment pas ce qu'on fait le plus, mais par exemple justement pour les écoles, on a développé en interne un LDAP qui va permettre d'aller chercher des données du système belge des données administratives des profs et des élèves qui s'appelle ProEcho pour aller les balancer dans un système qui va créer les comptes Nextcloud et puis des différents services internet qu'on va proposer pour les écoles. Donc voilà, on est un peu là, on a beaucoup parlé d'accompagnement et de parc informatique. On a aussi finalement une activité un peu plus globale au sein de l'association. Et effectivement, nos publics, du coup, ça va être principalement les associations, les collectifs, ce type de structure, mais aussi du coup des écoles, notamment écoles d'art.
2: Juste pour préciser, l'outil dont tu parlais, ça forme un portail étudiant, en fait, pour que ce soit plus concret. C'est vraiment les étudiants, ils ont accès à toutes leurs applications, que ce soit le cloud, la plateforme de cours, etc. Et les profs et l'administratif ont accès aux permissions et aux données des étudiants.
0: Très bien, ça représente combien de structures finalement? Une cinquantaine, ça rejoint le nombre de parcs de tout à l'heure à peu près?
2: Nous, dans les associations, c'est difficile. Il y a des associations où on fait beaucoup pour eux, il y en a où c'est ponctuel. Mais je pense qu'on est sur une centaine d'associations facilement dans Bruxelles et un peu autour.
0: Associations, écoles et d'autres personnes, quoi.
2: Okay. C'est très très large comme réseau et c'est difficile à quantifier, je trouve.
0: Très bien, écoutez, je vais passer la main à Étienne qui va passer la petite pause musicale.
3: Merci Laurent, et merci pour cet échange qui pour le moment en tout cas me passionne. Effectivement, petite pause musicale, nous allons écouter Revel par Shelby Mary et on se retrouve juste après, toujours à l'écoute de Cause Commune, la voix des possibles.
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0: Nous venons d'écouter Revel par Shelby Mary, disponible sous licence libre Creative Commons, partage dans les mêmes conditions. C'est ça, c'est ça.
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0: Vous écoutez Libre à vous, nous sommes mardi 7 juillet et Laurent Costi anime un sujet qui porte sur l'association belge Tactique et non pas Tic Tac avec Cello et HGO.
2: Merci Étienne. Donc on reprend effectivement avec HGO et Cello. Alors vous avez effectivement décrit tout ce que faisait Tactique. On imagine avec toutes ces actions que vous êtes au moins 40 et que vous avez un budget de 240 millions d'euros. Vous confirmez?
3: Ouais, bof.
4: Non, on est donc on est environ 10 dans l'association. Et on est tous quasiment tous en temps partiel, il y a un temps plein. Donc en équivalent temps plein, pour dire des gros mots, on est plutôt autour de 5-6. Donc voilà, et en termes de sous, on a un des employés qui est un subside Maribel, qui est une aide à l'emploi, en fait, qui est bêtement une aide à l'emploi.
2: Oui, c'est ce qu'on appelle subvention en France, hein, c'est ça?
4: Oui, c'est ça, ouais. Mais le Maribel est une subvention dédiée juste pour employer quelqu'un. Donc alors je sais plus quelle entité en Belgique qui fait ça, enfin qui fait ça. Je crois que c'est la Fédération Wallonie-Bruxelles, si je dis pas de bêtises, qui c'est eux qui versent les sous en fait pour payer son salaire et rien d'autre. Donc ça fait déjà une personne qui est payée. Et après ça va être de la prestation de service, on en a parlé. Et on a un tout petit subvention, c'est le même mot, en éducation permanente. Donc ce qu'on disait tout à l'heure, c'est un peu l'équivalent de l'éducation populaire, sauf que c'est institutionnalisé. Et là, on avait demandé de pouvoir payer au moins un temps plein, donc on visait beaucoup plus que ce qu'on a, mais on a eu 10 000 euros et on visait 100 000 euros, je pense, quelque chose comme ça. On a eu l'information le mois passé, donc on est à la fois un peu déçu et content quand même d'avoir quelque chose. Et donc ce subside-là était dédié pour travailler sur le journal Curseur, dont on parlera tout à l'heure.
2: Alors j'ai deux questions pour conclure ce point, puis après on va passer à Curseur, mais du coup, à savoir si les ETP, les temps de travail sont contraints ou s'ils sont choisis, si les personnes ont vraiment choisi de travailler à temps partiel. Et puis après, l'autre, c'est presque une private joke par rapport à vos ressources propres. Vous suivez bien les factures ou les ressources que les adhérents vous doivent, hein? C'est juste pour comparer avec Neutrinet et puis le VPN que moi par exemple j'ai et que on me réclame pas et que j'oublie que je dois le payer. Voilà, c'était juste pour savoir. Une private joke.
3: Alors, oui, ben, en fait, c'est toujours un peu le problème d'être une asso partie militante aussi, parce que voilà, la facturation, elle a parfois un peu du mal à suivre. Mais voilà, bon, globalement, ben, on va dire l'essentiel, finalement, nos revenus sont quand même de ce qu'on facture pour de la prestation informatique, donc on est quand même un peu contraint de suivre ça, un peu mieux que dans Neutrinet, qui est une association avec que des bénévoles. Donc oui, on est quand même dans une autre démarche avec ça.
4: Ceci dit, on a encore du travail à faire sur le fait de bien suivre tout ce qui est prestation d'heures, enfin de services, donc quand on va faire du boulot pour une association, etc. Donc on a encore, ça reste complexe, quoi.
2: Oui, puis ça reste ça reste pas le cœur de métier des associations. C'est pas le côté le plus passionnant. Qui passionne les bénévoles et les salariés, bien sûr. Non, mais je me moquais un peu parce que on avait été.
4: Mais il y a pas de souci. Mais ce que je veux dire, c'est là on est 10. Il y a 5 ans, je pense que on était moitié moins. peut-être, voilà. Et en fait, c'est pas la même chose de travailler à 10 et d'essayer de se coordonner, de savoir qui a fait quoi pour telle assoce et avec qui à l'assoce on travaille, etc. Chacun un peu. Et donc si on est en train de se réorganiser un peu pour mieux suivre tout ça. Donc c'est vraiment un boulot à part entière.
3: On vient aussi d'une situation où en fait les personnes qui travaillaient pour Tactique, c'est avant que moi j'arrive ou que Adrien soit là aussi. Mais en fait, les personnes qui travaillaient pour Tactique, à des moments aussi, facturaient en fait un peu chacune leur propre service finalement de ce qu'elles faisaient. Et là, on en passe dans une gestion beaucoup plus collective aussi de ces aspects-là, où on travaille aussi à plusieurs sur les mêmes projets. Et donc, on est en train de s'améliorer aussi sur les aspects de
2: work in progress, comme on dit en anglais. Pour la question ETP choisie, j'ai une question d'Étienne dans le chat aussi qui demande si vous avez fixé à 10 ce nombre, est-ce que c'est un plafond ou est-ce que finalement, en fonction des opportunités, vous envisagez aussi de continuer à développer?
4: Ouais, j'ai l'impression que c'est un peu des deux. Moi, quand je suis arrivé, c'était en fonction de si on a des sous pour pouvoir embaucher, on embauche. Et c'est un peu quel est le temps de travail que tu souhaites faire dans l'équipe, voilà. Donc moi, je voulais faire un temps partiel. Donc on m'a dit ok, ça devrait passer si tu prends, je sais pas moi, un mi-temps. Et puis voilà. Mais il y a ça. Et après, il y a aussi la réalité associative qui fait qu'il y a certaines personnes qui vont dire qui sont payées par exemple à mi-temps et qui vont pas faire un mi-temps, qui vont faire plus. Donc voilà, on essaie aussi de gérer ça. Mais je pense que c'est un peu partout. C'est à quel moment s'arrête le côté militant et le côté salarié. Et même dans des boulots typiques, à quel moment s'arrête ton boulot? Enfin, on parle du droit à la déconnexion. Enfin, je vais pas rentrer là-dedans, mais c'est vraiment de plus en plus difficile de s'arrêter, de se dire ok, en fait, j'ai fait mes heures et oui, voilà. Et c'est encore plus difficile, je trouve, quand c'est une association qui est chouette et qui, on a la chance de notre militantisme est payé en fait. Enfin, je sais pas comment le dire, mais c'est un peu, en fait, on a envie de faire plus, quoi, mais aussi d'être l'épuisement et tout. Et puis il n'y a pas que Tactique dans la vie, il y a aussi notre inette. Il y a d'autres trucs, et donc forcément, il n'y a que 24 heures, quoi. Donc voilà.
3: Mais je pense qu'il y a vraiment ça. Parce que, enfin, par rapport aussi au fait un peu de financer son militantisme entre guillemets. Enfin, moi, quand je suis arrivée chez Tactique, on m'a un peu dit, tiens, ben voilà, on a un peu d'argent pour engager potentiellement. Mais de quoi t'aurais besoin finalement pour vivre et voilà y avoir finalement un revenu qui convient pour toi. Et c'était moins finalement on va dire on a besoin d'engager une personne à temps de temps que en fait cette personne là moi je voulais aussi potentiellement être à temps partiel pour avoir d'autres projets, enfin parce que j'ai d'autres projets aussi, mais voilà, c'était un peu la question de qu'est-ce qu'il faut finalement pour que tu vives correctement entre guillemets, et après on décide un peu le temps de travail en fonction de ça, et on s'organise aussi en fonction de ça, en sachant que voilà, comme disait AGO, on est sous des assos, on a toujours tendance à en faire plus. Donc moi, le 3/5e formel sur lequel je suis actuellement reflète pas forcément le travail que je mets, et notamment dans des projets comme le journal dont on va parler incessamment sous peu, mais voilà, c'est aussi finalement une vision d'un peu du militantisme et de ce qu'on a envie de faire en fait aussi pour finalement comme engagement vis-à-vis d'une forme de vis-à-vis de commun ou d'engagement plus militant, quoi.
4: Mais après j'ai quand même l'impression que dans l'équipe on y revient un peu de ça, de se dire en fait avec le curseur on a quand même eu un épuisement là-dessus, et en fait on se rend compte que l'énergie et le temps n'est pas infini.
2: Curseur, et, justement, du coup, je me permets, il faut qu'on en parle, hein, parce que évidemment on tisse depuis 20 minutes là maintenant. Je vous propose effectivement d'aborder ce sujet. Alors curseur, alors en plus je fais une référence à l'émission 234, puisque Vincent Calame, qui fait des chroniques régulièrement sur Libre à vous, a fait sa chronique justement sur le thème de curseur. Mais vous allez nous expliquer ce qu'est curseur, puisqu'on en parle depuis le début de l'émission. Dites-nous.
3: Du coup, donc c'est un journal qu'on a commencé à publier en 2023.
4: Un journal papier.
3: Un journal papier sur le numérique, parce qu'on voulait, voilà, on voulait
0: papier
3: de manière un peu autrement que les autres. Non, en fait, finalement, je disais tout à l'heure que on parlait de ce subside en éducation permanente en Belgique, et en fait, et je disais tout à l'heure que il y a eu une période où finalement, les activités de tactique, de domaine public étaient très centrées un peu sur la technique, et il y a eu un moment où il y a eu envie de rouvrir finalement à des activités potentiellement aussi un peu plus militantes, un peu plus politiques, et du coup en Belgique c'est potentiellement le moyen finalement de dégager du temps, y compris du temps de travail, c'était d'avoir ce subside là donc en fait Curseur s'inscrivait aussi nous entre guillemets dans notre stratégie pour avoir ce subside, même si c'était aussi une envie de faire un truc où on se disait il y a beaucoup de blogs finalement qui vont aborder certains enjeux liés au numérique, mais pour les gens qui sont pas forcément familiers d'aller chercher de l'info sur des blogs, sur des sites un peu spécialisés, c'est pas forcément facile d'accès, et du coup il y avait l'envie de faire un journal papier qui soit vraiment un objet qu'on puisse laisser dans des lieux associatifs, qu'on puisse donner lors d'événements, pour qu'en fait créer un accès finalement à des contenus thématiques que les gens voient pas forcément ou pas facilement finalement dans un journal papier. C'est un peu comme ça que le projet est né. On s'est réunis une première fois avec aussi des gens d'autres assos qui potentiellement faisaient un peu des publications en Belgique aussi dans le cadre de l'éducation permanente, et puis progressivement il y a une petite équipe qui s'est construite autour du journal qui, il faut le dire d'emblée, est portée quand même beaucoup par des gens qui sont salariés de tactique comme nous, mais aussi quand même aussi beaucoup par des personnes vraiment bénévoles qui sont, je vais pas dire extérieures, parce que au fil du temps, quand on est dans un projet aussi qui demande autant d'engagement, on est quand même aussi dans des gens avec qui on est très proche, mais qui sont venus donner de leur temps pour faire ce journal là avec le fait que c'est des gens qui potentiellement écrivent dedans des contenus, mais aussi à des moments participent vraiment à la coordination du journal.
4: Ouais, les réunions de rédaction sont totalement ouvertes, et donc en début de cycle, la Curseur a commencé comme un semestriel. On est en train de, on est en discussion en fait pour savoir si on garde un semestriel ou si on fait tous les ans. Donc on a un peu décalé la sortie du dernier numéro. Et du coup, en début de numéro, on fait justement un appel à participation pour avoir des articles, parce que on en écrit, mais on va dire que c'est un quart de Curseur, peut-être un tiers, je sais pas trop. Enfin, la grosse majorité, c'est quand même des gens extérieurs à Tactique et à Curseur qui, enfin, quand même des gens de Curseur, mais extérieurs à Tactique qui écrivent dedans. Et puis, du coup, tout au long du parcours, ils vont participer à agencer les articles, donc ce qu'on appelle le chemin de fer dans l'édition, les relectures orthographiques, beaucoup de relectures orthographiques. Les choix aussi, quelle taille pour tel article, ça, tout ça, on n'a pas comme problème quand c'est en ligne. On a un certain espace disponible et on peut pas faire plus. Donc, voilà. Et la thématique du prochain numéro, ça c'est aussi discuté collectivement avec les gens qui sont pas dans Tactique. C'est très chouette comme projet.
2: Combien de personnes quand vous faites le comité de rédaction là? Combien de personnes finalement se rassemblent?
3: Je dirais qu'on a une dizaine de personnes qui sont vraiment très actives. Après, ça peut, en fonction des numéros, des thématiques, du temps que les gens ont, ça varie parfois un peu sur qui est le plus impliqué, mais on a une dizaine de personnes qui s'impliquent beaucoup, et je dirais qu'on a une vingtaine de personnes qui gravitent quand même de manière proche en écrivant, qui ont écrit plusieurs fois des textes dans le journal, ou qui ont participé à des journées de relecture, parce que ça parfois c'est aussi d'autres personnes qui potentiellement disent moi je veux pas écrire, je connais pas assez c'est bien pour vraiment suivre le journal, mais j'aimerais relire tous ces aspects-là.
4: Et aussi, on accompagne en fait les auteurs, autrices, quand ils font leur article, on reçoit un premier jet et en fait on va faire plein de commentaires qui fait parfois un peu peur d'ailleurs, et après et en fait on améliore en fait comme ça les articles, et ça quelque part c'est un peu ça aussi qu'on essaie de mettre en avant, qu'on essaie d'avoir notre subside, c'est que quelque part c'est aussi ça fait partie de l'éducation permanente classe populaire d'apprendre à écrire dans un journal et d'apprendre à écrire même dans le sens un article construit etc. et bien rédigé.
2: Si on prend les sujets des dossiers à chaque fois, alors il y a 6 numéros je crois, c'est ça, jusqu'à ce jour. Donc le coût du confort, donc là c'était particulièrement ciblant le smartphone, éducation, la pression numérique, donc enjeu entre éducation, école et numérique, le prix de la gratuité, donc la gratuité, modèle économique du numérique propriétaire et du libre, la matérialité du numérique, donc tous les impacts environnementaux, dans les tranchées du numérique, le lien entre le numérique, guerre, conflit et surveillance, à quoi rêve le numérique, donc le numérique qu'on aime, logiciel libre alternatif. Là, c'était pour illustrer un peu ce que peuvent être les sujets centraux. Alors évidemment, après, il y a plein d'autres articles. Quel logiciel vous utilisez pour composer finalement Curseur?
3: Alors c'est un journal qui est fait avec Scribus. Ça a été un projet qu'on a proposé initialement pour le tout premier numéro à des étudiants et des étudiantes en master de typographie à La Cambre, qui ont fait, on va dire, un peu la mise en page avec Scribus de ce qui est devenu Curseur. Et c'est d'ailleurs toujours une étudiante qui met en page Curseur sur base finalement du travail qui avait été réalisé. Et c'est toujours Scribus qui est utilisé. On a exploré quelques autres pistes, notamment avec des choses du type HTML to print, PGS, mais finalement on est resté pour le moment en tout cas à Scribus qui répond, pour nous c'est aussi important, intéressant de faire ça avec du logiciel libre, puisque même si le journal se veut pas seulement un journal qui va parler de logiciel libre, on est quand même on vient de là, on promet les logiciels libres. On trouve intéressant aussi de les utiliser dans ce cadre-là.
2: Alors, j'ai pas regardé dans le détail les licences attachées aux productions et aux articles. C'est quelles licences qui sont utilisées?
4: Alors, en général, ça va être CC BY-SA.
2: D'accord.
4: Si je me trompe pas, non? CC BY-SA NC, pardon.
2: Voilà.
4: Donc non commercial. Et c'est ça. Et celle de Cello, entre autres, mais certains auteurs, notamment Eric, qui mettent sous CC BY-SA, il y a une réflexion là-dessus, peut-être que tu veux en parler.
2: Ouais, c'est ça que je voulais savoir. Comment le collectif finalement a abouti à cette conclusion-là? Vous sachant tous les deux très libristes et convaincus du CC BY-SA, comment finalement on arrive à un compromis? Comment on est obligé finalement de faire peut-être une étape intermédiaire avant, peut-être à terme, que des articles en CC BY-SA? Enfin, je pose la question de comment vit le collectif par rapport à ça. Comment se construit le collectif?
3: Alors très honnêtement, moi je me rappelle plus complètement des discussions qu'il y a eu au début par rapport à ça, parce que c'est venu dans l'immense tout de créer un journal pour la première fois, et du coup je ne sais plus exactement tous les arguments qui étaient avancés, mais je pense qu'à l'époque moi-même j'avais tendance à publier sous CC BY SA NC parce que je voyais un intérêt de dire on crée quelque chose qui est potentiellement pour tout le monde et qui refuse l'usage commercial du truc. Finalement moi j'ai un peu changé de position là-dessus parce qu'en fait je me rends compte que c'est trop restrictif, et qu'en fait dans commercial il y a des usages que je cautionnerais tout à fait. Après moi du coup j'ai un peu cheminé par rapport à ça. On n'a pas reposé la question non plus collectivement. Du coup j'ai pas vraiment envie d'engager une réponse sur on avait là parce que ça et ça, parce que je pense que c'était il y a différentes discussions, peut-être d'ailleurs qu'on pourrait reposer aussi la question.
4: C'est clair, il n'y a pas eu de discussion à nouveau là-dessus. Moi je suis arrivé après le numéro 1, donc la question était déjà tranchée, mais c'est juste que plus une question de temps d'ouvrir la discussion qu'autre chose. Mais après il y avait aussi je pense des arguments pour le non commercial, et notamment juste pouvoir choisir en fait qui peut repartager avec en commercial, c'est déjà pas mal. ça n'interdit pas le commercial, ça dit juste nous on veut pouvoir choisir qui en fait quelque chose. Mais c'est vraiment une question qu'il faudrait qu'on pourrait avoir dans le collectif. Je ne sais pas si c'est la question prioritaire, je ne crois pas. Je pense qu'actuellement c'est plus le financement de curseur justement.
2: Oui, parlons-en.
4: La question que la licence. Et du coup, le financement de curseur, ben, moi je disais tout à l'heure qu'on espérait avoir un subside pour travailler sur curseur et avoir 100 000 euros, on a eu 10 fois moins. Donc, là, on a lancé un financement participatif sur Ulule. D'ailleurs, là on visait 7 500 euros et j'ai regardé tout à l'heure, on est un peu plus, on est à près de 7 000, je crois 6 700, quelque chose comme ça. Donc on y est presque et il se termine dans 2 semaines, donc allez-y. c'est un appel aux dons et un appel aux abonnements en fait, parce qu'on se dit que si on a des abonnements, ça permettra aussi d'aider à pérenniser le projet.
2: Donc on mettra le lien sur la page de l'émission. Par contre, ça l'échéance, c'est quand? Oui, on n'aura peut-être pas le temps de publier la.
4: Attends, je l'ai devant moi. Comme ça, je dis pas de bêtises. C'est dans 18 jours, très exactement. Dans 18 jours. Et donc, on a des contreparties. Et effectivement, enfin, et du coup, on livre en France. Et les abonnements, en fait, de base, on avait réfléchi. On livre, en fait, on livre partout. C'est juste que les coûts de livraison sont un peu différents. Alors. Bon, pour le moment, enfin jusqu'à présent, ce qu'on a fait, c'est un stratagème. On prend une personne qui va en France un jour et qui va poster tout en France parce que ça nous revenait moins cher que de poster depuis la Belgique, parce que c'est 15 euros d'envoyer un curseur depuis la Belgique, donc c'était pas viable. Et donc voilà, on a des petits humains qui font le trajet vers la France et qui livrent les curseurs à la poste.
2: Combien de tirages vous avez fait des numéros?
4: Vas-y, parce que
3: on est donc à 5000 exemplaires de chaque numéro pour le moment, en tout cas c'était ce qu'on avait décidé et qu'on a fait. Maintenant voilà, on est en train de réfléchir aussi justement dans les coûts. Oui, ça fait pas mal, mais l'idée en fait c'était vraiment d'avoir de pouvoir avoir ce journal qui soit aussi diffusé assez largement. Or maintenant on essaye aussi à des moments de le proposer à prix libre mais voilà, le but c'est aussi qu'il se diffuse et qu'il soit trouvable dans tout un tas de lieux, comme je disais, où en fait de pouvoir finalement mettre dans les mains des gens
2: Dans les boîtes à livres, vous en mettez?
4: Dans les boîtes à livres, non. Bah, après, c'est pas vraiment. Enfin, si quelqu'un veut le faire, il le fait. C'est oui. Plutôt ça. Je pense que nous, on met dans des lieux associatifs. D'accord. Et dans des collectifs, et eux après redistribuent.
2: Écoutez, le temps file, hein, j'en suis vraiment désolé. Il nous reste 4 minutes, grand maximum, parce qu'après je vais me faire disputer par Étienne. On devait aborder tout l'écosystème des associations libres en Belgique. On fera une émission, hein, c'est pas très très grave. Ça. Du coup, ça permettra de vous réinviter. Je sais pas, moi je vous laisse 2 minutes chacun pour dire ce que vous avez envie de dire, compléter.

0: Par rapport à Curseur, parce que là on a mentionné les thématiques, donc dans chaque numéro on a un dossier thématique, on a aussi bah, des contributions hors dossier. Je trouve intéressant de mentionner aussi que bah, on travaille, là, j'ai mentionné les étudiants de la Cambre avec qui on a travaillé pour le premier numéro, mais on travaille aussi à chaque fois avec des étudiants et étudiantes en illustration d'une autre école d'art à Bruxelles pour bah, les, voilà, les illustrations des numéros, ce qui fait qu'en fait chaque numéro va avoir aussi un peu une identité différente parce que c'est une autre personne en fait qui l'a illustré, et du coup c'est un truc que je trouve assez chouette aussi dans ce projet-là, de se dire que bah, chaque numéro c'est aussi quelque chose un peu à part. Voilà.
1: On retrouve les numéros aussi en version numérique après leur publication papier, on est d'accord, hein?
2: Oui, c'est juste que ça nous prend du temps, parce que quand on copie-colle de Scribus vers vers ailleurs, en fait, on perd les italiques et tous les petits formatages comme ça, donc on doit remettre les italiques. Donc c'est plus une question de est-ce qu'on va avoir un train pendant 2 heures et on fait ça.
1: D'accord.
2: Voilà.
1: Bah, le train.
2: Mais oui, l'idée c'est que ça soit publié.
1: Les trains pour emmener les exemplaires en France, donc effectivement, faut. D'accord. Ok. Qui veut conclure peut-être? Il reste 1 ou 2 minutes.
2: Ouais.
1: Mais effectivement, enfin, je relève ce que disait Cello. Hein. Moi, je trouve effectivement le lien avec les écoles d'art, il est extrêmement intéressant et il est particulier, je trouve. Enfin, dans nos échanges, ça m'avait frappé. Je trouve ça particulièrement intéressant, en tout cas.
2: Oui, et ce qui est intéressant aussi, c'est que c'est un de nos plus grands publics de curseurs. Ça m'étonne pas trop, mais c'est toujours surprenant quelque part. Je sais pas comment dire, mais quand on met des curseurs c'est à l'ERG, les étudiants qui font les illustrations viennent de l'ERG, c'est leur capacité, donc l'école de recherche graphique, ou à la Cambre, quand on met des curseurs là-bas, en fait ça part comme des petits pains, quoi.
1: Ok, c'est chouette. Assez chouette, beau partenariat. Bah, écoutez, oui. Je pense qu'on va devoir conclure là, et puis je vais repasser la parole à Étienne pour la fin de l'émission.
3: Bah merci, un grand merci à vous trois. C'était vraiment très intéressant de vous écouter. Puis pour avoir eu la chance de voir un curseur dans les mains, c'est un beau journal dans le sens esthétique, mais aussi de qualité de contenu. Donc, je ne les ai pas tous lus, j'en ai feuilleté 2, mais voilà, je vous encourage à aller voir les articles et éventuellement et à soutenir cette belle initiative. Et effectivement, nous allons à présent faire une pause musicale. Alors, nous allons écouter Crème par À la Claire Ensemble et on se retrouve juste après, toujours sur Cause Commune, La Voix des Possibles.
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0: Nous venons d'écouter Crème par À la Claire Ensemble, disponible sous licence libre Creative Commons, partage dans les mêmes conditions. Ça s'abaille à ça.
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0: Je suis Étienne Coluche de l'April, passons à notre dernier sujet. Alors nous allons poursuivre avec la rediffusion d'une chronique Que libérer d'autres que du logiciel proposée par nos amis d'Antanac. Une chronique initialement diffusée en février 2026, présentée par Isabelle Carrère, qui portait sur les assises de l'attention.
2: Eh bien voilà, aujourd'hui, j'avais envie de vous parler des assises de l'attention. Je crois que j'avais ici ou là annoncé cet événement qui a lieu tous les 2 ans. Et d'ailleurs, ici à Cause Commune, on avait en 2022 capté les tables rondes et échanges. Et du coup, j'ai fait de même cette année, 4 ans plus tard, donc le 24 janvier 2026. Alors de quoi s'agit-il ? C'est amusant car le concept d'attention a d'abord été un sujet plutôt populaire, et vas-y, fais attention. Et un sujet philosophique avec les pensées écrites de saint Augustin par exemple. Et ensuite, c'est, ai-je appris, en 1958 qu'un psychologue anglais, Donald Broadbent, a travaillé sa théorie du filtre attentionnel. Autrement dit, on a parfois besoin d'un canal unique pour penser et ou pour réaliser quelque chose, et que parfois, plusieurs informations ne pouvaient pas être traitées à la fois. Mais voilà, le capitalisme étant passé par là, on parle depuis plusieurs décennies maintenant d'économie de l'attention. Les sciences de gestion, le management, etc. La façon dont les professionnels publicitaires ou autres marchands ont besoin de capter ou de conserver le plus longtemps possible l'attention des quidam, vu, n'est-ce pas, majoritairement comme des consommateurices avant tout. On sait que les algorithmes des réseaux antisociaux travaillent à cela et se font aider par les calculs des outils qualifiés à tort, de mon point de vue, d'intelligents, mais qui ont ou sont en effet parfois de jolis artifices. Bref. Alors, plusieurs personnes et collectifs se rassemblent ici ou là, un peu partout dans le monde, pour protester, empêcher, lutter contre les injonctions de plus en plus majeures d'être connectés en permanence, de se mettre un ou des fils à la patte, de toujours en fond de tâche et quoi qu'on fasse, être joignable, obligé ou attiré à regarder des écrans, sur un ordiphone, dans les espaces publics, à son travail, à l'école, pour prendre un billet de train ou un rendez-vous à la préfecture, etc. Le collectif Attention est organisateur de ces assises de l'attention que j'évoquais. Il est composé de 11 associations qui toutes sont indépendantes de l'industrie numérique et cela est important car on sait que plusieurs des GAFAM ou autres puissants, milliardaires ou pas, se gaussent de financer des œuvres et des actions menées par des associations qui du coup ne sont plus vraiment libres de leur dire et de leur faire. Alors, les 11 associations du collectif Attention sont Agir pour l'environnement, qui a à peu près, disent-ils, 25 000 adhérents, qui sont ou des associations ou des personnes. Et cet asso agit comme pression face aux politiques en mobilisant sur des thématiques diverses, dont le numérique et les impacts sur l'environnement. On a aussi Alerte Écran, qui est orienté sur la sauvegarde de l'enfance libre, scolairement indépendante du numérique dans ses apprentissages. Et il y a le COSE, collectif contre la surexposition aux écrans, qui, de même que Alerte Écran, Éducation numérique raisonnée, Enfance télé-danger, Grandir sans smartphone, Présence simple, vous voyez, ça fait beaucoup d'assos et toutes, en tout cas, sont toutes les 6 constituées de parents, mais aussi de pédiatres, de psychologues, de psychomotriciens, motriciennes, qui luttent contre la présence incessante d'écrans devant les yeux des enfants et jeunes, au primaire, en collège ou au lycée. Pas à pas l'enfant, c'est une autre des assos qui est membre de ce collectif Attention, fait de même à propos des tout-petits, en PMI, en maternelle ou en crèche. Eh oui, il y a des écrans qui sont rentrés là aussi. HOP, bah voilà, halte à l'obsolescence programmée, on la présente plus ici, n'est-ce pas ? Donc elle fédère les citoyens pour engager, citoyens, citoyennes, pour engager les décideurs publics et privés afin d'aller vers des produits durables et réparables. Elle agit par la sensibilisation des citoyens et citoyennes aux enjeux de l'allongement de la durée de vie et propose des solutions. Et les 2 dernières assos qui font partie de ce collectif, donc Prix Artem, qui est une des premières ONG créées sur la problématique ondes santé-environnement, qui se bat par rapport aux risques liés à l'exposition aux ondes électromagnétiques. Et enfin, Lève les yeux, L'Inviso, c'est une asso dont Antanac est membre et qui a constaté, comme nous, que la société était de plus en plus dépendante des écrans, ce qui entraîne de graves effets sur la santé, l'éducation, mais aussi le lien humain, l'environnement, les droits et la démocratie. Du coup, Lève les yeux promeut. Elle aimerait bien promettre, mais elle ne peut pas promettre, elle n'a pas le pouvoir. Donc elle promeut la déconnexion pour mieux préserver l'attention humaine, qu'on peut imaginer comme une ressource, certes, mais rare et précieuse. Voilà, et donc du coup, pendant ces assises-là, il y a eu plusieurs tables rondes. Dans l'une d'entre elles, il est débattu de point de vue, par exemple, est-ce qu'on peut réguler, imaginer des villes sobres? Et donc il y a des intervenants, intervenantes qui se sont dit, tiens, on pourrait peut-être profiter des élections municipales pour demander à chacun, chacune des candidates des positions plus tranchées, peut-être plus conformes à ce que tout le monde s'accorde à décrire comme vraiment pas supportable quant au numérique, son incidence sur nos vies, les ressources de la planète, le vivant, etc. Et donc, est-ce qu'on continue les écrans à l'école, puisque les villes peuvent faire des choses, alors pas sur le collège et sur le lycée, mais sur le primaire, elles peuvent. Ou bien est-ce qu'on continue avec la métropolisation et une bétonisation de plus en plus grande pour qu'on ait à nouveau encore et encore des data centers, etc., et qu'on soit comme des agents involontaires de ces rendements des industries numériques. Dans une autre table ronde, justement, il est débattu de cette question des stratégies d'influence des industries numériques, et notamment, alors que c'est quand même des fonds publics qui sont en jeu tout le temps, comment ça se passe de ce côté-là et comment des manipulations sont opérées par ceux qui ont besoin qu'on continue à regarder ailleurs pendant qu'ils engrangent des bénéfices de tous ordres. La stratégie de ces marchands de doute. J'aime bien la formule. Voilà. Donc, vous pouvez écouter toutes ces tables rondes-là, donc, sur lesquelles on a fait cette captation, sur les podcasts de la radio, ici, Cause Commune, et sur le web, vous allez les trouver très, très facilement. Et donc, du coup, personnellement, à Antanac, on est vraiment tous en train de se dire que, on a maintenant les savoirs sur les incidences du numérique à tout craint. On a des enquêtes, on a des études, et pourtant, tout continue comme si de rien n'était. Les institutions politiques traitent comme vérité des discours sur les bonnes utilisations de l'IAG et des technologies numériques partout dans les vies de tout le monde. Et donc, du coup, on se dit que c'est peut-être vraiment le moment de se reposer des questions un peu plus fondamentales sur qu'est-ce qu'on veut là comme société demain matin et qu'est-ce qu'on prépare pour tous les jeunes, les enfants et les moins petits. Voilà, donc il y a plusieurs questions qui ont été posées à l'issue des tables rondes et je ne peux que vous recommander d'écouter ces échanges. Il y en a même un assez cocasse d'échange entre une ex-ministre de l'Éducation nationale et des participants à propos du plan numérique à l'école qui a été lancé en 2015. C'était qui la ministre de l'Éducation nationale en 2015? Vous vous rappelez? Allez.
3: Nadjad Vallaud-Belkacem?
2: Yes. Bravo. Voilà, donc il y a un échange assez comique avec elle dans ses podcasts. Je vous laisse en prendre connaissance. Voilà, à bientôt.
0: C'était Que libérer d'autres que du logiciel, présenté par Isabelle Carrère d'Antanac. Alors vous entendiez en fin d'enregistrement la voix de Frédéric Couchet qui avait animé l'émission en direct donc en février 2026. Et vous retrouverez les liens directs vers les podcasts annoncés présentés par Isabelle en lien dans la page de l'émission de ce jour sur libravou.org/282 du numéro de l'émission. Nous approchons de la fin de cette émission et nous allons terminer par quelques annonces. Alors, dans les annonces, du 21 au 25 juillet 2026 à Paris et en ligne se tiendront les Wikimania 2026 organisés par la Fondation Wikimedia autour du thème liberté, équité, fiabilité. L'April aura le plaisir d'y tenir un stand vendredi 24 juillet après-midi, alors j'y serai d'ailleurs présent. L'April donnera également une conférence en compagnie de Framasoft et de linuxfr.org, j'ai presque fait la boulette, pour comprendre pourquoi contribuer au libre. Pour dire que pourquoi contribuer au libre, c'est un peu comme éditer une page sur Wikipédia. Alors je ne sais pas si des places sont encore disponibles, mais je vous invite à vous renseigner si vous allez sur place, mais normalement ces conférences seront également en ligne si j'ai bien suivi. De l'autre côté de l'été, les 11, 12 et 13 septembre, l'April tiendra également un stand dans l'espace science et numérique de la Fête de l'UMA, donc là, un grand festival avec de nombreuses conférences organisées par le journal L'Humanité, je pense qu'il n'y a pas besoin de beaucoup plus le présenter. L'été sera globalement encore riche en événements. Je vous invite à consulter le site l'agenda du libre, agendadulibre.org, pour trouver ces événements en lien avec les logiciels libres et la culture libre près de chez vous, et ainsi que les associations qui les font vivre. L'occasion qui sait de sensibiliser vos proches aux libertés informatiques pendant cette pause estivale. Alors, notre émission se termine. Alors, j'ai oublié de lancer le générique, excusez-moi. Priorité au direct. Voilà, c'est les problèmes qu'on anime et qu'on fait la régie en même temps. Bref, notre émission se termine. Je remercie les personnes qui ont participé à l'émission. Benjamin B, Lamy, Laurent Costis, Cello, HGO, Isabelle Carrère et Frédéric Couchet. Au malade de la régie aujourd'hui, donc moi-même, je remercie les personnes qui s'occupent de la post-production des podcasts. Sébastien Chopin, Elodie Daniel Girondon, Nicolas Graner, Julien Haussmann, Languin, bénévole à la prime, ainsi qu'Olivier Gréco, le directeur d'antenne de la radio. Merci également aux personnes qui découpent les podcasts complets en podcasts individuels par sujet. Quentin Gibault, Théocrite Tinui, bénévole à la prime, Frédéric Couchet, mon collègue. Merci à Marie-Odile, au groupe Transcription, qui permet d'avoir une version texte de nos émissions. Et c'était donc la dernière de cette 9e saison de Libre à vous, que vous découvrez. Donc merci à toutes les personnes qui les écoutent. On se retrouve pour une 10e saison à partir de septembre 2026, sans doute mardi 8, pour un programme que nous sommes encore en train d'établir. Nous vous souhaitons de passer une belle fin de journée et un bel été. N'oubliez pas vos bracelets et on se retrouve en septembre. Et d'ici là, portez-vous bien.
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4: 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Bienvenue au château de Puymartin.
5: On est dans la tour escalier, un très bel escalier à vis tout en pierre, 93 marches, et qui permet d'accéder aux différents niveaux du château. Je ne me suis pas prendré, je m'appelle Thierry Montbron, je suis le copropriétaire du château et j'habite dans le château avec ma mère. Là, on arrive dans une jolie chambre, la chambre d'honneur pour recevoir les invités, avec un beau lit à colonnes, des tapisseries, des meubles, des peintures. Des tapisseries flamandes du XVIIe siècle qui montrent les étapes de la guerre de Troie. Aussi, dans cette pièce, on a mis une belle table décorée avec le menu du mariage de ma grand-mère en 1920. Ah, c'était quelque chose, hein. C'est un château qui fait penser à un château de conte de fées, un petit peu. Quand on le voit au milieu des bois, comme ça, il surgit, les deux tours surgissent. On le voit pas directement, comme ça. Il faut le découvrir. Hop, on le voit. Mais on entend des bruits. Et une artiste qui a fait toute une fresque représentant les dames blanches, à la fois les fantômes et les oiseaux aussi. Et on est emprisonné. Comme elle a été Thérèse de Saint-Clar, elle est restée ici 10-15 ans parce qu'elle avait trompé son mari, celui-ci s'en était aperçu. Elle est restée et à la fin de sa vie, quand, après sa mort quand même, pas vivante, il l'aurait emmurée à même dans le mur. Parce que les murs font près de 2 mètres d'épaisseur ici.
6: Donc elle est présente quelque part encore.
5: Moi, j'ai fait des visites où j'ai eu des visiteurs. Une fois, une visiteuse qui s'est mise littéralement en transe en plein après-midi et qui a dit « je la sens, je la vois ». Nous, on ne voyait rien, mais elle était... Après, elle s'est calmée un petit peu, mais il faut avoir des talents médiumniques que je n'ai pas. Mon père, lui, l'avait vu à plusieurs reprises, il croyait vraiment.
7: Marie-Sophie Rouchon, je suis la directrice du château de Puymartin. Donc cet été à Puymartin, il va y avoir différents événements, dont notre événement le mardi soir, lors de nos nocturnes, qui aura lieu à partir du 14 juillet jusqu'au 25 août. Lors de ces soirées, vous allez pouvoir découvrir les intérieurs du château en première partie de soirée, également vous restaurer. Et à la nuit tombée, commencera là, cette fois-ci, le spectacle à l'extérieur, donc au niveau des terrasses. Vous aurez des voltigeurs, des échassiers, des marionnettes géantes qui vont essayer de vous faire un peu rêver tout autour des légendes des Dames Blanches. Et ça se terminera par un feu d'artifice. Nous avons également notre jeu immersif, l'épée des ancêtres, qui a lieu toute la semaine en fin d'après-midi au château. Donc vous allez découvrir là cette fois-ci les intérieurs avec différents ancêtres qui vont interagir avec vous à forme de défis et d'énigmes pour mieux comprendre l'histoire du château en s'amusant.
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1: C'est Maurice Meslier dans l'émission Mêliez-vous de ce qui vous regarde, mais surtout écoutez-moi. Chers amis, bonjour. Je vous dis pas le temps qu'il fait, ça sert à rien à l'heure actuelle. On sait que c'est la canule, la canicule. Bon, hein. Alors si on commençait, ce serait une bonne chose. On va commencer par un monsieur qui s'appelle Boris Pasternak, Nak, avec un K à la fin. Hein. Alors on disait que c'était le poète d'aujourd'hui, mais bon, le livre il est quand même de... il date un petit peu. Hein. Alors attendez que... Oh oui, 1958 quand même. Hein. Bon, alors c'était peut-être aujourd'hui, le livre d'aujourd'hui à l'époque, oui. Mais enfin bon, ça n'empêche pas que n'importe comment c'est... La poésie est éternelle, beaucoup plus qu'un roman. Finalement, bon, à moins de lire l'Odyssée ou Les Misérables, vous voyez, des trucs comme ça. Alors là, il a titré son poème « Ouvriers et paysans » au pluriel. Jusqu'en mars, l'ouragan tient englouti les couleurs de la carte, tapis sous sa capuche, tout le pays sommeille comme un noir. Partout la neige, aux branches, aux fils sans ombre. Dans les rameaux des parties, aux cocardes des dragons, et sur les rails et sur les traverses. Triste, étendu, pourtant. Même en aimant en soi l'immensité, sur plus de 1000 verstes. Alors ça c'est des anciennes mesures de longueur, hein, bon. Je ne sais pas ce que ça fait maintenant, hein, bon. Dans le ciel, comme lit des torboyaux, s'exhale la misère. Aux résidus brûlés et d'âcres querelles, faisant choir au frimas une détresse à 100 degrés. C'est l'instant, chez les grands, on démolit pompe, échelle, et sur les vastes fournaises, le flot des barbes règne en maître. Et la passion grimace, et le châtiment à cheval menace, et tout bouillonne debout. Soulève-toi, peuple du labeur. Et tout court, mais il court en traîneau, dans l'épaisseur des futaies. Tel il dormait, tel de leur chambre, à toutes jambes, il fuit de cendre. Et la route, dans les pins, la lune, transit la dévoile toute. Et de se rengorger et de s'incliner, le coq rouge, penché sur les traîneaux, les sapins soufflent, vaporeux et soupirent. Tiens, des feux, le district. L'amical abri de Linspatvanich. Alors ça, c'est peut-être une région, c'est peut-être le nom d'un mec, hein, mais enfin, c'est très, très slave, on va dire. Il roule encore les trains. Tous partent de la générale. Elle marche et gronde la grève sur le pavé des villes. Voilà. Donc c'était la bagarre, là. Ça bardait, là. C'était presque du mai 68, mais c'était bien avant. Hein. Peut-être mai 58. Puisque le bouquin, il est de... Alors, attendez que je raconte pas de conneries. Oui, 1958. Alors bon, c'était bien avant, parce que ils ont imprimé le bouquin après, hein. Donc ça pouvait être bien avant 58. Hein. Peut-être 38 ou 48. Hein. Bon, parce que là, on parle que des huîtres, là. Alors, aussi, il paraît que ça brûle presque partout en Gironde, dans les Landes. Et nous, on ne sait pas pourquoi, mais on est protégé, pour le moment. Enfin, pas partout, hein. Il y a quand même eu des incendies aussi dans nos régions. Hein. Bon, il ne faut pas l'oublier. Hein. Mais je me demande, mais où est-ce qu'on va, hein? On va tous cuire comme des saucisses à la broche, hein, si ça se trouve. Vous vous rendez compte, hein? Où est-ce qu'on va, hein? Bon, allez, arrête, dis, parle d'autre chose, Maurice. Bon. Ne parle pas de choses tristes. Hein. Plutôt de choses brûlantes. Ouais, hein, surtout. Alors, un autre monsieur qui était aussi à cette époque-là, je regarde de nouveau quand est-ce que ce bouquin a été imprimé, c'est dans la même collection. Ah oh ben lui, c'est en 59, un an après. Hein. C'est Émile Verhaeren. Vera Eren, Émile. Et alors, il est né en 1855 et il est mort en 1916. Vous voyez, c'est pas... Donc ils l'ont édité longtemps après, hein. Ils ont mis du temps pour réfléchir. Et alors, je vais vous lire un de ses poèmes qui s'appelle « Les heures claires ». Les heures claires, qui ont été écrits en 1896. Écrits en 1896. Allez, viens lentement t'asseoir. Près du parterre, là, dont le soir ouvre les fleurs à la haute lumière. Nous sommes trop heureux pour que la mer des froids laisse filtrer la grande nuit en toi. Trouble notre prière. Là-haut, le pur cristal des étoiles s'éclaire, s'il vous plaît, taisez-vous. Oui, mais c'est pas gênant, attendez, parce que... Alors, je reprends, hein. Bon, je reprends. Parce qu'il y en a qui croient qu'ils sont pas dans la salle d'enregistrement. Voilà, tout simplement. Alors, ils parlent, comme moi, mais ils disent pas la même chose que moi. Ils lisent pas de la poésie, eux. Ils parlent de choses et d'autres, hein. Ou d'autres et de choses, hein. C'est l'un ou l'autre, c'est comme vous... Comme on dit, c'est, tu choisis ce que tu veux. Bon, alors je reprends. On en était donc aux heures claires. Hein. Alors, trouble notre prière. Là-haut, le pur cristal des étoiles s'éclaire. Voici le firmament plus net et translucide qu'un étang bleu ou qu'un vitrail d'abside, excusez-moi. Et puis voici le ciel qui regarde au travers. Les mille voix de l'énorme mystère parlent autour de toi. Les mille lois de la nature entière règnent autour de toi. Les arcs d'argent de l'invisible prennent ton âme et sa ferveur pour cible. Mais tu n'as pas peur, oh, simple cœur. Mais tu n'as pas peur puisque la foi est dans et que toute la terre collabore à cet amour qui fit donc éclore la vie de son mystère en toi. Joint dans les mains tranquillement et doucement, adore. Le grand conseil de pureté et la divine intimité flotte comme une étrange aurore sous les minuits du firmament. 1896. Voilà. Hein, c'est bon. Oh. Et alors, bon, alors les heures claires, il a fait aussi. Il a fait plusieurs. Oh ben je vais vous lire, parce qu'il n'y a qu'une seule page. Alors c'est un peu comme une suite, apparemment. Combien elle est facile, ravie, au jour d'ardeur et de lumière, avec ses yeux pleins de prières devant la vie. Ce soir, comme un regard la surprenait fervente, et comme un mot la transportait au pur jardin de joie où elle était, tout à la fois reine et servante. Humble d'elle, mais ardente de nous, c'était à qui ploieraient les deux genoux. Parce qu'on en a deux genoux, hein, d'après ce que je lis. Hein. Ah bon, parce que des fois, il y en a qui mettent qu'un seul genou à terre. Hein. L'âme, il est deux genoux. Alors, quand on met deux genoux, on prie. Quand on met qu'un seul genou, on se soumet. Vous voyez la différence entre un genou et deux genoux, hein. Ben oui, mais c'est comme ça. Bon, allez, je continue. Elle est de genoux pour recueillir le merveilleux bonheur qui, mutuel, nous débordait du cœur. Nous écoutions se taire en nous la violence de l'exaltant amour qu'emprisonnait nos bras et le vivant silence dire les mots que nous ne savions pas. Voilà. Même année, donc ça devait être juste après. Hein, hein. Donc on pourrait dire, pas tout à fait les mêmes minutes, hein, les minutes d'après. Hein, voilà. Bon, allez, là-dessus, vous voyez que, hein, y a des belles choses à lire. Hein. Oh là là. Vous verriez ma bibliothèque de poésie. Oh, j'ai plus de 500 livres de poésie chez moi. Et ma bibliothèque entière, elle fait 5000 livres. Et j'en discutais avec ma fille. J'ai dit, le jour où j'ai cassé ma pipe, tu ne les brûles pas. Hein. Tu fais pas comme les Allemands qui, à une époque, brûlaient les livres de je ne sais quel auteur. Hein. Bon. Parce que moi déjà, rien que moi, j'ai édité plus de 20 livres, j'ai écrit plus de 20 livres. Oui. Et alors, on va. Il y a un monsieur que j'aime bien, mais malheureusement, il est tombé d'hélicoptère, il s'appelle Balavoine.
2: Quand on arrive en ville.

Eh bien, figurez-vous que moi, l'autre jour, j'arrive en ville. Eh bien, tout le monde était en vie. Oui, oui, tout le monde était en vie, parce que j'arrivais dans la ville. Bon, bah, on peut faire des jeux de mots un peu bébêtes, hein, quand même, dans la vie. Hein, dans la vie, oui. Et ne soyez jamais vil, non. Restez honnête, voilà. Hein. Honnête, mais un petit peu trouble quand même, hein, pas toujours très très net. Un peu trouble aussi, hein. Ouais, ouais, vous avez le droit de temps en temps de vous troubler, hein. Ouais, hein. Ah ouais, quand vous voyez un chien qui a que trois pattes, vous êtes troublé par son malheur. Hein. Je ne vais pas vous parler de la gente féminine, parce que là, là c'est pire, là.

0: troisième prit la plume des escompettes. En la trempant dans l'encrier de sa renommée, Jérémie renaissait de ses cendres. Le quatrième poète se présenta après avoir entendu le chahut des premiers et le mien. Et le mien devant un parterre de jeunes femmes presque savantes. Périgueux et Jérémie se couchaient dans un lit de prose pour combien de temps ? Le club des hydropathes lira pour la cité des poètes. Donc oui, c'est moi le club des hydropathes. Hein. Je ne suis pas tout seul, mais on est une vingtaine. Mais ça n'empêche pas que c'est quand même moi qui est le président de ce club depuis 26 ans. Parce que c'est moi qui fais les meilleures frites belges. Ouais, les autres, ils ne savent pas. Ben non. Donc ils m'ont dit, ben ça, c'est Yacta qui peut être le président. Bon, c'était un peu normal. Bon, allez, suivons. Le club hydropathe ira pour la cité des poètes et vice-versa si la prose d'un matin chante aussi bien. Casamajor, donc c'est le poète manchot, remontait son sourire oublié un certain matin où le malheur grimpait aux arbres en le projetant par terre sans lui laisser la chance d'être noir de rage, d'être né en Haïti pour perdre ce bras si pratique pour caresser la peau douce des amantes brunes. Voilà, alors je suis écrit le 13 février 2002 à 2h45, heure locale, ce que j'ai écrit là-bas. Hein. Alors, suite à cette histoire, à ce manchot, figurez-vous qu'au printemps dernier, il est venu me voir. Alors voyez, hein, je vous donne la date, 2001 et on est en 2026. Hein, donc vous avez fait le calcul, 25 ans après, il vient. Il vient me voir, à peu près, ouais, 25 ans, marié, avec deux gosses, et il habite Strasbourg. Vous vous rendez compte ? Alors bon, il n'a toujours pas de bras, mais il a un bras artificiel. Hein. Bon, l'été, il ne met pas, ça lui tient chaud. Hein. C'est quoi, moi, je ne mets pas de slip hein, l'été, parce que ça transpire, ça transpire de partout, et puis il faut aérer. Hein. Aérer aussi le cerveau, hein. faut tout aérer le sang là. Et alors figurez-vous que il est manager là-bas à Strasbourg pour plusieurs hôtels d'ailleurs. Et il est venu voir. Alors il était parti en vacances dans les Pyrénées ou en Espagne, je crois. Oui. Et de l'Espagne donc en voiture, hein, d'Espagne à Strasbourg, il s'est dit je vais m'arrêter à Périgueux. Hein. Il s'arrêtait, bon, j'habite Razac, mais c'est, pour moi c'est Périgueux, hein, c'est à 10 km de là. Et donc, la preuve, c'est qu'ici, vous voyez, je suis à Chamiers, j'habite Razac, j'aime beaucoup Périgueux, bon, voilà, c'est la Dordogne. C'est ce qu'on appellerait le Périgord. Hein, comme Radio Libre en Périgord, on dit. Hein. On dit pas Radio Libre à Périgueux, on dit en Périgord. Parce qu'on couvre plus que Périgueux. Hein. Et vous allez voir, un jour, on va couvrir l'Europe entière, ça j'en suis certain. On fait tout pour. Hein. Ah ouais. On installe une antenne, vous verrez ça, plus haute que la Tour Eiffel. Vous allez voir, Chamiers, vous allez voir. Hein. Et donc, grâce à cette antenne plus haute que la Tour Eiffel, on va pouvoir couvrir l'Italie, l'Espagne, le Portugal, même la Grèce. Pas que la Grèce antique, hein. Et pas que la Grèce de cheval, non. La Grèce, l'Allemagne, la Belgique. Ah oui, la Belgique, on ne peut pas faire autrement. Hein. Ça. Les Anglais, on ne sait pas encore. S'ils décident à revenir sur le Brexit, hein, on verra, peut-être qu'on ouvrira un petit peu plus l'antenne vers eux, on verra. Hein, voilà. Hein. Bon, allez, là-dessus. Donc, c'est une belle histoire, hein, l'histoire du poète manchot Casamajor, hein, vous vous rendez compte. Et alors maintenant, je corresponds avec lui sur Facebook. Hein, voilà. Et ça, c'est devenu, c'était un ami déjà. Hein. Et j'avais justement passé ses poèmes dans ce fameux livre là dont je viens de vous lire le poème pardon sur lui, hein. Bon, et si on écoutait Alain, alors c'est pas Alain Lepresse, c'est une chanson d'Alain Lepresse, mais qui est chantée par Michel Fugain. Quel con a dit, hein.
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on ne sait toujours pas qui c'est le con. Quel con a dit, hein. On ne sait toujours pas. Bon, Alain Leprest est mort, il ne pourra pas nous le dire, malheureusement. Hein. Alors, il a voulu se faire enterrer dans le cimetière de Jean, où était Jean Ferrat. Parce qu'il était très copain avec... Alors, il était très fort, hein, mais il cherchait pas le succès. Il faisait sa vie tranquille, comme ça. Mais alors, il a fait de beaux textes, hein, franchement. Alors là, je sors mon fameux livre, ma première balade poétique à bord d'un Prévert, enfin le premier tome. Je suis en train d'attaquer le troisième tome. En ce moment, j'ai Alors, un, deux, trois, quatre bouquins en cours. Alors, un coup, je vais sur l'un, un coup, je vais sur l'autre. Et puis, un coup, des fois, je les mélange. Et ça fait des trucs vachement bien. Waouh, incroyable, incroyable. J'ai même fait un bouquin. Il faut que je le fasse imprimer. C'est un agenda d'une année où Jean Boussuge marque toutes ses réflexions jour par jour. Il va jusqu'à dire « Merde, j'ai plus de lait. Oh, j'ai eu la chiasse. » Ou des conneries comme ça. « Oh, j'étais mangé chez Mélier. Ah oh, bah tiens, j'ai rencontré un tel. » Et ainsi de suite. Et alors il dit « Ouais, ça y est, j'ai sorti mon fascicule. » Ou « Tiens, j'ai écrit tel poème. » Et ainsi de suite. Mais alors c'est décousu, c'est incroyable. Alors, bon, je ne pourrais pas l'éditer, ce bouquin, mais je fais un seul exemplaire pour moi. Hein, pour moi, puis faire voir mes copains du Club des Hydropathes, parce que c'est quand même un des membres fondateurs du Club des Hydropathes, Jean Boussuge. Hein. Voilà. Et puis alors, bon, ben, y a toujours le chariot du diable. J'approche de la 70e page. Donc je pense que avant 100 pages, j'aurai la fin. Hein. Mais c'est toujours la fin, dans un roman, c'est toujours la fin la plus dure, parce que comment faire la chute, hein, hein? Oh, à moins de le foutre par la fenêtre, comme ça la chute est tout de suite faite. Mais moi mon problème, c'est que il n'y a pas de fenêtre, il n'y a pas d'étage où on est, parce qu'on est dans le désert. On vous savez ce que c'est ce fameux tourbillon de poussière qui emmène la poussière et qui y a les anciens qui vivent dedans, qui se baladent dedans, hein, tous les vieux qui... Et dedans, il y a de tout, des marabouts, des sorciers, des... Ils ont jeté un mauvais sort à un conducteur de bus, parce qu'un jour, le conducteur de bus, il est rentré dans le chariot du diable. Donc il les a un peu déstabilisés, et ils lui ont jeté un sort. Il n'arrive pas à s'en sortir, c'est le cas de le dire. Voilà l'histoire. Et c'est tiré presque de quelque chose de vrai, parce que quand je faisais de l'humanitaire, j'étais au Burkina Faso, et de Ouagadougou, donc la capitale, jusqu'à Bobo-Dioulasso, où on avait notre mission de faire construire une école primaire, j'avais pris l'autocar, et comme il n'y avait plus de place, le chauffeur du bus me dit « Mettez-vous à côté de moi, il y a toujours la place du guide ou du responsable. » Alors je me mets là. Puis arrivé en pleine campagne, dans la brousse, quoi, c'est presque la brousse, hein. Je vois qu'il freine d'un seul coup devant le chariot du diable, devant ce tourbillon qui passait. Moi, je savais pas, c'était un tourbillon. Bon, alors il freine. Je lui dis, pourquoi vous freinez? Mais puis, vous savez pas que c'est le chariot du diable qui passe là. Et voilà l'histoire, c'est que moi, j'ai inversé les choses. Le conducteur rentre dans le chariot du diable. Et il arrive tous les malheurs. Ah, incroyable. Incroyable. Bonjour, je vous lirai peut-être quelques pages à chaque fois, peut-être qu'à force on arrivera à lire toute l'histoire. Hein. Alors, dans ce fameux livre-là, donc mon premier tome de... Eh bien, dans mon débarras, j'avais des fantômes, figurez-vous. Et c'était un samedi 27 janvier 2018, et vous voyez, il faisait nuit, hein, 21h05, et voilà, quand j'étais dans mon débarras, je vais vous expliquer ce que j'ai vu. Hein. Ils sont tellement beaux que je ne peux pas les faire voir. Ils sont à moi seul. Parmi mes fantômes, il y avait un garde-frontière qui ressemblait à un garde-manger, une brouette pleine de sentiments contradictoires, des virgules toutes nues, un chien d'arrêt en pleine course, un yaourt qui ne voulait pas se sucrer sur le dos des pauvres, une bouteille appartenant à ma mère avec un message d'amour propre, un kiwi qui disait toujours non, une girafe rose imitant un singe à cul rouge. Hein. Bon, mais ça ne se voyait pas. Hein. Bon. Un gros cornichon sans soutien-gorge. Un slip qui ressemblait au Stade de France.
une orange pressée d'aller téléphoner, une bouteille en vin restée fermée, un buffet posé sur les photos de famille, une biscotte beurrée juste avant le café, pas encore dans sa culotte. Oui, café dans sa culotte, bon, ça y est, vous avez compris. Pas besoin de vous faire un dessin, quand même. D'après comment, je ne peux pas vous faire de dessin à la radio. L'ananas, bien fait, une fois déshabillé. Un petit garçon qui avalait ses crottes de nez. Une naine qui avait des idées de grandeur. Un géant qui pissait de tellement haut qu'il rouilla la tour Eiffel malgré la corde à linge. On les compte. Ah, c'est dingue, hein, tous ces fantômes qui étaient dans mon placard. Hein. Et je pense que je vais y retourner parce qu'il doit y en avoir d'autres. Ouais. Je pense qu'il va falloir que j'aille faire un tour bientôt, là. Oh, l'hiver, je crois, c'est l'hiver qu'il faut le faire, là. Ouais. Parce que là, il fait trop chaud. Hein. Tous les fantômes sont dehors, hein, de ce temps-là. Hein. Ils sont pas restés dans le placard. Surtout avec leur espèce de... Vous savez, ce fameux drap, là, qu'on met... Parce qu'ils mettent un drap pour pas qu'on les voit. Et c'est ça qui est marrant. C'est qu'ils sont invisibles, mais c'est con, ils mettent un drap et puis ils font deux trous pour les yeux, pour pas qu'on les voit. Ils sont vraiment cons, les fantômes. Hein. Faut pas déconner, non, mais attends. Et puis encore quoi, hein. Pourquoi pas une ceinture pour serrer la taille, hein. Je rigole parce que je trouve ça tellement marrant, ces fantômes. Quelle idée. Alors là, dans le coup, ben, on va aller... Je vais vous faire des paroles. Des paroles de Jacques Prévert. Hein. Ouais. Alors, il a écrit un poème qui s'appelle « Le contrôleur ». Alors, je ne sais pas encore de quel genre de contrôle, mais on va tout de suite le savoir. Et alors, je ne vais pas pouvoir vous lire « Le contrôleur » parce qu'il est l'heure. Je suis bavard, j'arrête pas. Je comprends pas qu'on ne me file pas une émission qui dure au moins 3 heures. Vous inquiétez pas, je la remplirai. Hein. Les 3 heures, je les... Vous vous rendez compte? On a une demi-heure, il n'y a que 2 morceaux de musique qui passent, tellement je parle. D'ailleurs, les chanteurs, ils gueulent, hein, les chanteurs là, qui sont dans la boîte. Ils gueulent, Maurice, allez, laisse-nous passer à la radio quand même. Hein. Bon, alors j'en laisse passer un, deux, des fois un seul, ça dépend. Allez, je vous embrasse tous.

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2: Bonjour messieurs, dames, bienvenue à bord du Caninade 6. On va faire une très jolie balade le long de la Dordogne sur environ 7 km. La Dordogne est un fleuve marchand. Comme la plupart des fleuves conséquents sur votre territoire, il a servi d'axe de transport. Ainsi, à partir du 2e siècle de notre ère, s'installent ces gabars, ces bateaux à fond plat. Ces bateaux à fond plat sont d'origine grecque. En grec, gabaros veut dire coquille de noix. Ces bateaux mis au point à l'origine pour naviguer sur la mer Noire, transportés par les Romains le long de la plupart des voies navigables d'Europe, assureront la navette fluviale vers les grandes cités comme celle de Bordeaux qui s'appelait Burdigala. Au 2e siècle de notre ère, c'était le chef-lieu de la Gaule Aquitaine. La Dordogne prend sa source sur le massif central, plus précisément sur le puits de Sancy, qui est le plus haut sommet des Monts d'Or et qui culmine à 1886 mètres. À 1600 mètres, jaillit la première des sources qui alimentera la Dordogne, la Dore. La deuxième source jaillit à 1300 mètres, c'est la Dogne. Se rejoignant, elles permettent ainsi à ce fleuve de s'étirer sur 483 km, de traverser 5 départements et 3 régions. La Dordogne, en termes de longueur, est le 5e fleuve de France. Enfin, un peu de géologie du Quaternaire. En effet, nous avons là des strates de calcaire à la base de ce rocher qui équivalent à la superposition de 11 glaciations et autant de périodes interglaciaires. Une période interglaciaire, c'est une période qui se déroule entre deux glaciations. Une période glaciaire, c'est une longue durée où le climat de la Terre descend de 5 degrés en température moyenne. Vous allez me dire, c'est pas beaucoup. Ça dépend où on est. En effet, au cercle arctique, c'est un coefficient de moins 25. Ça permet la formation d'une couche de glace de 3 km d'épaisseur sur le Groenland, sur le Canada, sur la Russie et également sur le nord de l'Europe. Conséquemment, le niveau des eaux pour la planète entière baisse de 150 mètres. Voilà pourquoi vous avez des lignes noires. Chacune de ces lignes noires correspond au retrait des eaux pour une durée de 70 à 90 000 ans, soit la durée d'une glaciation.
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4: Bonjour à toutes et à tous, vous êtes sur Radio Libre en Périgord et nous nous retrouvons pour l'agenda quotidien présenté par l'équipe RLP.
0: Et c'est reparti pour une nouvelle saison estivale des soirées familles organisées au cœur des quartiers. Enfants, jeunes, voisins, familles sont attendus les mardis à Chamier, espace Jacqueline Auriol, et les jeudis à Pago, de 19h à 20h30, en complément des activités enfance et jeunesse proposées en journée. Ces soirées gratuites seront l'occasion de partager un moment entre sport, création artistique ou encore jeux et lecture. À chaque semaine, son thème. Pour plus d'informations, contactez le service enfants jeunesse au 06 71 11 76 28. Cet été, venez découvrir les universités d'été des voies d'Ille. Les habitants engagés dans le département d'Ille vous invitent à échanger autour de l'avenir de la rivière et de son bassin versant. Deux rendez-vous à ne pas manquer. Le premier, c'est le vendredi 24 juillet à 18h30 à l'église romane de Saint-Martin-d'Astier, autour de notre lien sensible à la rivière. Puis le mercredi 26 août à 18h30 au port de Guitre pour une rencontre consacrée aux droits de la nature et à la place des citoyens. Entrée libre. Plus d'informations auprès du Parlement d'Ille et des semaines au fil d'Ille. Et c'est reparti pour une nouvelle saison estivale des soirées familles organisées au cœur des quartiers. Enfants, jeunes, voisins, familles sont attendus les mardis à Chamier, espace Jacqueline Auriol, et les jeudis à Pago, de 19h à 20h30, en complément des activités enfance et jeunesse proposées en journée. Ces soirées gratuites seront l'occasion de partager un moment entre sport, création artistique ou encore jeux et lecture. À chaque semaine, son thème. Pour plus d'informations, contactez le service enfants jeunesse au 06 71 11 76 28.
4: Merci d'avoir suivi l'agenda du jour sur RLP. Restez avec nous pour la suite de nos programmes.
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2: The Plague. Rumeurs et harcèlement. Le tout premier intérêt du thriller de l'américain Charlie Pollinger est de nous apprendre que son titre signifie « la peste » dans la langue de Molière et de Ribéry. Mais ce serait tout à fait injuste de réduire ces 97 minutes à cet aspect plus que prosaïque, car voilà un premier film bluffant et d'une très grande originalité. Dans un camp d'été, la rumeur d'une peste se propage. Quand Ben refuse d'y croire, les frontières de la réalité se brouillent et un jeu impitoyable se déclenche entre les garçons. Tout est nouveau ici, le cadre, le thème et la réalisation pleine de surprises. À découvrir dès que possible ce drame qui a obtenu le Grand Prix et le Prix de la critique à Deauville. De très nombreux films consacrés au passage à l'âge adulte, en particulier aux garçons, penche du côté de la comédie et de la nostalgie. Visiblement, pour ce cinéaste, l'âge de 12 ans ressemblait davantage à un enfer d'anxiété sociale. Pour traduire ce mal-être, Pollinger explore la violence et la vulnérabilité de l'enfance d'une manière inédite. L'action se situe dans un camp de vacances consacré au sport nautique, water-polo pour les gars, natation synchronisée pour les filles. Première originalité. C'est dans ce huis clos que le scénario explore les dynamiques de pouvoir, la peur de l'humiliation, et on sent même que certains dialogues sentent l'expérience vécue. On retrouve les codes du film d'horreur, de la masculinité et du coming of age story, comme on dit en français. Le titre revêt plusieurs significations. Le passage à l'adolescence, à travers quelques éléments de films de genre, l'apparition d'un véritable problème de peau, etc. Toutefois, la véritable peste qui est traitée dans ce film, celle qui ronge et infeste ce cercle de jeunes garçons, correspond à la tentation de devenir à leur tour des harceleurs pour ne pas être exclus. Quel que soit notre parcours de vie, le besoin de s'intégrer dans un groupe est un sujet universel qu'on peut retrouver à tout âge. La photographie, entre autres les plans sous-marins, est parfaitement maîtrisé. Quant à l'aspect sinistre et désert des locaux, illustre le manque d'humanité qui traverse le film. Mais le gros point fort est évidemment la direction d'acteur qui est stupéfiante. Joel Edgerton, seul adulte du casting, est entouré par une cohorte de jeunes acteurs qui promettent tous beaucoup. Citons-en une bonne part avec Everett Brunk, Caillou Martin, Kenny Rasmussen, Elliot Effernan, Lucas Adler, Lennox Expai, Caden Burris, etc. Ce film, qui m'a fait penser à des titres comme « Les désarrois de l'élève Thurles » de Volker Schlöndorff ou « Le magnifique Un monde » de Laura Vandel, se révèle d'une intensité terrifiante et bouleversante qui parle à tout le monde. À part son final, un tantinet faiblard, il y a peu de choses à reprocher à Charlie Pollinger, dont on attend le prochain film avec impatience.

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4: 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Aujourd'hui, votre espace musical sera consacré à une violoniste d'exception. Avec son sourire rayonnant, son français jaillissant, pimenté des toniques d'outre-Rhin, et son amour de la vie que l'expérience ne ternit pas, comme la décrivent si bien nos confrères du magazine Diapason, Isabelle Faust, puisque c'est elle dont il s'agit, sera vous entraîner avec elle dans tous ses univers et dans le jaillissement de sa musique. Aujourd'hui, avec elle, nous avons décidé de suivre des chemins de traverse. Nous n'écouterons pas, pour la énième fois, les grands concertos de violon, mais des morceaux moins connus et des compositeurs trop souvent mis en lumière. Isabelle Faust fait partie de ces musiciens dont les générations ont redynamisé la musique. Avec les groupes musicaux qui l'accompagnent, comme l'ensemble Les Siècles de François-Xavier Roth ou encore le Giardino Armonico de Giovanni Antonini, ils ont fait le choix d'interpréter la musique baroque sur des instruments baroques et la musique moderne sur des instruments modernes, dans le plus grand respect des compositeurs et de leurs partitions. Alors sans plus tarder, suivons-les sur les chemins de leur musique. Bonne écoute sur RLP.

Isabelle Faust est une violoniste allemande née en 1972 à Stuttgart. Elle commence l'apprentissage du violon dès l'âge de 5 ans et se produit pour la première fois sur scène avec son père, professeur de secondaire. Elle étudie tout d'abord avec Dénes Zsigmondy, violoniste virtuose et grand pédagogue hongrois, puis avec Christoph Poppen, qui est un chef d'orchestre, violoniste également, grand musicien allemand. Elle remportera plus tard le prestigieux concours Léopold Mozart et le concours Paganini, une référence, alors qu'elle est encore très jeune.

RLP 102.3, c'était à l'instant le premier mouvement Adagio Allegro Molto de la sonate pour violon et piano en ut majeur 403 de Wolfgang Amadeus Mozart. Isabelle Faust était accompagnée par le pianiste Alexandre Melnikov. Isabelle Faust et son violon ont collaboré avec de nombreux orchestres de renommée mondiale, dont l'Orchestre Philharmonique de Berlin, l'Orchestre Symphonique de Boston, l'Orchestre Symphonique de la NHK à Tokyo, l'Orchestre de Chambre d'Europe et l'Orchestre Baroque de Fribourg. Elle a également travaillé avec les plus grands chefs d'orchestre. Je vous parlais des musiciens moins mis en lumière, et c'est bien dommage d'ailleurs, tel est le cas de Pietro Antonio Locatelli. Locatelli était un contemporain de Vivaldi. Tout comme lui, c'était également un violoniste virtuose, mais par contre, il n'était pas originaire de Venise comme Vivaldi, mais de Bergame, qui est une ville qui se situe dans la région de Milan. Je vous propose d'écouter donc de Pietro Antonio Locatelli, le concerto pour violon en La majeur, opus 3, qui se compose de 4 mouvements, Allegro, Allemande, Sarabande et Gigue.

par LP 102.3, vous venez d'entendre le concerto pour violon en La majeur, opus 3, numéro 11, de Pietro Antonio Locatelli, successivement Allegro, Allemande, Sarabande et Gigue. Isabelle Faust, violon, était accompagnée par le Giardino Armonico, placé sous la direction de Giovanni Antonini. Je vous propose de nous attarder encore un peu dans l'univers baroque de Pier Antonio Locatelli. Avec un extrait du concerto pour violon, cette fois-ci un ut mineur, opus 3, il s'agit du second mouvement, Andante.

RLP 103, c'était à l'instant le second mouvement en Dante du concerto pour violon en ut mineur, opus 3, composé par l'italien Pietro Antonio Locatelli et interprété pour nous ce soir par Isabelle Faust avec encore une fois le Giardino Armonico. Merci d'écouter les programmes de RLP et l'émission La Clé des Champs. Aujourd'hui, nous suivons dans sa quête musicale les chemins de la violoniste Isabelle Faust, chemins de traverse qui vont du baroque au moderne et qui reviennent du moderne au baroque et qui vont nous permettre de découvrir ou de redécouvrir, si vous le connaissez déjà, le compositeur tchèque Leos Janáček. Janáček, même si on le connaît moins, reste l'un des plus grands compositeurs tchèques modernes, même en incluant la grande école du XIXe siècle, celle de Smetana ou encore d'Antonín Dvořák. Je vous propose d'écouter donc, de Leos Janáček, le premier mouvement de sa sonate pour violon et piano. Il s'intitule tout simplement « Con moto ».

Carrel Pesson de Troyes, vous venez d'entendre le premier mouvement con moto de la sonate pour violon et piano de Leos Janáček. Il nous était interprété par la violoniste Isabelle Faust, qui était accompagnée par la pianiste Eva Kupiec. Intensément musique.

Magnifique, c'était le second mouvement Adagio du concerto pour violon, trompette, violoncelle, cordes et basse continue en ré majeur de Georges-Philippe Telemann, et il nous était interprété ce soir par la violoniste Isabelle Faust, qui était accompagnée pour nous ce soir par l'Académie für Alte Musik de Berlin, placée sous la direction de Bernard Fork. Georges-Philippe Telemann, le grand compositeur du baroque allemand, savait merveilleusement faire sonner les cuivres ou les cordes, comme dans ce concerto en ré majeur.

LP 102.3, c'était à l'instant le premier mouvement vivace du concerto pour violon, trompette, violoncelle, cordes et basse continue en ré majeur de Georges-Philippe Telemann, et notre violoniste Isabelle Faust était encore une fois accompagnée par l'Académie pour Alt et Musique de Berlin, dirigée par Bernard Forck. Isabelle Faust est internationalement reconnue pour ses interprétations de la musique baroque, moderne ou encore contemporaine. Elle a reçu de nombreux prix. Elle a également décidé de transmettre son art à la jeune génération. Elle est en effet professeure de violon à l'Université des Arts de Berlin depuis 2004. Et pour notre plus grand plaisir, bien évidemment, elle continue à jouer dans les plus grandes salles sur son violon Stradivarius 2704.

RLP Sonde 3, vous venez d'entendre le quatrième mouvement, Caprice, du concerto pour violon en ré majeur d'Igor Stravinsky. Isabelle Faust jouait pour nous avec les musiciens de l'ensemble Les Siècles sous la direction du créateur de cette formation, le chef d'orchestre François-Xavier Roth. Pour terminer ce programme consacré à la violoniste Isabelle Faust, je vous propose de retrouver une composition de son compositeur préféré d'entre tous, son cantor préféré, comme elle dit, Jean-Sébastien Bach. Et dans cet extrait, Isabelle Faust est accompagnée par la violoncelliste Christine von der Goltz.

C'est avec cet extrait de la sonate pour violon et basse continue en mi mineur BWV 1023 de Jean-Sébastien Bach que se termine ce programme consacré à la violoniste Isabelle Faust. C'était une émission de la série La Clé des Champs et vous étiez en compagnie d'Éric. À très vite sur les ondes de RLP.

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4: 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Chers auditeurs, chères auditrices, bonsoir. Il est 18h et c'est le début de votre heure d'actu locale. Le comité de jumelage Boulazac-Birzeit organise en soirée du 6 novembre 2026, à partir de 18h à la salle polyvalente de Boulazac, une soirée conférence-débat, avec la présence exceptionnelle d'Agnès Levallois, grande conférencière spécialisée dans le monde arabe. Stéphane Bost, président du comité de jumelage Boulazac-Birzeit.
5: Donc à partir de là, je suis toujours en contact avec eux pour savoir l'évolution de la situation et je me rends compte qu'aujourd'hui, à côté de Ramallah, qui reste quand même la capitale de la Cisjordanie, Birzeit est à 50 km, la colonisation avance même sur ces villes-là, chose qui n'était pas déjà il y a quelques années. Donc c'est pour ça qu'il faut rester vigilant parce que à ce rythme-là, il y aura une annexion totale de la Cisjordanie dans les années à venir et une extermination du peuple palestinien. Et ça, c'est intolérable, ça ne peut pas exister, donc nous devons tous nous mobiliser par rapport à cela.
4: Le 21 juillet, les députés et sénateurs ont voté l'interdiction des réseaux sociaux pour les moins de 15 ans. Une loi qui aura des conséquences sur les libertés et sur Internet, alors que des solutions sont possibles, selon l'association La Quadrature du Net. Bastien Le Calel.
6: Pour qu'on puisse quitter un X Twitter qui aujourd'hui fait notoirement le jeu de l'extrême droite, que l'on puisse quitter un Instagram qui fait de la censure politique, que l'on puisse quitter un Facebook qui fait du ciblage publicitaire pour des profits.
4: Voilà qui conclut le programme de 7 heures d'actu locale. Et nous vous souhaitons une belle soirée à l'écoute de RLP.
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8: Sur les ondes de Radio Libre en Périgord, je reçois aujourd'hui Stéphane Bost, qui est le président du comité de jumelage Boulazac-Birzeit, une petite ville du centre de la Cisjordanie. Voilà. Vous êtes là, Stéphane, aujourd'hui pour... Il va y avoir un événement bientôt ?
5: Oui, à Boulazac, le 6 novembre à 18h, salle polyvalente, mairie de Boulazac. Voilà la venue d'Agnès Levallois, grande conférencière du monde arabe, avec une conférence débat. Donc je vous souhaite nombreux pour poser beaucoup de questions sur l'avenir de la Cisjordanie et ses partenaires, ce qui se passe aujourd'hui dans le monde arabe par rapport à tout cela. Donc on vous souhaite nombreux, car quand on parle de la Cisjordanie, il faut qu'on soit tous mobilisés. Aujourd'hui, vu le contexte actuel, je pense que c'est important, vu la colonisation, les arrestations et les expulsions de nos amis palestiniens, je pense que nous devons tous répondre présent. Et je pense que le débat aujourd'hui se pose, pourquoi, qu'est-ce que la Cisjordanie va devenir. Et je pense que c'est un sujet prioritaire par rapport à nous, quoi. Et puis nous sommes quand même jumelés avec Birzeit, avec nos amis cisjordaniens. Donc nous sommes solidaires de leur situation et nous allons parler au maximum de ce qui se passe là-bas.
8: Il date de combien de temps ce jumelage avec Birzeit ?
5: Oh ben ça va faire 3 ans. Ça va faire 4 ans puisqu'on a fêté les 3 ans l'année dernière avec une super soirée qu'on avait fait à Boulazac avec la venue de Nasser El Sharaya, le directeur des camps de réfugiés palestiniens. La venue de Louis Labadeau, de maire de Mauléon, avec la sénatrice Marie-Claude Barayas, Monsieur Jacques Ozou et Madame la maire Fanny Castagnette. Voilà, nous avons passé un grand moment de bonheur avec une projection du film pour l'honneur de Gaza avec de Gad Alastal, puisque derrière une soirée repas et concert avec le groupe Alaska, Simon et Mouna. Et nous avons fait, en plus, on avait dit qu'on faisait une soirée solidaire, donc nous avons fait une partie, avec un repas à 20 euros avec 10 euros pour nos amis cisjordaniens et 10 euros pour le comité de jumelage. Et 10 euros qui seront donc reversés en globalité, multipliés par le nombre de personnes à nos amis cisjordaniens quand ils reviendront à Boulazac.
8: Alors pourquoi vous faites une conférence débat au mois de novembre ?
5: Parce que nous avons la chance d'avoir Agnès Levallois, c'est une grande conférencière qui passe sur toutes les chaînes de télé et qui est spécialiste dans le monde arabe. Je l'avais rencontrée, moi, par l'intermédiaire d'Onde Palestine à Nontron il y a un an. J'avais été très, très, très touché, et puis très touché par ses connaissances, par son investissement par rapport à cette situation aussi. Et puis c'est quelqu'un qui a énormément de connaissances par rapport au monde arabe et qui nous a apporté justement l'intérêt de savoir comment le monde arabe réagit à cette situation en Cisjordanie, les pays qui soutiennent indirectement la Cisjordanie et la Palestine, ceux qui ne se mouillent pas, ceux qui ont des intérêts économiques, c'est pour ça non plus qu'ils... Enfin, c'est hyper important de savoir exactement le fonctionnement des choses, et puis ça donne toujours un éclairage sur ce conflit actuel qui ne devrait pas être, puisque effectivement tout peuple doit être autonome.
8: Comment vous faites pour vous renseigner, vous, sur toutes ces infos par rapport à la Cisjordanie?
5: Je suis énormément des réseaux internationaux, et puis c'est surtout chez mes amis aussi à Bir Zeit que je continue, Hassan et Nasser. Donc à partir de là, je suis toujours en contact avec eux pour savoir l'évolution de la situation, et je me rends compte qu'aujourd'hui, à côté de Ramallah, qui reste quand même la capitale de la Cisjordanie, Bir Zeit est à 50 km, la colonisation avance même sur ces villes-là, chose qui n'était pas déjà il y a quelques années. Donc c'est pour ça qu'il faut rester vigilant, parce que à ce rythme-là, il y aura une annexion totale de la Cisjordanie dans les années à venir, et une extermination du peuple palestinien, et ça c'est intolérable, ça ne peut pas exister, donc nous devons tous nous mobiliser par rapport à cela.
8: Elle est comment la situation, parce que moi j'ai pas la télé à la maison?
5: La situation est catastrophique en Cisjordanie, puisqu'effectivement l'armée israélienne, alors je prône bien l'armée israélienne d'extrême droite avec un gouvernement avec Netanyahou, Ben Gvir, tous ces gens-là sont des personnages odieux qui expulsent aujourd'hui les Palestiniens de chez eux, qui leur prennent leurs terres, qui les agressent, qui les oppressent, sans compter la colonisation et les colonnes extrémistes sionistes qui, en Cisjordanie, expulsent les gens, les tuent, prennent leurs terres, détruisent leurs biens. Donc on ne peut plus tolérer cela, quoi. Donc c'est pour ça que aujourd'hui, le comité de jumelage, par rapport à ces interventions, nous sommes toujours un comité qui interfère avec la Cisjordanie par rapport à un aspect économique, sportif, culturel, et nous sommes très solidaires d'eux, parce qu'effectivement, on se rend compte que la situation économique actuelle en Cisjordanie est hyper complexe.
8: Non, je pense qu'en une demi-heure, on n'aurait pas tous les tenants et les aboutissants en fait de ce conflit, et pourquoi en fait Benjamin Netanyahou arrive à vouloir expulser des peuples, des enfants, des femmes, des hommes aussi.
5: Bien sûr.
8: Pour un bout de territoire, si vous pouvez nous l'expliquer comme ça en deux
5: mots. Un petit peu, oui, parce qu'effectivement, Benjamin Netanyahou, déjà, c'est quelqu'un qui déjà a énormément de casseroles niveau judiciaire derrière lui, donc la guerre aussi lui permet aussi d'éviter toutes ces problématiques judiciaires. Mmh. Et en contrepartie, quand on s'allie à un parti, à des gens d'extrême droite comme Ben Gvir, tous ces gens-là qui sont des extrémistes religieux, qui prônent la xénophobie, l'appel à la destruction du monde, à la destruction des Arabes, c'est totalement intolérable. Donc effectivement, au jour d'aujourd'hui, on est totalement contre ce gouvernement d'extrême droite, et quand on s'allie à des gens comme ça, on sait très bien ce que ça donne. Donc c'est pour ça qu'actuellement, on le voit dans beaucoup de villes de Cisjordanie, les gens sont expulsés, arrêtés, persécutés, tués. Puis il n'y a pas que sur la Cisjordanie. Aujourd'hui, le gouvernement israélien, je dis bien toujours d'extrême droite pour pas qu'il y ait d'ambiguïté, se permet d'aller aussi coloniser une partie du Liban, coloniser une partie de la Syrie. Donc aujourd'hui, je pense que la grosse problématique, c'est que le gouvernement israélien veut étaler tout son sionisme sur cette région-là, quoi. Et là, il faut vite interférer dans ce contexte, parce qu'aujourd'hui, tous ces pays-là vont être annexés. C'est totalement intolérable.
8: C'est quoi la différence entre être antisémite et être antisioniste?
5: Être antisémite, c'est ne pas aimer les juifs. Et aujourd'hui, moi, je n'ai rien contre la religion juive. C'est des gens que j'aspire à rencontrer, avec qui je discute. Effectivement, moi, j'ai pas de problème avec la religion, puisqu'effectivement, tout le monde est apte à... Après, c'est effectivement les idées sionistes. Ce sont des idées qui veulent effectivement regrouper la Syrie, le Liban dans une totalité d'État. D'État d'Israël, et aujourd'hui on ne peut pas accepter tout cela. Et puis c'est de toute façon, à partir du moment où on est sioniste, eh bien effectivement on prend une politique anti-arabe, anti-palestinienne, donc ça c'est intolérable, et ça on ne peut pas l'entendre. Voilà, c'est pour ça qu'effectivement, il ne faut pas mélanger l'antisionisme et l'antisémitisme. Ce sont deux choses bien différentes. Et quand on est antisioniste, on n'est pas antisémite, et réciproquement. Voilà, je pense qu'effectivement, moi, l'antisémitisme est quelque chose qui doit être combattu. C'est intolérable, c'est comme l'anti-arabe, c'est comme la xénophobie, c'est des choses qui sont combattables. Par contre, effectivement, l'antisioniste, c'est un côté politique qui fait en sorte qu'on englobe tout l'État d'Israël avec le Liban, la Syrie. Donc là, c'est pas tolérable. Chaque pays est libre de son autonomie, son indépendance. Donc au jour d'aujourd'hui, moi, je prône un antisionisme, et bien au contraire de ça. L'antisémitisme, c'est quelque chose de totalement interdit, et on doit accepter la religion de chacun.
8: Dans le respect de l'autre, évidemment. Et
5: bien sûr, exactement, tout à fait.
8: Est-ce que vous voulez bien nous rappeler la date de cette conférence, débat ?
5: Alors, c'est le 6 novembre.
8: D'accord.
5: Je dis bien le 6 novembre avec Agnès Levallois, conférence débat à Boulazac, à la mairie de Boulazac, à 18h. Salle polyvalente, donc on vous attend avec une bande de produits palestiniens, et puis surtout un débat d'échange d'idées, et puis effectivement avec quelqu'un qui va nous éclairer, parce qu'on attend septembre, les choses vont encore évoluer, alors bien sûr pas forcément dans le bon sens, mais justement qu'est-ce qui va évoluer, les relations dans le monde arabe vont-ils bouger, des pays vont-ils se manifester, des pays vont-ils forcément se battre par rapport à la cause palestinienne, parce qu'effectivement on se rend compte qu'aujourd'hui beaucoup de dirigeants ne se manifestent pas pour la cause palestinienne dans les pays arabes, mais c'est surtout la population qui monte au créneau dans les pays arabes. On le voit au Maroc, on le voit dans beaucoup de pays où les gens manifestent. Quels vont être les comportements de ces pays-là au jour d'aujourd'hui ? Vont-ils monter au créneau ? Que va-t-il se passer ? C'est important d'en dialoguer. Et puis on aura un regard sur Madame Levallois, qui est partie au Liban il n'y a pas si longtemps que ça. Quel est le ressenti au Liban ? Des dirigeants libanais qui soutiennent aussi le Hezbollah, encore une fois de plus, on prend des partis terroristes, mais aussi des partis d'indépendance, parce qu'effectivement on aura dans un pays de se battre pour sa liberté. Est-ce qu'effectivement, au jour d'aujourd'hui, considérer des partis terroristes, mais effectivement, quand on attaque des pays, ils ont le droit de se défendre aussi. Moi, je pense qu'il est important de débattre de tout ça, de savoir exactement jusqu'à quel niveau on peut aller, comment on peut se défendre, et est-ce que se défendre, c'est du terrorisme. Je pense que là, il faut en parler, et on va pouvoir débattre de ces échanges par rapport à ce qui se passe là-bas.
8: C'est quoi l'objectif de cette soirée ?
5: L'objectif de la soirée, c'est que, déjà, on parle de la Cisjordanie, c'est quelque chose de très important, parce que dès qu'on peut en parler, c'est bien d'en parler, et puis ça remue aussi les consciences. Aujourd'hui, Gaza est encore réduit, avec l'armée israélienne qui fait reculer les Gazaouis sur la mer de plus en plus, et il n'y a pas à manger, il n'y a pas à boire, on n'entend plus parler parce que c'est la Coupe du Monde et tout le monde danse, fait la fête devant le football, mais aujourd'hui il y a encore ces gens-là qui meurent de faim, qui continuent à être bombardés, qui sont actuellement aussi persécutés, pareil. La Cisjordanie est annexée, mais c'est pareil, comme il y a la Coupe du Monde, et bien tout le monde va voir les matchs, tout le monde danse, tout le monde fait la fête, pendant que ces gens-là aussi sont expulsés de chez eux, sont agressés. Donc là, ce soirée-là, c'est pour parler de la Cisjordanie, pour parler aussi des pays qui aident la Cisjordanie, ceux qui ont envie de les aider, le comportement des pays arabes avec, mais de leurs dirigeants et de leur peuple. Qu'est-ce qui peut se passer politiquement ? Qu'est-ce qui peut faire que les choses se calment ou les choses s'accélèrent ? Pareil, est-ce que les gens vont se positionner vis-à-vis de Trump ? Parce que c'est quand même aussi un des dirigeants qui fout le plus de bordel dans le monde. Et avec des phénomènes comme si Netanyahou n'était pas soutenu par Trump, on ne serait pas là aujourd'hui, parce que c'est quand même les Américains qui financent les Israéliens. Effectivement, sous couvert, les Israéliens se permettent de faire beaucoup de choses sous couvert des États-Unis, parce que sans les États-Unis, il y aurait beaucoup plus de problématiques de ce côté-là. Donc, comment va se passer la situation ? Est-ce qu'il y a des pays qui sont en capacité de monter au créneau ? Quand on pense que M. Attal s'est permis de recevoir M. Netanyahu en France, si tel était élu, quand même un gars qui est considéré comme un génocidaire, qui extermine un peuple, M. Attal se permet de dire en France qu'on recevrait un personnage pareil, c'est intolérable. Justement, pour ces questions-là, il faut aujourd'hui quand même se positionner, nous en tant que personne, je parle du côté humain, sur un côté palestinien, c'est-à-dire que ces gens-là ont le droit à leur autonomie, leur liberté et leur pays. Donc moi, je suis fortement surpris par des comportements de chez nous et de nos gouvernants. Donc il faut savoir aujourd'hui qu'on se positionne. Alors si les gens ne le font pas, nous, en tant que citoyens, positionnons-nous.
8: Est-ce que vous pensez qu'une coalition des peuples arabes contre l'état sionisme est possible ?
5: Non, parce que le problème, la problématique, c'est que les Américains financent énormément de choses dans la région, mais encore une fois de plus, et c'est encore un intérêt économique. Les Américains balancent beaucoup d'argent. On en revient toujours au même. Cette puissance balance beaucoup d'argent. Donc effectivement, tout le monde la ferme, sauf au niveau peuple, où les peuples se manifestent assez fréquemment contre justement l'oppression du peuple palestinien vis-à-vis des Israéliens. Mais effectivement, les dirigeants sont tous les mêmes, tous corrompus. Et puis à partir du moment où cette grande puissance qu'est les États-Unis balance du fric à droite à gauche, tout le monde la ferme, quoi. C'est une catastrophe dans la région, et c'est ce qui justement fait qu'en contrepartie, tout le monde la met en veilleuse, quoi. C'est ça qui est intolérable, quoi. C'est qu'avec l'argent, on fait tout, quoi.
8: Ouais, le capitalisme un peu débridé.
5: Et surtout avec un mec comme Trump aujourd'hui. Quoi. Alors là, on a atteint le sommet du capitalisme. Et puis c'est une dictature totale du monde avec un gars qui décide de gérer tout le monde, de décider pour tout le monde. Et puis qui surtout se permet de s'octroyer le fait de défier le droit international total. Il n'y a plus de droit international aujourd'hui. Quoi.
8: Et ce monsieur n'est jamais inquiété.
5: Bien sûr que non. Ce monsieur n'est jamais inquiété. Aujourd'hui, il fait ce qu'il veut comme il veut. On a tous nos dirigeants qui sont à ses pieds. Non, aujourd'hui, il faut absolument se manifester. Justement, l'Europe est totalement dépassée. Je ne sais pas où on est, à part l'Espagne qui monte au créneau et qui manifeste son désintérêt par rapport à ce personnage et par rapport à ses attitudes et qui dit aujourd'hui, stop, on prend des décisions par rapport à ça. Nous, là, en France, on est toujours ambigu. M. Macron devait reconnaître la Palestine, il l'a reconnu. Mais effectivement, M. Macron dit que c'est la Palestine est reconnue, mais en contrepartie, aucune décision correcte est prise. C'est-à-dire un embargo, des décisions de plus travailler avec les Israéliens, prôner le fait qu'effectivement Israël n'est pas un pays fréquentable aujourd'hui par rapport à ses attitudes et par rapport à son comportement. Non, rien n'est fait, donc c'est la politique de l'autruche. Quoi.
8: Comment on peut vous aider, Stéphane Bost, avec votre association en attendant la journée du 6 novembre ?
5: Nous aider, voilà, ben venez avec nous. On a des CA, on a été à la fête de l'été il n'y a pas longtemps, nous on prône le dialogue, on explique la situation sans faire du procès.

0: Ces dépenses extrémistes, oui, je le revendique haut et fort. Aujourd'hui, la situation humanitaire est telle que toute personne humaine doit se pencher sur ce problème. Donc, nous, on a des échanges avec nos amis palestiniens, voilà, et nous les aidons, parce qu'effectivement, c'est un pays qui est en difficulté, qui subit des choses qu'il n'aurait pas subir, et à partir de là, nous sommes des gens humains.
1: Est-ce que nous avons des alliés en Dordogne, à part le comité de soutien de Boulazak Berzaït?
0: Oui, il y a Dordogne-Palestine, voilà, ça n'a pas du tout le même contexte, mais nous sommes le seul comité de jumelage de la Dordogne, c'est pour ça que j'en appelle aux gens. Effectivement, un comité de jumelage, je l'ai toujours dit, on en reparlera, parce qu'on fera quelque chose pour expliquer qu'effectivement, nous, c'est un contexte, j'ai toujours dit, politique, mais derrière tout ça, il y a un côté humanitaire, et c'est ce que nous priorisons, nous, la discussion, le dialogue, l'ouverture, les aides de nos amis cisjordaniens, par rapport justement au fait de plaider leur cause constamment et de monter au créneau sur chaque manifestation. Chaque fois qu'on peut parler de Palestine, on en parle. Et forcément, jamais dans la violence et dans la haine, dans le contexte d'expliquer réellement ce qui se passe. Et rien que d'expliquer réellement ce qui se passe permet aux gens d'ouvrir les yeux sur ce qui se passe là-bas.
1: Et quand vous dites que vous êtes un comité de jumelage, ça veut dire que des fois, il y a des échanges entre des Périgourdins et des Palestiniens?
0: Alors aujourd'hui, c'est plus compliqué parce que la conjoncture actuelle, mais on a une délégation qui est venue pour signer une charte. Nous, on est parti d'abord au début là-bas pour signer une charte, justement, d'échange par rapport à ça. Et on a une délégation qui est venue aussi. Donc oui, il y a des échanges. On a Nasser qui est venu pour les 3 ans l'année dernière, Nasser El-Sharaya, le président des comités de jumelage. Il est venu chez nous parce qu'effectivement, ça aussi, c'est pareil, de faire venir des gens quand il est possible de le faire. Parce qu'il faut expliquer qu'encore une fois de plus, Israël boycotte le fait que les Palestiniens puissent venir en France. Il faut demander un visa, il faut que ce soit accepté, il faut passer par beaucoup de choses. C'est-à-dire qu'aujourd'hui, c'est très, très compliqué. Donc oui, dès que nous pouvons faire venir nos amis, nous faisons venir. Parce qu'il n'y a qu'eux qui peuvent témoigner réellement du vécu qu'ils ont là-bas. Et je pense que voilà, avec leur vision de ce qui se passe, malheureusement, de réalité, de ce que je disais tout à l'heure par rapport à leur persécution, oui, c'est eux qui parlent. C'est eux qui peuvent rendre conscience aux gens de ce qui se passe réellement là-bas.
1: C'est vous qui êtes à l'initiative de ce comité de jumelage?
0: Non, c'est le maire, M. Jacques Ozou, suivi par Mme Castagnel. Voilà, ça a été fait par M. Jacques Ozou, qui m'a fait confiance par rapport à la présidence du comité de jumelage, Mme Castagnel, qui a été réélue cette année. Alors ça, c'est pareil, je reconnais que la maire, j'aimerais faire un petit mot sur la maire, qui a été beaucoup critiquée. Alors oui, c'est une dame qui est très investie dans les causes humanitaires, qui est très investie, qui est très humaine. Elle a soutenu le comité de jumelage dès qu'elle a pu le faire. Dès qu'il y a une initiative du comité de jumelage, elle monte au créneau. Je pense qu'effectivement, c'est ce que je disais l'autre jour, c'est une femme qui s'occupe de sa commune, mais qui ne reste pas focalisée que sur sa commune, mais sur la communauté internationale et sur les conflits actuels. Et ça, je pense que c'est justement quelque chose qui est très important. On peut être une bonne mère, s'occuper des contextes locaux et d'avoir une vue internationale. Et je suis désolé, en Dordogne, c'est la seule qui a ce contexte. Et Madame Castagnette, je vous remercie. Nous, on nous a reproché surtout de soutenir notre maire. Moi, Stéphane, j'ai soutenu Madame Castagnette parce qu'effectivement, j'estimais que par rapport à nous et par rapport à ce qu'elle nous avait apporté, par rapport à la confiance qu'elle nous avait octroyée, on avait envie qu'elle continue avec nous. Alors, au-delà de ses idées par rapport à la personne elle-même, donc je tiens à dire, et j'en suis fier aujourd'hui, que je suis très content de travailler avec Madame Castagnette. C'est une femme exceptionnelle. Voilà.
1: C'est vrai que j'ai eu l'occasion de la rencontrer dans d'autres actions. Est-ce que vous avez un message à faire passer aux auditoristes de Radio Libre Périgord?
0: Ben écoutez, je suis assez fréquemment sur les réseaux sociaux. Alors je sais qu'effectivement, voilà, aujourd'hui on travaille, les gens travaillent que comme ça. Moi, ça me gêne parce que je préfère le contact et le dialogue humain. Par contre, je remercie tous ceux qui likent mes commentaires, likent mes interventions. Voilà, je vous remercie parce que vous savez très bien que je suis engagé dans la cause palestinienne et que mes amis palestiniens sont quelque chose de très cher à mon cœur et que la cause palestinienne, moi, n'est pas politique pour moi, mais c'est déjà une cause humanitaire, une cause, comme j'ai toujours dit, une cause logique et humaine. Donc voilà, écoutez, continuez à nous soutenir, ne serait-ce que par vos likes, quand on fait des manifestations, venir. Et effectivement, le comité de jumelage est quelque chose d'ouvert à des gens qui sont humains et qui ont envie de se battre pour la cause palestinienne. Voilà, écoutez, je vous remercie à tous.
1: Merci beaucoup Stéphane Bost. Je rappelle que vous êtes le président du comité de jumelage Boulazak Berzaït.
0: Tout à fait, merci de m'avoir reçu, Radio Libre en Périgord.
1: Avec grand plaisir, au revoir et à bientôt.

0: Le 21 juillet, l'Assemblée nationale et le Sénat ont adopté une proposition de loi, la proposition de loi de la députée Laure Miller, pour l'interdiction des réseaux sociaux de moins de 15 ans. Alors ça a beaucoup fait parler, bien sûr, en tout cas par la partie la plus jeune de notre population. La Quadrature du Net, une association de défense des libertés sur Internet, a fait un communiqué. Et au micro de Radio Libre en Périgord, Bastien Lequerec, qui est juriste de la Quadrature du Net, nous en parle un petit peu plus. Bonjour Bastien.
1: Bonjour.
0: Alors, expliquez-nous quel était le contexte de cette loi initialement, et puis avant de parler de ce que vous proposeriez en compensation.
1: Alors cette loi, elle vise à interdire aux mineurs de moins de 15 ans l'accès aux réseaux sociaux. Concrètement, cela signifie que la loi veut obliger les réseaux sociaux à vérifier l'âge de leurs internautes, de leurs utilisateurs et leurs utilisatrices. Concrètement, cela signifie que des dispositifs de vérification d'âge vont être mis en place avant de pouvoir s'exprimer en ligne. Un dispositif de vérification d'âge, il en existe de trois sortes. Soit des dispositifs d'estimation d'âge, c'est-à-dire qu'on se place devant sa caméra et une IA va essayer de détecter si on a plus ou moins de 15 ans. Ces technologies ne fonctionnent pas et semblent être écartées par le gouvernement. Les deux autres techniques qui restent, c'est premièrement des techniques qui visent à présenter ces papiers d'identité à la machine, à nouveau avec une analyse automatisée pour repérer la date d'anniversaire de la personne et vérifier si elle a plus ou moins de 15 ans. Ces techniques fonctionnent un peu mieux que celles d'estimation d'âge, mais sont très faillibles aussi. Et il reste les techniques d'identité numérique d'État, c'est-à-dire concrètement, vous pourriez être obligé de vous identifier via France Connect, par exemple, qui est l'identité numérique de l'État français, avant de pouvoir accéder à un réseau social. Cela signifie que c'est une vérification d'identité avant d'avoir le droit de s'exprimer en ligne. Et c'est une vérification d'identité, non pas pour les personnes de moins de 15 ans, mais pour celles de plus de 15 ans, parce que pour exclure les mineurs de moins de 15 ans, il faut contrôler l'âge, donc l'identité, de tous les internautes.
0: Ah oui. Et est-ce que ça fait écho à ce qu'on appelle France Identité ? Qu'est-ce que c'est ?
1: France Identité, c'est le service de l'État qui travaille sur de l'identité numérique. C'est ce qui est derrière France Connect. C'est une des pistes qui est envisagée par le gouvernement pour rendre effective cette vérification d'âge. C'est-à-dire que si vous n'avez pas d'existence dans les fichiers de l'État, vous n'aurez pas le droit de vous exprimer en ligne. C'est également la fin de l'anonymat parce que vous serez obligé de vous identifier avec votre nom, prénom, de votre identité civile, donc des personnes qui sont des opposants politiques, des personnes pour qui c'est un danger par leur conjoint, leur employeur de donner leur nom, seront dissuadées de s'exprimer en ligne. Les plateformes ne connaîtront pas directement le nom des personnes, le nom des internautes. Ça passera très certainement par des intermédiaires techniques, mais il y a des risques de fuite de données, il y a des risques de mauvaise configuration, il y a des risques procureurs qui iraient essayer de d'identifier les personnes. Donc derrière, cela va créer une incitation à ne plus s'exprimer en ligne pour les personnes pour qui c'est dangereux que leur nom soit révélé un jour.
0: La date d'échéance, ce sera le 1er septembre, c'est ce qui a été annoncé pour la mise en place de cette loi. Vous avez d'autres exemples, parce qu'il y a eu l'Australie qui a été longuement citée aussi, qui a mis en place pour les moins de 16 ans, l'Australie.
1: L'Australie, c'est un pays qui est regardé de très près, parce que c'est l'exemple, l'annonce de ce qui va se passer en France. C'est-à-dire qu'en Australie, d'après le régulateur australien lui-même, deux tiers des mineurs qui devraient être empêchés d'accès à ces réseaux sociaux continuent d'y avoir accès.
0: Avec les VPN ?
1: Parce que c'est par des VPN ou en trompant la machine. Par exemple, en Australie, des adolescents se sont amusés à se dessiner des moustaches sur le visage et ont réussi comme ça à tromper la machine.
0: Mais c'est un droit important.
1: Parce que ces systèmes ne sont pas efficaces. Mais il y a aussi le Royaume-Uni. Au Royaume-Uni, qui depuis l'été 2025 a une loi similaire, c'est-à-dire que les contenus pornographiques ou les contenus haineux doivent être derrière des systèmes de vérification d'âge. On a des réseaux sociaux comme Reddit qui ont massivement mis en place des vérifications d'âge, et on a des internautes qui ont réussi à les contourner. Par exemple, au Royaume-Uni, c'est en utilisant des avatars de jeux vidéo que des adolescents ont réussi à tromper la machine, ou en présentant de faux papiers. C'est le Media Next qui s'est amusé à tester aujourd'hui les dispositifs de vérification de papiers qui sont utilisés aujourd'hui déjà en France pour les sites à caractère pornographique, et ils ont réussi à tromper la machine avec des papiers d'identité grossièrement fabriqués au nom de Monsieur Patate, par exemple, et ces technologies laissaient passer les internautes. Donc on a une technologie qui est intrinsèquement défaillante. La solution, ça serait d'aller vers encore plus de contrôle, encore plus de surveillance, notamment avec l'identité numérique d'État, et c'est ce vers quoi le gouvernement français semble se diriger. Mais en attendant, on a un système qui va être contourné, qui est faillible et qui ne protège pas les enfants.
0: Mais l'identité numérique d'État, ça pénalise aussi les réseaux sociaux libres qui n'ont pas les puissances, qui n'ont pas les ressources économiques par rapport aux mastodontes des GAFAM.
1: Exactement. Faire de la vérification d'identité, ça implique de développer des outils, ça implique de payer des services auprès de prestataires dont c'est le métier, ça implique une infrastructure, et c'est un danger pour les réseaux sociaux décentralisés qui essaient d'apporter un modèle différent.
0: Mastodon.
1: Pourquoi est-ce que, par exemple, Mastodon, par exemple, Peertube, pourquoi est-ce qu'aujourd'hui le législateur se dit « je dois interdire au moins de 15 ans les réseaux sociaux » ? Parce que les réseaux sociaux commerciaux, et j'insiste sur ce point, fonctionnent par leur modèle économique reposant sur la publicité, sur des méthodes d'addiction. Leur objectif, c'est de faire rester les personnes le plus longtemps sur leur plateforme. Et le résultat, c'est la mise en avant de contenus haineux qui vont faire réagir. C'est l'utilisation de mécanismes d'addiction, par exemple doom scrolling, c'est ce fil d'actualité qui ne finit pas d'être alimenté par des algorithmes. Sauf que ça, c'est propre aux réseaux sociaux commerciaux. Les réseaux sociaux alternatifs essaient de présenter des modèles différents qui ne sont pas basés sur la publicité, qui ne sont pas basés sur ces infrastructures de surveillance. Et eux vont être pénalisés, non seulement parce que, alors qu'ils pourraient être un repère, un endroit sécurisé pour les adolescents, pour les jeunes de moins de 15 ans, n'auront plus légalement le droit de les autoriser à accéder à leur plateforme, mais vont également devoir se transformer en ce qu'on appelle, nous, des auxiliaires de police, à faire de la vérification d'identité, à rentrer dans cette logique de contrôle autoritaire exigé par l'État, alors que ça n'est pas leur esprit, ce n'est pas ce pourquoi ces réseaux sociaux ont été construits, et avec à la clé le risque de disparition. Un réseau social décentralisé, indépendant, qui ne ferait pas de vérification d'identité, demain pourrait être censuré en France, ou alors simplement disparaître parce que d'un point de vue économique, c'est impossible de payer des prestataires de vérification d'identité qui vendent des produits et pour qui c'est peut-être pas forcément compatible de travailler avec des réseaux sociaux qui reposent principalement sur le don ou sur des prix libres.
0: Alors si les causes d'origine ne sont pas réglées entièrement, quelles sont les raisons premières, à votre avis, de cette loi ?
1: Cette loi, elle n'arrive pas de nulle part. Cette loi, c'est la continuité d'une politique de défiance de la jeunesse par le gouvernement. En 2023, au moment des révoltes suite au meurtre de Naël Merzouk, le gouvernement et Emmanuel Macron avaient pointé du doigt les réseaux sociaux. Ils avaient fait des réseaux sociaux le seul responsable des révoltes, passant totalement sous silence les causes sociales qui ont mené la jeunesse à exprimer violemment son refus de se faire assassiner par la police qui est censée les protéger. En 2024, au moment des révoltes en Nouvelle-Calédonie, Kanaky, le gouvernement a fait censurer TikTok en prenant le prétexte qu'il y aurait des contenus illicites violents, contenus qu'il n'a jamais été capable de prouver devant la justice. Et en réalité, c'était une plateforme qui était utilisée par la jeunesse pour se documenter et pour s'organiser de manière parfaitement légale. Et c'est pour cela que ce réseau social a été pris pour cible en 2024. On a un gouvernement qui ne veut pas voir la jeunesse, qui ne veut pas l'entendre. C'est également dans ce même sens que la loi Riposte, qui est en train d'être votée par le Parlement, fait cette loi. Elle vise à réprimer encore plus
0: les free parties, par exemple, oui.
1: Voilà, les free parties, les rodéos urbains, qui sont des modes d'expression de la jeunesse. à laquelle le gouvernement ne sait qu'apporter une réponse ferme, autoritaire, au lieu d'essayer de comprendre les raisons et peut-être de travailler avec les plus jeunes. Cette réponse d'interdiction des réseaux sociaux, elle est dans cette ligne directrice, dans cette ligne droite, pardon, de cette politique paternaliste de la part du gouvernement. C'est une politique qui est réactionnaire, c'est une politique qui ne comprend pas les besoins de la jeunesse, et c'est pour cela que la réponse qui est apportée est à côté de ce qui serait attendu. On ne va pas protéger les enfants en les empêchant d'accéder aux réseaux sociaux. C'est comme si on voulait protéger les femmes du cyberharcèlement qui peut se passer sur les réseaux sociaux en empêchant la moitié de la population d'y accéder. Ça serait absurde. C'est également absurde pour les enfants.
0: Et alors, si vous étiez ministre avec la Quadrature du Net, je veux dire, hein, vous collectif, ministre du numérique, quelle serait la solution pour vous pour régler le problème des réseaux sociaux pour les moins de 15 ans ?
1: Depuis 2017, la Quadrature fait la promotion de l'interopérabilité des réseaux sociaux. Derrière ce terme qui peut faire peur se cache en réalité un concept très simple. Aujourd'hui, quand on est sur un réseau social, on ne peut pas communiquer avec des communautés qui sont sur d'autres réseaux sociaux. Ce qui peut paraître étrange parce que quand vous avez un mail chez un fournisseur de mail, vous pouvez communiquer avec des personnes qui utilisent un autre fournisseur de mail parce qu'il y a des standards qui permettent à ces différents services de communiquer entre eux. Quand vous avez un compte en banque, vous pouvez envoyer de l'argent à des personnes qui sont dans une autre banque. Quand vous avez un numéro de téléphone, vous pouvez appeler des personnes qui sont dans d'autres pays avec des opérateurs différents parce qu'il y a des standards qui permettent à tout ça de communiquer. Pour les réseaux sociaux, ça n'existe pas. Pourquoi ? Parce que les réseaux sociaux commerciaux ont un intérêt commercial à garder le contrôle sur leur communauté. Et nous, à la Quadrature du Net, on invite à casser ces silos-là. Casser ces silos-là, ça veut dire permettre aux personnes de communiquer avec des contacts qui seraient sur d'autres réseaux sociaux, des réseaux sociaux plus vertueux, des réseaux sociaux avec des modèles économiques différents, et également, du coup, permettre aux personnes de quitter des réseaux sociaux toxiques pour aller vers des endroits qui sont vertueux, plus protecteurs des libertés individuelles, qui vont utiliser peut-être moins d'algorithmes, moins de mécanismes d'addiction, et mettre en concurrence, en quelque sorte, ces différents réseaux sociaux pour qu'on puisse quitter un X Twitter qui aujourd'hui fait notoirement le jeu de l'extrême droite, que l'on puisse quitter un Instagram qui fait de la censure politique, que l'on puisse quitter un Facebook qui fait du ciblage publicitaire pour des profits, et que l'on arrête d'être dans cette logique de jouer sur l'addiction, jouer sur des mécanismes humains pour des raisons économiques.
0: Donc peut-être un ministre, Benjamin Bayard, ministre du numérique en 2027, admettons, pourrait...
1: Alors, Benjamin Bayard n'est plus membre de la Quadrature du Net.
0: Alors peut-être quelqu'un de la Quadrature du Net sera ministre en 2027 et annoncera un grand déménagement vers Mastodon et d'autres réseaux sociaux plus libres.
1: En tout cas, nous, on appelle à une évolution de la loi. On a besoin de cette évolution de la loi parce qu'aujourd'hui, on ne peut pas attendre que les réseaux sociaux commerciaux aillent se lancer dans le monde des réseaux sociaux interopérables de leur plein gré. Ils ne le feront pas pour des questions commerciales, parce que l'interopérabilité remet en question leur modèle économique. S'ils le font, c'est ce qu'avait tenté Meta avec Threads il y a quelques années, c'est pour des questions de first take all, cette notion d'économie où le premier arrivé sur un secteur va pouvoir prendre l'ensemble du marché, dicter ses règles. On a besoin de la protection de la loi. Parce que ces petits réseaux sociaux ne peuvent pas être en concurrence de manière libre, juste, avec ces mastodons que sont les géants économiques américains ou chinois. Et on a besoin de la protection de la loi pour imposer ces réseaux sociaux à devenir interopérables avec des règles qui ne sont pas dictées par eux, mais dictées par un régulateur dans un intérêt général. Sauf que pour cela, il faut une volonté politique qui, aujourd'hui, n'existe malheureusement absolument pas en France ou en Europe.
0: Bien, merci Bastien Le Quérec.
1: Merci à vous.
0: Dernière question, parce que là récemment on a parlé du canon français sur les réseaux sociaux Facebook et on a reçu comme une nuée de robots, de bots, de messages d'insultes et j'ai appris que ça s'appelait l'astroturfing. C'est du coup une pratique qui... Est-ce que c'est possible de le supprimer ça, d'agir d'un point de vue d'un État, d'autres pays ou de puissances financières qui veulent acheter des robots?
1: Le mécanisme d'astroturfing, il repose énormément sur les algorithmes de recommandation. L'objectif, c'est de donner l'impression d'un soutien massif alors qu'en réalité, c'est marginal. Et pour cela, pour donner cette impression de masse, les algorithmes de recommandation sont particulièrement utiles. Avec l'interopérabilité des réseaux sociaux, on pourrait avoir demain des réseaux sociaux qui ne mettront pas des algorithmes de recommandation. Le seul algorithme, ça sera l'humain qui aura décidé soit d'écrire lui-même ou elle-même, soit de republier un contenu fait par quelqu'un d'autre, qui sera sur des logiques non pas de viralité, mais de sérénité des débats. Et donc, ça ne fera pas disparaître l'interopérabilité. C'est les questions de désinformation, les questions de manipulation, d'ingérence étrangère, de haine. En revanche, ça leur retirera énormément de caisses de résonance que sont aujourd'hui les algorithmes de recommandation des réseaux sociaux commerciaux. Et donc, sans résoudre totalement ce problème, parce que ça serait illusoire de penser que ça serait possible, ça atténuerait énormément ces phénomènes-là et donc les effets néfastes que ces phénomènes ont sur les personnes et ont sur la démocratie.
0: Merci beaucoup Bastien Lecarec, juriste à la Quadrature du Net, une association qui permet de lutter pour les droits numériques. Et donc le sujet était la suppression des réseaux sociaux pour les moins de 15 ans. Merci.
1: Merci à vous.
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3: Le samedi, en juillet dernier, le départ des 8e étape de Tour de France a eu lieu à Périgueux. Comme très nombreux périgordins et les supporters de cette course, nous étions dans la rue en attendant le départ et le passage des coureurs pour les saluer et faire quelques photos. Nous sommes là une demi-heure avant l'arrivée de premier coureur et je rencontre un des bénévoles. Bonjour.
4: Bonjour.
3: Comment vous appelez ?
4: Abdallah.
3: Comment ça s'est fait que vous êtes bénévole de Tour de France ?
4: Je viens qui rechercher du monde et j'ai postulé.
3: Vous y êtes pris ?
4: Oui, c'est ça.
3: Et vous êtes vraiment passionné de Tour de France ?
4: C'est ça, exactement. Ouais. Depuis 15 ans, l'âge de 15 ans.
3: Comment vous suivez à la télé ?
4: Ouais, je suivais à la télé. Et là, j'ai la possibilité de voir ça sur place.
3: Et participer, c'est ça ?
4: Oui, c'est ça, exactement.
3: Pouvez-vous nous raconter depuis quelle heure vous êtes là ? Comment ça s'est passé jusqu'à là, quelques minutes avant l'arrivée des coureurs ?
4: C'est depuis 9h.
3: Et là, il y a beaucoup de monde ou non ? Comment ça se passe ?
4: Là, il y avait du monde parce qu'il y avait les caravanes, tout ça qui passait.
3: Pour caravanes, les gens, ils sont venus. Oui, mais on dirait ça. Ça, là aussi, ils arrivent.
4: Oui, là, ça commence. Oui. Ça commence à être nombreux.
3: Il faut dire qu'il fait très, très chaud et meilleures places dans l'ombre sont prises.
4: Oui, c'est ça.
3: Quelle expérience vous garderez de cette participation comme bénévole ?
4: En fait, je suis content de participer. Genre, oui, c'est ça. Beaucoup d'émotions, tout ça.
3: Et tout à l'heure, les coureurs qui vont passer, et ça va être très très vite.
4: Non, ça va être lentement, ils vont passer.
3: D'accord, on pourra faire les photos.
4: Exactement, c'est ça.
3: Donc, oui. Il faut choisir la bonne place.
4: Oui.
3: On est juste quelques minutes avant le passage de coureurs, et je vous rencontre. Vous êtes venu exprès ?
5: Oui, je suis venu exprès, oui. Je suis fan Tour de France, ça fait des années. Hein.
3: Vous vous appelez comment ?
5: Adel.
3: Vous habitez ici en France ?
5: Oui, j'habite Périgueux.
3: Pour vous, c'est une occasion vraiment voir ceux que vous adorez, que vous suivez, que vous verrez maintenant en réalité.
5: Oui, ça fait un rêve pour moi. Ça fait des années que j'y attendais. Mais pour profiter l'occasion, ça fait presque demi-journée que j'y attendais.
3: Ah oui ? Vous êtes venu là exprès ?
5: Oui, exprès, oui.
3: Et qu'est-ce que vous attendez réellement ? Parce que là, moi, personnellement, je vois beaucoup de voitures passer, je ne vois pas grand-chose.
5: Oui, normal.
3: Il faut attendre cette seconde, ces minutes-là précises.
5: Oui, oui, c'est vrai. C'est la pression, c'est le stress. Mais profiter de filmer des vidéos pour se venir, c'est tout. Hein.
3: Ouais. Bonjour.
6: Bonjour. Et merci de me donner la parole.
3: Vous êtes cycliste, je vois.
6: Un petit cycliste, un amateur, mais un fan de vélo.
3: Depuis longtemps ?
6: Depuis tout petit. J'ai toujours fait du vélo, j'adore ça.
3: Et là,
6: ça,
3: vous êtes venu avec votre vélo ?
6: Alors, avec pas mon vélo de route, mon VTT, parce que pour circuler en ville, c'est plus pratique. Et entre deux rendez-vous professionnels, j'avais un peu de temps, donc je me suis échappé pour venir voir le départ du Tour, enfin le parcours neutralisé en tout cas. Voilà.
3: C'est la première fois que vous voyez en vrai ?
6: Non, parce qu'à Périgueux, ils sont déjà venus. Et puis j'ai été plusieurs fois dans les Pyrénées les encourager. Donc quand je peux tout conjuguer, ouais, je me déplace sur le Tour. Parce que c'est une belle fête. C'est pas que la fête du vélo, c'est une belle fête dans tous les sens du terme, comme on dit.
3: Oui, on voit
7: voit les personnes arriver, on a senti un moment de stress, on dirait que ça va arriver bientôt, mais on ne sait pas à quel moment. Donc c'est ça, il faut attendre cette minute-là, cette seconde-là, pendant plusieurs heures.
6: Bah, la preuve, il y en a qui viennent plusieurs jours avant, notamment dans l'école, se positionner avec les camping-cars ou autres pour voir passer les coureurs. Et des fois, ça ne dure que quelques secondes, mais c'est toujours magique de voir passer le peloton. C'est des athlètes hors niveau.
7: Et pour vous, c'est lequel qui est meilleur ?
6: Alors, vous n'avez pas dit le plus fort, vous avez dit le meilleur. Donc ça, c'est bien parce qu'il y a une nuance entre les deux. Moi, je suis un grand fan de Mathieu Van Der Poel.
7: Et vous pensez que c'est lui qui va gagner ?
6: Pas aujourd'hui, je pense qu'il attend une autre étape. Je ne vous dirai pas laquelle, mais il ne me l'a pas dit non plus.
7: Bien, mais merci et bon Tour de France.
6: Ben, c'est très aimable à vous. Bonne continuation et bon Tour de France à tout le monde.
7: Je ne vous ai pas demandé de se présenter.
6: Ben, je me prénomme Sébastien, tout simplement. Voilà.
7: Merci.
8: Ben, moi, je viens de Charente-Maritime, Royan. On vient ici parce que c'est une ville de départ. Donc ça nous a permis de venir de bonne heure ce matin. Et ça nous permet de les voir tous et d'avoir profité de la caravane, de l'ensemble, de l'ambiance. C'est un peu festif. Et puis je trouve que le Périgord, c'est une ville accueillante, Périgueux. Donc on en a profité au maximum.
7: Vous resterez qu'aujourd'hui ou suivrez
8: Qu'aujourd'hui, on reviendra. On revient régulièrement à Périgueux. Mais je venais que voir la ville de départ.
7: Parce qu'apparemment, ils vont arriver là dans quelques minutes.
8: À 13h15, oui. Et après, ils arrivent à Bergerac. Donc, je connais bien le secteur, donc je voulais à tout prix les voir. Puis, ça nous a permis de les voir et d'être dans l'ambiance toute une journée, quoi. Oui.
7: Hein? Donc, vous ferez les photos que vous avez fait déjà, peut-être.
8: Quelques-unes, oui.
7: Mais comment vous trouvez, c'est quelque chose
8: Franchement, bien organisé. Périgueux a su, et Périgord, et puis l'ensemble du département, a su être festif. Tout le monde s'est mis à la page. C'est bien.
7: Vous êtes content ?
8: Oui, très, très très bonne journée.
7: Il resterait un petit peu plus dans la Périgueux ou vous irez...
8: Je reviens régulièrement.
7: Mais là pour
8: journée.
7: Aujourd'hui ?
8: Oui, les journées, oui. Mais je crois qu'il y a des animations toute la journée, là. Oui.
7: Et madame, vous suivez ?
8: Elle est de Périgueux, elle.
9: Oui, un petit peu, oui.
7: Ça vous plaît ?
9: Ah, j'aime bien le festif, j'aime bien les ambiances comme ça. J'aime bien ça.
7: Merci. Merci. Pouvez-vous vous présenter, au moins dire vos pronoms ?
8: Michel de Royan.
9: Et Edwige de Périgueux.
3: Et voici le passage de Tour de France, tellement attendu, version audio.
8: J'en ai pris au moins 50.
7: Vous êtes venu en famille, hein ?
9: Tout à fait, pour le petit.
7: Et pour lui montrer quoi ?
9: Mais les cyclistes parce qu'il adore le vélo et pour l'ambiance, pour voir la caravane, pour avoir les cadeaux.
7: Vous avez eu beaucoup de cadeaux ?
9: Oui, une grosse poche. Il est content. À 3 ans, je trouve que c'est bien de voir des choses comme ça.
7: Vous gardez quoi comme souvenir, comme ambiance ?
9: Une ambiance festive. C'était sympa.
10: On n'est pas du tout du Périgord, on est de Maine-et-Loire et on est venu voir des amis et donc on est venu assister au départ de l'étape. Et c'était bon enfant, quoi. On a eu des cadeaux, des bobs, des beaux chapeaux, des goodies. Enfin, très bien, super.
7: Donc vous garderez bon souvenir de Périgord et de Tour de France.
10: Ah oui. En plus, on va prendre l'apéro, donc impeccable.
11: De très belles vues avec la cathédrale, donc c'était sympathique.
7: Vous avez bien choisi votre place, et en plus dans l'ombre, c'est ça.
10: Oui, c'est ça.
7: Et vous avez plein de poches de cadeaux,
11: ah
7: là.
11: Oui, on a reçu plein de choses. On repart les mains pleines, heureux.
7: Est-ce Merci. Que vous pouvez juste dire vos pronoms
10: Antoine.
11: Muriel.
7: Et les amis qui sont là, qui ne sont pas parlé.
11: Oui, Sylvie.
12: Arnaud. Eric.
7: Ils sont passés et qu'est-ce que vous en pensez ?
4: Trop
11: vite.
4: Oui, trop vite. Ouais, ils sont passés trop vite.
7: Vous avez réussi à faire quelques photos ?
4: Un peu, un petit peu, oui. Oui, un petit peu. Pas beaucoup, oui.
7: Merci.
4: Je suis déçu un petit peu, oui. C'est ça.
7: Ça vient juste passer, est-ce que... Vous avez pu voir vos coureurs ? Est-ce que vous avez pu faire photo ?
13: Oui, c'est toujours agréable de voir autant de monde et de discuter avec des gens, parce qu'on était tous réunis, de discuter avec des gens avec lesquels on n'aurait pas échangé habituellement. Et c'est une bonne ambiance.
7: C'est la première fois que vous venez ?
13: Non, enfin ici, oui, mais pas au Tour de France de manière générale.
7: Et donc vous n'êtes pas vraiment fan de Tour de France ?
13: Ah non, du tout. Non. Franchement, c'est juste parce que c'était dans la ville et qu'on était à côté. Mais c'est toujours l'occasion de passer déjà un bon moment.
7: Et je vois que vous avez les cadeaux.
13: On était à l'heure pour le passage de la caravane.
7: Ça, c'est un moment aussi à vivre.
13: Oui, oui, oui.
7: C'est votre prénom ?
13: Ninon.
3: Beaucoup de préparation et d'attente pour ce moment des quelques minutes. Les coureurs ont passé vite, trop vite, mais la fête a continué dans Périgueux et dans le département. Les souvenirs vont rester et on espère pour longtemps. 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
2: Rock XL 24, c'est le titre d'un groupe, de taille XL, comme dit le titre. Et aujourd'hui, on a deux membres dans nos studios de RLP. C'est Ludovic Salaire, bonjour.
3: Bonjour.
2: Et Samy Robin.
4: Bonjour.
2: Bonjour à tous les deux. Vous représentez un groupe de combien de personnes, si on peut dire?
3: On est une petite cinquantaine.
2: C'est énorme pour,
3: oui,
2: un,
3: pour
2: groupe,
3: un groupe de rock, c'est beaucoup. Oui. Pour un groupe de rock, c'est pas mal. C'est le plus gros de Dordogne à l'heure actuelle, oui, depuis quelques années.
2: Racontez-nous comment s'est créé votre groupe et pourquoi vous êtes autant nombreux.
3: Alors, l'association telle qu'elle est actuellement du Rock XL 24 existe pour la deuxième année. C'est la deuxième saison qu'on fait ensemble. Mais ce sont des musiciens qui se sont connus auparavant, deux ans précédents, sur des événements précédents, qui étaient le Rocking 24. Et puis, à l'issue de ces deux années de concerts, un concert unique à Ménesplé, le Rocking 24 a changé sa direction artistique et a décidé d'arrêter ce format de grand concert avec, sur le modèle du Rocking 1000, avec énormément de musiciens qui venaient de tout le département. Et donc, une grande majorité des musiciens se sont retrouvés ensemble, ont reformé une association pour pouvoir continuer cette expérience avec ces concerts, ces méga-concerts, entre guillemets, avec ce méga-groupe. Voilà.
2: Si vous avez voulu travailler à part, donc ça signifie que vous avez une vision un petit peu différente comme c'était organisé il y a deux ans.
3: Non, on a suivi en fait le même processus. Grâce au Rocking 24, ça a permis à un grand nombre de musiciens de se rencontrer, de goûter aux joies de jouer collectivement dans un gros groupe et dans des circonstances super, avec beaucoup de public dans un stade, et c'était vraiment bien. C'était vraiment calqué sur le modèle du Rocking 1000, hein, qui se fait dans le monde entier maintenant, qui est un modèle italien au départ. Et donc ça existe maintenant en plusieurs régions françaises, et nous, ça nous a permis de se rencontrer. Donc on a voulu perpétuer cette expérience qui, pour la plupart des musiciens, est une expérience qui était super enrichissante, très intéressante. Et quand le Rocking 24 a cessé ce format, alors le Rock XL 24 s'est créé tout naturellement pour poursuivre ce format qu'on aime, nous, particulièrement. Voilà.
2: Ce groupe qui regroupe qui? Est-ce que, voilà, cinquantaine de personnes, mais qui vous êtes? Est-ce qu'on peut décrire un petit peu guitariste, choriste, les directeurs d'organisation et tout ça? Donc peut-être on peut savoir un petit peu plus en détail, Samy.
4: Oui, alors le Rock XL 24, donc comme l'a dit Ludovic, c'est 50 personnes qui jouent sur scène en même temps. Donc on va retrouver dans les 50 personnes, on va retrouver 6 batteries, 6 basses, on va retrouver 15 guitares et une vingtaine de chanteurs. Donc le groupe est mené par des mains de maître de Ludo et d'une chef de chant qui est Christine, qui gère la partie chant. Donc tout ça, en fait, ça fait 50 personnes qui jouent ensemble, avec des chansons qui sont arrangées. On joue des grands classiques du rock, avec une énergie et une passion commune.
2: Vous êtes tous professionnels ?
3: Non, c'est une majorité d'amateurs. Il y a des semi-professionnels dedans et quelques professionnels. C'est un mélange avec des niveaux aussi qui sont un petit peu différents. Tout le monde a quand même doit savoir jouer un minimum, évidemment, aimer le rock bien sûr, puisque c'est la musique que nous jouons, et puis être un minimum discipliné et besogneux, parce que il y a vraiment du travail en amont qui se fait indépendamment pour chaque pupitre, indépendamment pour chaque musicien, et après collectivement pour l'ensemble des répétitions générales.
2: Et pour répétitions collectives, il faut trouver les endroits, les salles, vous avez tout ça?
4: Alors là, on a une équipe organisation qui est composée de Vianney, Samy, donc tout le conseil d'administration. Donc on a des partenaires, donc on cherche des partenaires auprès des mairies, auprès des différentes associations. Donc l'idée, c'est de trouver un lieu pour pouvoir se retrouver, jouer dans des conditions les plus acceptables possibles. Et comme on est une association qui est composée de 100% de bénévoles, L'idée, c'est vraiment, on est en appel de fonds, de partenaires pour nous prêter des lieux pour pouvoir s'adonner à notre passion.
2: Et vous avez trouvé vos partenaires depuis 2 ans d'existence?
3: Oui, maintenant, on a la chance d'avoir effectivement, d'être entre nous, entre bénévoles, de couvrir l'ensemble du département. Il y a des gens qui viennent de tous les coins du département de la Dordogne. Et donc, on a quand même, à titre privé, on a pas mal de contacts déjà. Et puis, on a des mairies qui nous font confiance depuis plusieurs années maintenant, qui nous accueillent. Alors, il faut des lieux suffisamment grands, bien sûr. Donc, souvent, ce sont des salles des fêtes. Et voilà, ça nous permet d'avoir une espèce de maillage comme ça sur le département et de pouvoir faire des répétitions générales dans des lieux un peu différents, de manière à ce que ce ne soient pas toujours les mêmes qui mettent une heure pour pouvoir se rendre à la répète.
2: On peut dire que votre groupe est constitué ou vous pouvez accueillir toujours les nouveaux membres? Comment ça se passe?
3: Oui, le groupe est constitué actuellement, puisque là, on termine les répétitions générales, mais on va attaquer les premiers concerts au mois de mai. Donc là, les répétitions générales se finissent, donc on n'accepte plus de nouveaux musiciens déjà depuis un moment. Mais le recrutement va reprendre à partir de septembre prochain, pour la saison prochaine, et généralement pour le dernier trimestre de l'année, c'est là qu'on accueille les nouveaux musiciens. Il y a un turnover, en fait. Il y a en gros quasiment entre un quart et un tiers des musiciens qui est remplacé chaque année par d'autres musiciens.
2: Pourquoi les personnes viennent dans votre groupe? Qu'est-ce qu'ils trouvent là?
4: Alors, ce qu'ils trouvent avant tout, moi, c'est la passion, c'est l'échange, c'est l'énergie, c'est le partage de la culture du rock. Comme l'a dit Ludovic, nos événements sont 100% gratuits. Donc, c'est vraiment, en fait, un échange autour de la culture et vraiment ce côté faire découvrir les grands classiques du rock en mettant toute l'énergie qui est possible et imaginable. Et donc, en général, ceux qui nous rejoignent, c'est ceux qui nous sont venus nous voir en concert l'année précédente et qui viennent nous voir à la fin du concert en disant « Bon, voilà, moi, j'aimerais faire partie de cette aventure, comment faire, etc. » Et donc, on les rencontre, on envoie des petits tests d'audition et ensuite, en fait, on les accueille au sein du groupe. Donc, comme l'a dit Ludovic, cette année, on a accueilli une dizaine de nouveaux membres et l'année prochaine, on va refaire un appel aux nouveaux membres. Donc, si vous nous voyez en concert à Marsac, au Vintage Day, ou à Cambrou, ou encore dans d'autres endroits, n'hésitez pas à venir nous voir à la fin du concert. On sera ravis de discuter avec vous et de vous expliquer quelle est la démarche à suivre si vous voulez rejoindre l'association l'année prochaine.
2: Vous avez dit, les concerts sont gratuits. Comment c'est possible encore aujourd'hui organiser les manifestations comme ça, que le public puisse assister gratuitement?
4: Alors c'est gratuit pour les organisateurs, on demande en fait des participations aux organisateurs parce qu'on a des frais, comprenez bien que je jouais à 50 personnes nécessite en fait d'avoir du matériel. Aujourd'hui on n'a pas ce matériel en propre, donc on est obligé de le louer, etc. Donc l'idée en fait, comme je l'ai dit, donc c'est une association qui est 100% bénévole et il n'y a aucune velléité de réaliser des bénéfices. C'est bien, en fait, uniquement de couvrir les frais. Donc, on demande une participation aux personnes qui nous accueillent pour pouvoir participer à ces frais.
2: Est-ce que vous pouvez nous décrire les concerts, comment ça se passe? Bien sûr, c'est difficile, il faut y être, il faut vivre ce moment, mais l'ambiance doit être vraiment particulière, non?
3: Oui, c'est une ambiance particulière parce que faire jouer 50 musiciens ensemble, que ce soit du rock ou autre chose, ça demande une discipline et une organisation quasi académique, comme on peut le faire avec des orchestres classiques. Donc quand vous allez voir le Rock XL 24, c'est comme si vous alliez à l'opéra ou voir un concert classique, sauf que c'est du rock, que c'est très vivant, très interactif avec le public aussi. Les gens connaissent les morceaux puisque on joue des morceaux qui sont inscrits dans l'inconscient collectif du rock depuis les années 60, on va dire 70, jusqu'à la fin des années 90. Donc les gens connaissent ces morceaux-là, ils les chantent avec nous, ils les reprennent, etc. Il y a aussi un tiers du répertoire qui est en français, il faut le dire, il y a du rock français dedans. Donc en fait, c'est une histoire d'interaction et puis une grosse énergie. Vous pensez bien qu'une section rythmique de 6 guitaristes et 5 ou 6 batteurs pardon, et 5 ou 6 bassistes qui entament un morceau ensemble, au début, ça fait gronder un peu le sol, on peut dire ça comme ça. Voilà.
2: Donc, le public aussi. En général, vous ne jouez pas pour 10 personnes. Ça doit être vraiment un public qui puisse se réunir dans un espace qui correspond à ce type de concert.
3: Absolument. La quasi-totalité des événements que l'on propose aux gens qui peuvent nous accueillir, ce sont des événements qui accueillent un grand nombre de public. Donc, ce sont, on est vraiment dans l'événementiel. Là. On ne joue pas dans des salles des fêtes. D'ailleurs, on ne joue qu'en extérieur pour pouvoir accueillir justement le plus grand nombre. Donc, ce sont des événements extérieurs qui correspondent parfois à des activités de certaines communes, comme des fêtes communales, des soirées gastronomiques. Ça peut être dans un stade aussi, dans un stade municipal, etc. Mais ce sont toujours des grands espaces qui accueillent beaucoup de public.
2: Oui, les beaux jours arrivent, donc et vous êtes prêts, comme vous avez dit, vous avez répété. Quelques mots, sur le répertoire de cette année, de cette édition 2026.
4: Alors l'édition 2026, donc on va reprendre des grands classiques du rock, on va aller chercher du AC/DC, on va aller chercher du Pink Floyd, on va aller chercher aussi un peu de français avec du Goldman ou les Rita Mitsouko. Ensuite on va passer du Bon Jovi, donc on est vraiment en fait sur des classiques connus pour justement en fait, comme l'a dit Ludovic, l'idée de ce groupe, c'est vraiment le partage avec le public. Donc on a joué l'année dernière devant plus de 800 personnes et on voit réellement cette communion et ce partage et cette volonté en fait de se réunir autour de la musique. Et ça, c'est la raison pour laquelle on a créé en fait le Rock XL 24.
2: Ouais.
4: C'est vraiment ce partage. Alors, ce qui est intéressant en fait de noter également, c'est qu'on a dans notre groupe, on a des petites stars comme Alistair qui a 13 ans et ça va jusque plus de 70 ans. Donc, on est vraiment en fait sur une réunion et un projet qui est multiculturel, multigénérationnel. Et donc c'est vraiment c'est passionnant parce que des passionnés de musique comme nous, lorsqu'on voit des petits jeunes qui se lancent dans le rock and roll, ce qui n'est pas forcément la tendance aujourd'hui, on voit en fait qu'on a une pérennité de ce projet qui va se faire lors des prochaines années. Et donc ça nous passionne et c'est la raison pour laquelle aujourd'hui on s'investit tant dans ce projet.
2: Avant qu'on commence cette rencontre, je vous ai demandé, est-ce que vous avez les enregistrements? Et vous avez dit non, c'est le spectacle vivant qui compte, c'est la rencontre unique. Donc j'imagine que chaque concert est un petit peu différent.
3: Alors, comme je vous ai dit, c'est un petit peu organisé d'une manière un peu académique et assez classique, comme un orchestre classique, ne serait-ce que par l'organisation du travail par pupitre, donc les guitares, les basses, les bassistes et les batteurs, l'organisation après des répétitions générales, ensemble, et puis après la mise en place du répertoire final. Pour des raisons pour correctement jouer ce répertoire, il est évidemment, on définit l'ordre assez un petit peu en amont quand même, et donc après chaque concert fait les mêmes morceaux dans le même ordre, sauf accident ou sauf direction artistique différente où on décide de, peut-être de, on peut changer d'idée en cours de route, c'est possible, mais normalement on fixe les choses un petit peu en amont. En revanche, chaque concert est complètement différent. D'abord parce que c'est dans des lieux différents, très différents les uns des autres. Parfois c'est en pleine nature, parfois c'est dans un milieu urbain. Tout ça, ça n'a rien à voir. Le public n'est pas le même. Les circonstances ne sont pas les mêmes. Parfois même les horaires sont différents. On peut jouer en journée, on peut jouer en soirée. Et c'est pas du tout la même chose. Donc en fait, chaque concert est complètement indépendant des autres. C'est vraiment tout à fait particulier. L'énergie est la même, mais la réception par le public l'interaction qu'il peut y avoir avec l'environnement et le public, elle est très différente à chaque fois. C'est à chaque fois une expérience complètement intéressante et enrichissante parce qu'aucun concert ne ressemble aux autres.
2: Pour cette année 2026, vous avez prévu déjà combien de rencontres, combien de concerts? Parce que je vois qu'en 2025, vous avez eu 7 concerts.
3: Oui.
2: Cette date unique.
3: 7 concerts et pour tout dire, c'était un petit peu trop pour l'ensemble. Pour certains membres du groupe, ça faisait beaucoup parce que c'est beaucoup de travail en fait. C'est énormément de travail, beaucoup de discipline et puis une présence qui est demandée pour les uns et pour les autres qui est assez importante sur l'ensemble de l'année. Et donc, ça pouvait être fatigant. Puis l'année dernière, on a joué dans des conditions qui étaient difficiles aussi. On a joué à 40 degrés à l'ombre, parfois. On a joué parfois à la limite sous la pluie. Enfin, il y a eu vraiment des moments vraiment tendus sur cette saison. Donc cette année, l'association a décidé de faire 5 concerts. Maximum. Donc on a nos 5 dates.
2: Voilà, annoncer ces dates que nos auditeurs puissent noter.
3: Alors voici les voilà. Alors ça commence le samedi 30 mai en avant-guinguette à Marsac et ça marque le début de leur saison pour eux aussi. On a joué l'année dernière dans les mêmes circonstances et ça leur a plu. Alors on revient, voilà. Le samedi 13 juin, ce sera au domaine de Cambérou, qui est un domaine équestre notamment et qui a un grand domaine entre Vert et la Linde. On est en pleine nature, là on est dans un vallon, c'est très très beau. Le samedi 18 juillet, ce sera à Sorges, au stade municipal. Le samedi 25 juillet, ce sera à Thiviers pour le marché gourmand annuel de Thiviers. Et le samedi 29 août, on termine notre saison au Vintage Days de Périgueux.
2: Donc c'est pas mal déjà.
3: Oui, ça va être 5 concerts très, très intéressants. Encore une fois, certainement très très différents les uns des autres.
2: Qu'est-ce que vous attendez de cette année 2026, de cette deuxième tournée, on peut dire, départementale? Vous êtes déjà rodé, vous vous connaissez. Qu'est-ce que vous pensez que ça doit être différent ou exceptionnel cette année 2026?
4: L'intérêt du projet, donc, c'est de jouer devant des gens. Donc, si vous nous demandez ce qu'on souhaiterait cette année, c'est de partager au plus grand nombre et donc d'avoir justement ce partage et cette magie qui s'opère avec des gens

0: C'est ça qui fait cette énergie et qui fait ce morceau et qui fait cette passion et qui fait que tout le monde passe un bon moment. Donc le projet, ce serait celui-là.
1: Peut-être même les créations uniques vont naître, pas seulement les reprises. Peut-être il y a les tentatives, les idées, je ne sais pas.
2: Oui, là, vous lancez une idée intéressante. On y a déjà un petit peu pensé. On pourrait commencer par une sorte de générique ou d'hymne du Rock XL 24. Ça pourrait être intéressant. On pourrait y réfléchir. On a tous les talents d'auteur, compositeur et interprète dans l'ensemble du groupe pour pouvoir le mettre en place. Mais c'est pas l'objectif premier. Vraiment, l'objectif premier, c'était comme l'objectif du Rocking Mill quand il a été créé, c'était de proposer au plus grand nombre et de manière complètement bénévole un répertoire rock que l'on puisse partager avec le public. Et c'est vraiment festif, en fait. L'idée, c'est ça, hein. On est vraiment dans un événement tout à fait festif. On n'est pas là, c'est pas un concert classique. Ça, il se différencie d'un concert classique à ce niveau-là. On s'assoit pas pour simplement regarder et écouter. Les gens, le public participe, hein, à plein.
1: Et la culture rock en Dordogne, elle est toujours vivante? Le public répond présent?
0: Alors oui, le public répond présent et nombreux. Donc l'année dernière, on a même fait uniquement dans des petits villages, notamment à La Roche-Chalais, où on est allé jouer, les gens venaient uniquement nous voir parce qu'il n'y avait pas d'événement. Et là, on a accueilli jusque 800 personnes. Donc les gens sont encore intéressés par le rock et par ce qu'on produit. Donc ça, c'est très encourageant. Et puis, comme je vous l'ai dit, on a une jeunesse montante là qui est en train de prendre notre place, mais qui est en train de nous accompagner dans ce projet. Et donc, on se dit que le rock n'est pas mort. Donc, non, il faut continuer justement à faire perdurer cette culture et à transmettre cette culture aux plus jeunes, aux plus anciens et à tout le monde, et partager autour de cette musique.
1: Et comment vous voyez le futur ?
2: Alors, nous, on le voit plutôt bien. D'abord, pour les raisons qu'a invoquées Samy, c'est-à-dire que le rock n'est pas mort, loin de là. Et puis, il est présent, d'ailleurs, pas seulement en Dordogne, il est présent. Le modèle, nous, qu'on fait avec le Rock XL 24, c'est un modèle qui est aussi appliqué dans d'autres régions de France et qui fonctionne bien à peu près partout parce que le public répond présent. Et bien, parce qu'on le fait dans une idée de franc partage générationnel. Donc, on a des rocks qui parlent aux gens qui sont à la retraite, j'ai envie de dire, les jeunes rockers retraités, mais on parle aussi aux jeunes rockers adolescents qui se mettent à la guitare, par exemple, et qui vont s'y retrouver aussi dans une partie de ce répertoire. Donc, en fait, et puis ça reste familial. Donc, en fait, ça fonctionne, ce sont des événements qui marchent bien, les gens aiment l'énergie du rock, parce que le rock, c'est une musique vraiment 100% constituée d'énergie, et une énergie plutôt positive. Donc, les gens ont besoin de ça, ça leur plaît beaucoup. Et ils passent un bon moment. On joue, nous, notre répertoire dure, l'événement en complet dure un peu plus d'1h45 quand même. Donc c'est quand même un bon moment avec le public, un bon moment de partage collectif avec une très bonne énergie de rock. Et donc ça fonctionnera toujours, je pense.
1: Et il faut vous souhaiter, et il faut suivre vos concerts. Donc encore une fois, je vous demanderai répéter les dates, si c'est possible, que pour ceux qui n'ont pas noté ou peut-être qu'ils n'ont pas écouté de début jusqu'à la fin. Voilà, les dates de Rock XL 24, édition 2026.
2: Alors voilà, ça commence le 30 mai à En Avant Guinguette à Marsac, le 13 juin au domaine de Cambérou, le 18 juillet à Sorge, le 25 juillet à Thiviers au Marché Gourmand et le 29 août au Vintage Days. Et tout ça, c'est consultable sur notre page Facebook officielle ainsi qu'Instagram, il me semble.
1: Donc en général, la soirée commence vers...
2: Alors il y a des après-midi aussi, et puis on a des affiches où nous on joue en fin d'affiche, en fin de set, mais il y a des invités qui jouent en première ou en deuxième partie, et donc ce sont des concerts très différents les uns des autres, et donc il y a parfois des groupes qui sont en amont. C'est pour ça qu'il faut consulter la page Facebook du Rock XL 24 pour être sûr de bien savoir comment vont se dérouler chacun de ces concerts.
1: Sinon, contactez RLP, on donnera les informations nécessaires. Voilà, n'est-ce pas? Donc, merci d'être venu jusqu'à chez nous, dans
0: merci
1: notre studio.
0: À vous.
1: Bon continuation, bon concert, bon saison 2026 et bon courage à tous.

0: ce monde. Vous êtes très nombreux, malgré qu'aujourd'hui dans le studio, on reçoit vous deux, Ludovic Salaire, que vous êtes directeur musical et chef d'orchestre de ce groupe, et vous, Samy Robin, membre du conseil d'administration et guitariste de ce groupe.
1: Merci pour votre invitation et à très bientôt.
2: Merci beaucoup et à très bientôt à tous.
0: Merci.
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1: Voilà le quatrième et dernier épisode de notre série. On a fait un sacré bout de chemin depuis la fin des années 70 et vous allez voir, j'ai encore des choses à vous raconter. Bon, on va laisser de côté toutes ces caisses d'archives pour plonger dans celles du 21e siècle.
2: Je suis José Ruiz et je suis le président fondateur de l'association Bande Rock. Et sur une suggestion de Patrick Scarzello, qui était à l'époque journaliste rock au journal Sud-Ouest, nous sommes dit, mais on a fait ça pour rappeler ce qu'était l'histoire du rock à Bordeaux, pourquoi ne pas voir ce qu'est aujourd'hui l'état des lieux du rock à Bordeaux? Et c'est là que nous avons décidé de faire la même chose, sauf qu'au lieu de reformer des groupes des années 80, nous avons invité tous les groupes, enfin tous ceux qui nous paraissaient intéressants, et il y en avait beaucoup, de cette période-là, c'est-à-dire 2006, à faire la même chose, mais pour l'époque, c'est-à-dire 2006. Donc 2005, premier festival, 2006, deuxième festival, avec cette fois les groupes des années 2005-2006. Avec à chaque fois une attention particulière pendant cette période sur tout ce qui émergeait, c'est-à-dire les groupes qui apparaissaient à ce moment-là dans les lycées, même dans les collèges. Parce qu'il y a eu une effervescence de groupes dont les Bébés Brunes ont été en France les plus reconnus, mais il y en a eu plein d'autres. Et donc à Bordeaux, mais Bordeaux étant une ville rock, n'a pas échappé au phénomène, et nous avons organisé à partir de ce moment-là le Teenage Rock Festival. Là sont apparus des groupes qui, 10 ans après, pour beaucoup d'entre eux, sont encore là. Ou en tout cas, peut-être pas tout le groupe, mais des musiciens sont encore là.
1: On a vu que les projets musicaux étaient le plus souvent des projets collectifs et de terrain. Au plan national, les politiques publiques ont commencé à s'intéresser au secteur et à vouloir le structurer. Au début des années 2000, en 2004 précisément, arrive un élu à la région Aquitaine, c'est Frédéric Wilcock, cofondateur du festival Garo Rock à Marmande.
3: Le boom en 2004, quand je décide d'être candidat sur la liste régionale d'Alain Rousset. Et donc je suis élu et Alain Rousset me rencontre. Il me dit, bon, est-ce que ça t'intéresserait d'être sur les politiques culturelles? Et c'est là qu'il me propose d'être effectivement un conseiller régional avec une délégation spécifique, ce qu'il appelle les cultures émergentes. Donc c'était un terme qui signifiait des choses, mais qui disait pas grand-chose. Il me dit, ouais, tes histoires de rock, là, ça peut être pas mal de regarder ce que tu peux faire autour. Moi, ça me convient et je lui dis OK. Puis le mandat démarre et comme élu novice, je me dis qu'il faut rencontrer les acteurs, faut circuler. Et donc, pendant plus d'un an, je suis dans ma bagnole quasiment tous les jours pour aller rencontrer les acteurs, ceux qui sont aidés, qui étaient déjà aidés par la région, et puis ceux qui ne l'étaient pas forcément encore. Et donc, je sillonne. Et puis, je prends tous les contacts qu'il faut pour circuler sur ces 5 départements de l'Aquitaine, qui était déjà une belle région, avant que ça devienne beaucoup plus gros.
4: Et donc, un jour, je reçois un mail. Bonjour, je suis Frédéric Wilcock, je suis nouveau adjoint à la Rousset, en charge du développement des pratiques musicales actuelles, etc. etc. Super, un élu qui m'écrit, c'est pas si souvent.
0: Stéphane Allot, directeur du SIAM, école de musique à Bordeaux.
4: Du coup, je l'ai reçu et j'étais choqué, ce qui était un préjugé de ma part complètement stupide par son âge et sa connaissance du secteur musical. Et il est venu, il nous a rencontrés, il a écouté ce qu'on disait, il était très attentif. Et quand il est reparti, je me suis dit, bon, on verra bien, j'en attendais pas grand-chose. Et le fait est, c'est que, j'ai vu qu'en effet, il était de plus en plus souvent au rendez-vous, il était impliqué, il venait voir le Rama, il était de plus en plus dans le paysage. Et surtout, on a commencé à sentir une vraie confirmation des tendances de politique publique de la région Aquitaine à l'époque, sur en effet la reconnaissance de cette filière, la structuration du réseau, mais aussi auprès des structures. Bon, nos subventions ont commencé à monter, et puis il y avait du sens derrière. Et puis là où ça s'est concrétisé aussi, c'est quand on a commencé à se retrouver sur des événements nationaux et où Frédéric était présent, portait une politique extrêmement offensive et structurante pour la reconnaissance des musiques actuelles sur des forums nationaux. Et tout à coup, les régions, par le biais de Frédéric et par le biais justement de la région Nouvelle-Aquitaine, ont commencé à ouvrir des opportunités de structuration de la filière au niveau national, ce qui était pas le cas avant, quoi. Donc pour moi, Frédéric, il est vraiment un acteur fondamental pour nous. La région Nouvelle-Aquitaine a été souvent identifiée comme une région vraiment à l'avant-garde et à la pointe de la réflexion sur la structuration de la filière. Et je pense que c'est la combinaison entre Fleurant d'un côté et Fleury-Villecoq du côté de la région Aquitaine sont vraiment pas du tout innocentes par rapport à ça.
5: Je me souviens à l'époque du Rama, on avait ce qu'on appelait la tournée, parfois tout seul, parfois à deux, à trois.
6: Florent Tellet, directeur du Rama, le réseau aquitain des musiques actuelles.
5: Et on faisait le tour de tous les adhérents et on passait une journée avec eux pour comprendre qui ils sont, comment ils sont, quelles sont leurs envies, quelles sont leurs inquiétudes. Donc il se fait comme ça, le lien, il se fait par ce qu'on appelle les concertations territoriales, qui sont... qu'on a lancé en 2005, notamment effectivement avec la région puis l'État. Et ces concertations sont des journées de débat deux, trois fois par an où on réunit tous les acteurs qu'ils souhaitent et on discute sur des sujets de fond, sur la filière, sur son avenir, sur les problèmes qu'elle rencontre. Le lien se fait aussi, en même temps on réfléchit, mais aussi parce que c'est essentiel, on fait la fête, on écoute de la musique, on boit des coups, parce que la convivialité, c'est un ingrédient majeur de la relation humaine.
6: Deportivo Live à la fourmi.

0: Merci beaucoup, c'était super. Merci infiniment. À bientôt.
1: Je me retrouve à représenter les régions dans ce qui deviendra cette concertation nationale musique actuelle.
2: Frédéric Wilcock, élu à la région Aquitaine.
1: On est sur un secteur qui est peu légitimé et en même temps qui intellectuellement, et j'utilise bien ce terme-là, intellectuellement travaille à la fois sur le sens de ces musiques dans la société, sur leur place dans des politiques publiques, et tout se met en branle avec un grand forum national qui se fait en marge de cette concertation nationale, qui s'appelle le Foruma, qui se passe à Nancy, et donc on se lance dans le début de ce que vont être un nouveau cap des politiques publiques autour des musiques actuelles. On a enfin mis, je dirais, les deux pieds dans la porte. Ces musiques deviennent des vrais interlocuteurs légitimes au sein du ministère, au sein des collectivités territoriales, et ça bouge un peu les choses. Et avec donc ce travail de concertation, on le fait bien évidemment à l'échelle de l'Aquitaine. Une volonté qu'on avait affichée clairement avec Florent Tellet d'être présent sur tout le territoire, de venir sur le territoire. On inscrit directement avec Florent Tellet et avec les acteurs cette volonté de dire on avance brique après brique, step by step. Et dès qu'on a des choses qui sont suffisamment mûres, je vais les proposer à mon président. Et si il accepte de les monter, on met en place le dispositif.
2: Donald Washington, Local Motion, live à La Sonnette, à Bordeaux.

0: Le temps est à la concertation et la région Aquitaine est au cœur des échanges à l'échelle nationale autour des musiques actuelles. Localement, les acteurs répondent présents. C'est aussi l'époque où s'ouvrent de nouvelles SMAC comme Les Lendemains qui chantent à Tulle en 2004 ou encore La Tabale en 2005 à Biarritz. C'est aussi une période où des petits lieux historiques disparaissent, comme le Jimmy à Bordeaux fermé en 2000. Et c'est Guillaume Mangier, ancien responsable du pôle accompagnement du Krakatoa, qui nous en parle.
1: Moi, ce que je trouve surtout intéressant derrière le Jimmy, c'est, alors évidemment, le symbole, l'emblème, les soirées mythiques où je n'étais pas, mais où, entre guillemets, j'ai l'impression d'avoir été. Tu vois, tellement ça m'a été raconté, etc., etc. Donc, il y a aussi le côté, ce qui peut se passer dans une ville, en fait. Tu vois ce que je veux dire de transmission orale, avec d'autres lieux intermédiaires. Place du général Sarraj quand tu as la victoire et que tu remontes à la rue Sainte-Catherine, cette toute petite place avec une fontaine, là, il y avait un bistro où il y avait les steepers, les improvisateurs dub, etc., etc. Tu pouvais y aller à 18h30 ou à 19h, c'était là que tout le monde prenait l'apéro et il se racontait beaucoup de trucs, quoi, tu vois, avec des personnes comme Chinois et compagnie qui étaient, voilà, des emblèmes et des mascottes et des mentors, tu vois. Mais derrière la question du Jimmy, c'est ce truc où tu sais que ça bascule en fait d'un côté. C'est-à-dire que y a la fermeture du Jimmy qui correspond au plein essor des SMAC. Et je dis pas qu'il y a une relation de cause à effet. Pour moi, il y a vraiment ce basculement-là. Après, derrière, le Jimmy, puis le Zoo Bizarre, etc., leur disparition, parle de ce qui s'est passé sans doute dans beaucoup de villes, mais ce qui s'est passé à Bordeaux. Mais la totale disparition de ces lieux qu'on appelle intermédiaires, mais qui étaient des lieux qui étaient générateurs de première scène, qui étaient générateurs de rencontres. Il est quand même un peu cocasse de voir que les SMAC essayent de redevenir des lieux de vie, alors que des lieux de vie, il y en avait plein, et qui sont tous morts, en fait. C'est un espèce de paradoxe des politiques publiques, et pas que des politiques publiques culturelles, hein, parce que tous ces clubs, ils ont surtout fermé pour des raisons immobilières et de nuisance sonore, ils n'ont pas fermé pour des raisons culturelles. Hein. Je pense que, globalement, les villes voient d'un bon œil qu'il y ait des lieux un peu d'expérimentation et tout ça, à condition que ça fasse pas de bruit, quoi. Voilà.
2: Soutenir la création artistique, travailler avec des artistes de la région, mais pas seulement.
3: Yvon Pau, du bar Le Plombé à Poitiers.
2: Permettre de mettre à disposition un espace d'expression. Parce que Le Plombé, on le voit aussi un peu comme ça, comme un lieu public qu'on peut mettre à disposition de structures avec lesquelles on s'en phase ou d'artistes qu'on a envie de défendre, de promouvoir. Quoi. Ce genre de lieu, a priori, ça a son rôle dans la chaîne globale de diffusion de la musique. Les groupes, ils passent rarement de lieux où ils répètent à des salles de concert comme le Confort Moderne, etc. Il y a des lieux entre qui permettent de se professionnaliser, ou pas d'ailleurs. Hein, mais, et puis c'est aussi des lieux d'accès pour le public à une offre diversifiée, pas uniformisée.

0: Le cahier des charges des SMAC, en soi, il est plutôt pas mal. Sauf que l'argent pour le mettre en place, il est largement insuffisant.
1: Florent Tellet, directeur du RAMA.
0: Et que, il y a sur certains territoires, on a eu un effet pervers de création de tensions au sein même du secteur, parce que l'argent public a eu tendance, je le dis en rigolant, mais de créer un peu une aristocratie des musiques actuelles. Et pour les SMAC elles-mêmes, qui se sont pas du tout revendiquées comme des aristocrates, hein, soyons clairs, ça les a mis à un endroit d'aristocratie et à un endroit d'attente. D'ailleurs, une SMAC doit accompagner la scène locale, faire monter la scène locale sur scène, rémunérer les artistes, etc., etc. Sauf que quand on n'a pas les moyens pour le faire, en fait, on frustre les gens. On dit, mais oui, mais eux, ils touchent plein d'argent, ce qui est évidemment pas vrai, mais ils touchent plein d'argent, et moi, j'ai jamais réussi à monter sur scène. Et puis, quand on loue leur salle, nous, association X, ben, en fait, les conditions d'accès devraient être vachement plus accessibles et sympathiques. Et sauf que, ben, en fait, il n'y a juste pas les moyens pour ça. Donc, les bouts de ficelle, ils se retrouvent chez ce qu'on appelle les gros, mais qui, en fait, n'en sont pas. Chez les petits, en milieu rural, etc., etc.
2: Ok, d'un côté, les associations parviennent à concrétiser et faire labelliser leurs projets, mais ce qui faisait le bouillonnement sur le terrain est en train de disparaître. Fini les bars et les clubs ? Vraiment ? C'est aussi une époque où on va vers une professionnalisation du secteur, et ça va passer notamment par la formation d'un bataillon de jeunes passionnés via les emplois jeunes.
3: Moi, je regrette le côté pionnier.
4: Patrick Dugornet, rock et chanson, à Talence.
3: Le côté un peu old school qui fait que c'est pas plus sympa, c'est pas le terme. Mais il y avait ce côté très famille. Voilà, on était même dans l'organisation, c'était plus intermondialiste, je dirais, quoi. Alors, c'était efficace, on travaillait bien, mais maintenant, il y avait tellement de besoins, de retours, d'analyse, de ce genre de choses, on était obligé de se professionnaliser vraiment. Et besoin d'avoir des comptables, des experts-comptables, d'être capable de faire des rapports avec des analyses détaillées, faire de l'analytique, voilà. On rentre, donc il y a un niveau d'exigence même par rapport au groupe, savoir d'où ils viennent, le territoire. Est-ce que vous accueillez des Bordelais, des Talençais, des gens d'Aquitaine, les groupes, ils viennent d'où, voilà. Donc ça a demandé aux équipes, voilà, il y a des gens qui étaient plus aptes à pouvoir fonctionner comme de façon professionnelle. Donc il y a toujours des bénévoles, mais c'est un peu différent, quoi. Là, moi, quand on a monté, j'ai monté ça avec des passionnés de musique. Après, je travaille avec des professionnels de la musique. C'est pas inintéressant, hein. C'est pas tout à fait pareil.
2: Quand tout à coup va arriver la fusion des régions, la France passe de 22 à 13 régions métropolitaines. C'est un tournant. La nouvelle région, c'est désormais le Poitou-Charentes, le Limousin et l'Aquitaine. Vous imaginez un territoire grand comme l'Autriche? Et musicalement, cette nouvelle Aquitaine va faire émerger un grand réseau.
0: La loi, elle a été promulguée le 16 janvier 2015. Le 22 janvier 2015, on avait notre première réunion pour dire « Ok, on va être dans un même territoire, qu'est-ce qu'on fait ?» Ce qui fait qu'on a eu 2 ans d'accompagnement. Évidemment, il y a eu des inquiétudes, il y a eu des résistances, il y a eu plein de choses, il y a eu des envies, il y a eu des idées. Ça a été 2 ans très particuliers à vivre, passionnants humainement et intellectuellement. Et on a mis 2 ans à aboutir à l'Assemblée Générale Constitutive du RIM le 19 janvier 2017. On a essayé de comprendre qu'est-ce que faisaient les anciens réseaux, quelles étaient leurs priorités, quels étaient leurs enjeux, quelle était la nature de leurs adhérents. Nous, aujourd'hui, au RIM, 70% de nos adhérents ont un budget inférieur à 250 000 euros. Donc on est sur des TPE, sur des microstructures. Et sur les 200 adhérents, il y a 14 SMAC. Donc la très très grande majorité des acteurs sont des tout petits acteurs.
5: La route du RIM. Le RIM, c'est le réseau des indépendants de la musique. Les acteurs des musiques actuelles, si vous préférez, se retrouvent 2 fois par an en Nouvelle-Aquitaine pour partager leurs expériences.
6: Ferme de Villefavard ou Bocal de Parthenay, ici, il n'y a que des petites scènes, celles qui font chanter les zones rurales. Elles sont donc culturellement indispensables, mais ces dernières années, leur mission relève souvent du défi. Avec des subventions en baisse, beaucoup sont dans le rouge, certaines sont même en sursis.
7: L'idée, c'est de réfléchir, de se concerter, de trouver des solutions, d'exprimer aussi les problématiques auxquelles on est confronté, qui sont souvent les mêmes au sein des structures. Donc c'est important, et de se dire qu'il y a des solutions qui existent.
6: Mutualiser les moyens, diversifier les propositions artistiques ou encore trouver d'autres solutions de subvention. Pour les 213 adhérents du réseau des musiques actuelles, chacune des tables rondes est une grande boîte à idées.
8: On a beaucoup d'acteurs qui réfléchissent à autour de leur activité de concert. Chaque activité, chaque famille a ses propres enjeux actuels. Il y a de quoi réfléchir.
6: Sur la route du RIM, l'univers musical se réinvente.
2: La région Aquitaine, l'État et les acteurs, avant la fusion des régions, avaient créé le premier contrat de filière. Alors, ça peut vous paraître un peu compliqué, mais en réalité, c'est très simple. J'ai trouvé un bon nombre de documents qui expliquent tout ça et annoncent la création, tenez-vous bien, d'un laboratoire de dispositifs d'aide financière au secteur. Et ça va même ensuite s'élargir au plan national. Ok, donc juste une histoire de subvention ? Eh bien, pas que ça.
0: Depuis 2015, le contrat de filière a permis d'expérimenter plus d'une vingtaine de dispositifs différents.
1: Florent Tellet, directeur du RIM, le réseau des indépendants de la musique.
0: Certains qu'on a abandonnés parce qu'ils n'étaient pas utiles. D'autres qui sont aujourd'hui pérennisés dans les dispositifs de droit commun de la région. Voilà, ça marche. On a montré qu'on était capable de co-construire, acteurs et partenaires publics, des politiques publiques adaptées aux besoins du secteur. Et c'est, je crois, plus de 2 millions d'euros qui ont été distribués via le contrat de filière depuis 2015. Non seulement le contrat de filière ex-Aquitain s'est déployé, on va dire, sur l'ensemble de la Nouvelle-Aquitaine, mais plus encore, c'est devenu une politique nationale. Et aujourd'hui, il y a un contrat de filière musique dans quasiment toutes les régions de France.
9: Une loi est votée pour la création des grandes régions.
1: Frédéric Villecoq, élu alors à la région Aquitaine.
9: La grande région est créée, elle fusionne trois régions, Poitou-Charentes, Limousin et Aquitaine, donc on se crée la nouvelle Aquitaine, avec la création d'un grand réseau, le RAMA devenant RIM.
2: Bon, comment résumer ? Le terrain est devenu un acteur à part entière des politiques publiques. C'est le fruit de tout ce qu'on a vu depuis le début, du passage des pionniers du maquis à la concertation avec les institutions.
9: Le contrat de filière, c'est l'endroit de l'expérimentation.
1: Frédéric Villecoq, élu alors à la région Aquitaine.
9: Et à un moment donné, l'expérimentation, elle a marché, elle n'a pas marché. Si elle a marché, on le fait rentrer dans le droit commun de la région, d'autres collectivités, potentiellement de l'État. Et donc on a toujours avancé comme ça, brique après brique, ce qui nous a permis de tenir, y compris dans les moments compliqués, l'arrivée du Covid, où c'est quand même une déflagration que personne n'avait vu venir. Et on a réussi à faire bouger des choses, parce que les musiques actuelles, c'est toujours 95% d'audience de la population, mais c'est 5% du budget.
10: Les musiques classiques touchent 95% du budget et ils sont un peu moins écoutés.
0: Je crois que par essence, les musiques actuelles sont collectives.
1: Florent Tellet, directeur du RIM.
0: Que ça soit les musiques traditionnelles, les musiques improvisées, le métal, le hip-hop, etc. On est sur des musiques de tradition orale. Qui dit oral dit lien humain. Et on est sur des musiques, j'allais dire communautaires, mais dans le bon sens du terme. Et qu'à ce titre-là, il me semble logique que la réponse en termes d'organisation professionnelle soit le même collectif et solidaire. Au RIM, il n'y a pas les grands groupes industriels dont l'objectif, c'est clairement de faire de l'argent. Hein, qu'on soit clair, le RIM, c'est le réseau des indépendants de la musique. Donc on sait qui on a envie d'avoir autour de la table. D'autant plus, j'allais dire, aujourd'hui, la dimension coopérative, la dimension sociale, la dimension solidaire, etc., sont les seules voies possibles et raisonnables pour l'avenir de notre secteur.
2: Bon, on arrive au bout de cette série. Il reste beaucoup de choses à raconter, car l'aventure continue encore et encore. Et beaucoup de personnes et de collectifs dont on n'a pas parlé. Les pratiques ont évolué. Les nouveaux acteurs ont gardé le meilleur de ce que les pionniers ont obtenu pour avancer et ont inventé leur propre chemin avec l'émergence qui passe toujours par les bars, les clubs et les caves. Bon, je retourne à ma répète. Quant à nous, on se retrouve vite, j'espère. D'ici là, portez-vous bien, soyez vivants. Comme la musique.
0: Je pourrais presque dire que si je suis encore aujourd'hui au RIM, c'est au moins autant, voire plus, pour les gens, pour les humains qu'on y croise, que pour le sujet musical en tant que tel. Évidemment, la musique, elle est centrale dans ma vie, mais on y croise quand même des gens incroyables, des profils incroyables, des parcours de vie incroyables.
11: Aujourd'hui, maintenant, je suis parti un peu des vieux. Et je vois une nouvelle génération avec d'autres manières d'envisager les projets culturels, le ponctuel associatif, etc. C'est intéressant aussi, mais forcément, je me sens, entre guillemets, un peu en décalade.
1: Stéphane Allot, directeur du SIAM, école de musique à Bordeaux.
11: Mais en tout cas, ouais, j'ai vraiment été témoin de cette espèce d'énorme transition qu'il y a eu entre justement la préhistoire des musiques actuelles et son institutionnalisation maintenant qui est très forte. Je me suis privilégié d'avoir vécu ces époques-là. Je sais pas ce qu'elle a l'impression d'avoir participé à la Révolution française, quoi. C'est une espèce de fenêtre de tir un peu étroite entre la préhistoire et l'histoire, quoi.
6: C'était juste le bon sens, c'était juste naturel, on cherchait pas à être précurseur. Ces lieux, c'est vraiment des petits bouts de planète où le monde tourne à l'endroit.
1: Fazette Bordage, cofondatrice du Confort Moderne à Poitiers.
6: Et je pense que si la nature végétale, si on reparle de celle-ci ou animale, elle a été un petit peu massacrée, c'est parce que notre nature humaine, elle est pas très bien. C'est là où je situe l'importance par rapport à la question écologique. C'est reprendre la nature humaine dans sa beauté, dans sa multiplicité, dans son envie de vie, de prendre des risques, d'être vivant, d'être ouvert, d'avoir envie d'apprendre, de pas croire que tu sais tout tout de suite. On est tous pareils et qu'on s'entraide pour que les choses existent et puis de bouger. Et du coup, la vie, ça devient magnifique, quoi, merveilleux.
1: 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Nous remercions Agathe Gallo, Quartier Libre, pour l'entretien de Fazette Bordage, la Maison Ouverte à Bordeaux, Jennifer Soulard, Jérémy Galliot, le SIAM, la Rock School, la Quincaillerie, la Félin, le RIM, la Fanzinothèque et toutes celles et ceux qui ont répondu à nos sollicitations et qui ne sont pas cités dans ce podcast.
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2: Fidèles auditrices et auditeurs, il est l'heure de faire un dernier voyage rock avant le départ en vacances et donc pour fêter le dernier épisode de la saison 6, cette émission va être un peu spéciale avec toujours les thèmes récurrents de Kilomètre Zéro, du classique, de l'underground, de la nouveauté rock, mais aussi l'interview du groupe 69 Waves. Ouais. Alors grimpe sur ta pétoire, il est temps qu'elle fasse ses derniers tours de roue. Bienvenue sur RLP, c'est Arnaud, c'est Kilomètre Zéro, saison 6 et son dernier épisode, le 38.
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Bon, ben voilà les premiers kilomètres passés de ce dernier épisode de Kilomètre Zéro. J'avoue m'être un peu égaré de mon itinéraire établi, mais pas grave. Cela m'a permis au premier ravitaillement de ma pétoire de rencontrer un pompiste. Tu sais, le mec à l'ancienne qui vient de te faire le plein, on papote, musique. Ben, un sacré putain de dico de rock, le pompiste. Bref, il m'a parlé de Ron Gallo, qui vient de Philadelphie, mais qui a posé ses valises et sa Fender Jaguar rouge à Nashville, et qui vient de te jouer dans tes oreilles le morceau Young Lady à l'instant. Puis avant de partir de ce temple du sandwich sous vide pour le vacancier en mal de se préparer un truc pour faire la route, je vois planqué sous les boîtes de bonbons aux couleurs qui piquent les yeux un flyer usé et coincé entre le plastique des boîtes et le formica du comptoir. Il annonce un festival. Je découvre la tête d'affiche, c'est la Suédoise avec sa pop do-it-yourself shit kid. Tiens, et pourquoi pas se la mettre sur les platines de Kilomètre Zéro sur RLP.

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0: Rencontrer des gens bien. C'était à Festolérance sur le site du Copeau de Périgueux. Un festoche qui parle et interpelle sur les problèmes de la société de plus en plus violente pour les personnes en grande difficulté sociale. Des assos, des bénévoles, des rires, des sourires, de la bonne bière, des jeux, la jeune génération qui s'amuse avec les plus anciens, le tout accompagné en musique. Et pour l'occasion, en ouverture de la tête d'affiche, qui était la brigade du kiff, il y avait les amis, les poteaux, de 69 Waves. Alors, si tu n'es pas venu, ou même que tu n'as pas pu te rendre ou entendu leur interview de l'époque, hop, petit coup dans le rétro de ta pétoire de Kilomètre Zéro et te revoilà avec les 69 Waves sur RLP. Allez, magnéto Serge. En direct donc du festival Festolérance, bienvenue les 69 Waves. Je suis très heureux de vous recevoir en direct.
1: Eh bien, merci. Bonjour.
2: Merci,
1: Arnaud. Merci,
2: Yann. Merci à vous.
0: Donc on va prendre un peu le temps de vous présenter parce qu'on a un petit peu de temps devant nous, donc ça c'est super. On va pouvoir présenter votre actualité. Je sais qu'elle est assez chargée, elle est chargée aussi en disques, qui a été quand même une belle aventure. Donc on va présenter un petit peu les membres fondateurs. Il y a Cyril à la basse, à la guitare. Chant, ouais. Stéphane à la basse et au chant, Cyril. Ouais. Oui. Et on a Valérie à la batterie, qui est arrivée un petit peu plus tard, voilà, mais c'est une très bonne chose.
3: Bon,
0: voilà. la greffe a très bien pris. Et nous avons Amélie, qui est violoncelliste, et pour qui, elle, la venue est encore plus jeune dans le groupe. Voilà, qui apporte une certaine douceur aux notes rock et pop-rock saturées de 69 Waves. Donc racontez-nous un petit peu l'histoire de 69 Waves pour ceux qui ne vous connaissent pas encore.
2: Ouais,
0: Cyril, peut-être.
4: Ça fait quoi? Ça fait une dizaine d'années qu'on joue maintenant, hein. Donc avec Stéphane, mon beau-frère, non, c'est une histoire de famille à la base. Et donc j'avais des compos, je cherchais des musiciens pour jouer, donc il y a une dizaine d'années. Et puis il s'est greffé au groupe, on avait trouvé un autre batteur et ça a commencé comme ça. On avait des choses à dire, donc on les a faites en musique.
0: Et vous avez réussi à tout de suite trouver la même longueur d'onde musicalement entre vous. C'est quelque chose. En fait, vous avez décidé de former ce groupe parce que il y avait quelque chose qui était là, un besoin d'exprimer quelque chose musicalement parce que vous aviez, je sais pas, des goûts similaires et vous êtes dit, il faut qu'on y aille, ça peut être sympa.
4: On se connaît avec Stéphane, on se connaît depuis des années, là, et donc on savait qu'on avait les mêmes goûts musicaux et puis que ça allait forcément le faire. Ouais.
0: D'accord. Ouais. Et donc comment les choses se sont mises en place? Vous avez commencé à répéter comme ça sur. Vous avez fait quoi? Des reprises? Vous êtes parti tout de suite sur des compos? Comment un peu les choses se sont mises en place, Stéphane?
3: Je crois que Cyril, c'est une machine à idées.
0: D'accord.
3: Donc en fait, là, il compose en permanence, des fois un peu trop vite pour nous, hein, parce qu'on n'a pas la même cadence. Et puis comme on connaît, en fait, au niveau du style, maintenant, disons qu'avec l'expérience, on arrive plus à se caler régulièrement. Et puis sinon, oui, on répète.
0: Donc beaucoup de travail.
3: Ah oui, on est assez. Une fois par semaine, on fait le minimum.
0: D'accord. Et vous êtes résident où exactement alors? Ou vous êtes un petit peu éclaté sur plusieurs communes de la Dordogne ou...
4: Principalement sur.
0: Parce que c'est une histoire de famille, mais vous vivez quand même pas sous le même toit.
4: Mais presque. À vol d'oiseau, on n'est pas loin quand même.
3: La 12.
0: D'accord.
4: Entre les Versailles et la 12, ouais. Il n'y a que Valérie donc, qui est de Périgueux et Amélie, pareil, elle n'est pas très loin non plus là donc.
0: D'accord. Ouais. Comment s'est gérée l'intégration de Valérie justement au sein du groupe?
3: Ça a été hyper difficile. On a souffert. Non,
4: ça s'est fait naturellement. Ouais, oui, ça s'est fait. Elle a répété avec un autre groupe, donc avec les Bernadettes dans un local de répétition où on répétait avant, en fin de compte. Et puis, quand notre batteur précédent a décidé de partir là pour des raisons professionnelles, il partait sur Bordeaux. Voilà, on s'est dit, il y avait Valérie sous la main, là, on l'aimait bien. Puis on s'est dit.
3: Puis après, je sais pas pour elle qu'on s'est senti
5: très mal.
0: Oui, Valérie. Bon, dis-nous un peu comment les choses se sont passées pour toi.
5: Non, très bien, c'est des amours. c'est
0: bien.
5: Juste la crème.
4: On l'a fait quand même, elle a beaucoup travaillé aussi.
5: Énormément, parce que je partais de loin, parce que c'est des vieux de la vieille. Hein. Ils jouent depuis longtemps, donc moi j'arrivais.
4: Elle avait une motivation de dingue, et puis voilà.
5: Et j'étais surtout...

0: motivé par eux.
1: Ouais. D'accord.
0: Et ça, ils donnent envie. Il faut juste avoir envie.
1: Mmh. Okay.
0: Et ils me l'ont donné. C'était très bien.
1: Ça a donné l'envie. Enfin, ça me rappelle quelqu'un qui est mort.
0: C'était
1: enfin,
0: autre chose. Ouais,
1: d'accord. Okay.
2: Non, juste une petite remarque, je crois qu'en fait nous l'objectif au fait, c'est bien sûr de faire des concerts, se faire plaisir, mais vraiment de se faire plaisir aussi à l'intérieur avant de sortir et de jouer. Il faut que nous ça soit une bonne ambiance quoi. Voilà, on travaille mais c'est dans une bonne ambiance, c'est vraiment notre loisir, hein, c'est pas notre métier.
1: Oui, on sait que dans le monde du rock parfois certaines formations ont éclaté pour la simple et bonne raison qu'il y avait une mauvaise entente ou un leadership qui pouvait pas passer. Mm-hmm. Je sais qu'il y a des formations aussi qui, parce qu'il y a un des membres de l'équipe qui est parti, alors à ce moment-là, le groupe a enfin trouvé sa voie et a pu se libérer de certaines choses. Donc c'est vrai que c'est très important, en fait, pour vous, aujourd'hui, de bien vous entendre. Mm-hmm. D'accord. Ça, c'est une... et ça permet donc de réfléchir et d'intégrer encore un autre instrument, donc violoncelliste. Voilà. Avec Amélie, qui est arrivée donc il y a un an. Donc Amélie, comment s'est passée ton intégration?
3: Ah, génial. On s'est rencontrés dans le bar de mon compagnon, La Vidange.
4: La Vidange, je fais la pub. Ouais.
3: C'est pas pour ça. Et Stéphane, un jour, m'a dit, tu vas voir, je vais te faire jouer. Et puis, voilà.
4: Et voilà, et c'est fait.
3: C'est fait, j'ai intégré avec plusieurs, pas mal de chansons, 7-8 maintenant. Mmh.
1: Donc c'est pas sur toute la setlist que tu interviens?
3: Pas tout, non. Je pourrais à la rigueur, hein, parce que j'ai une facilité à jouer, mais...
1: Donc maintenant, tu es un membre à part entière du groupe Six Kids Night Waves. Donc on parle plus de trio, on parle de quatuor, alors. D'accord. Mm-hmm. Elle a pas eu encore sa carte?
4: Elle a pas sa carte de membre encore.
1: Oh là là là là. Bon. Bon, j'ai cru comprendre aussi que vous aviez travaillé sur un album qui est sorti en fin d'année 2025. Où on avait eu le plaisir de le découvrir lors d'un vernissage d'un artiste sur Périgueux.
4: Oui, pour ne pas le nommer Arnaud.
1: Voilà.
4: Très très bien.
1: Et donc, comment s'est construit cet album? Comment ça s'est passé? Je crois que ça a été enregistré au studio de La Filature, à Périgueux. Oui, racontez-nous un petit peu cette aventure, parce que je sais que ce n'est pas forcément très très facile aujourd'hui quand on est avec pas beaucoup de moyens. Quoi. Mm-hmm. Voilà.
4: Et ben, on l'a fait en 3 sessions, je crois. 3 sessions de 3 jours là, et puis voilà, après le choix des morceaux était un peu compliqué parce que bon, comme disait Stéphane, c'est vrai que moi je compose beaucoup, donc il fallait faire un choix dans tous les morceaux en fin de compte là. Mm-hmm. Et puis ben, quand on arrivait à une setlist qui nous convenait, on a 12 morceaux en tout là, et puis ce qui nous paraissait le plus cohérent pour faire le vinyle, et ben, on les a mis dessus. Ouais.
2: Et c'est là qu'on a un morceau un peu plus mélancolique et j'ai dit Amélie,
4: voilà, il nous faut un violoncelle
2: dessus, une piste violon. Et ça a été le début.
3: Oui, enfin, ceci dit, je fais pas mal de choses rock. C'est pas que des choses mélancoliques.
2: Non, mais initialement.
4: Mais initialement, voilà, le facteur déclencheur, ça a été ça, ce morceau-là, un peu triste. Et on s'est dit, on voyait bien une petite nappe voilà, de violoncelle dessus. Là.
1: Donc, comment se nomme cet album?
4: Ben, 69 Ways, tout simplement.
1: Ah, donc c'est un album éponyme.
4: Voilà.
1: Donc, d'accord. Ça. Combien de titres?
4: 12.
1: D'accord. Et vous l'avez déjà défendu sur plusieurs scènes ou aujourd'hui, avec le festival Festolérance, ça fait partie des premières représentations où on va découvrir votre album. Vous avez eu l'occasion depuis la fin de l'année dernière de le montrer.
2: On a eu quelques concerts, bien sûr. Après, au tout début de l'album, mais ça s'est fait aussi comme d'hab, bon, j'allais dire, avec les copains. Hein. C'est d'abord les copains, le public périgourdin qui est assez fidèle quand même au milieu rock. Et puis après, mais au fil de l'eau, on vend à chaque concert, on essaye.
1: J'ai souvenir, moi, d'une soirée spéciale pour la sortie quand même de votre album. Alors peut-être vous l'avez déjà oublié au moins.
2: Ah non, c'était l'inauguration.
1: Vous étiez en première partie, voilà que j'ai mangé de...
4: Quintana del Blues Experience.
1: Voilà, exactement. Voilà. Mm-hmm. C'était très très belle soirée et vous avez pu...
2: C'était notre vernissage à nous, quoi.
1: Ouais, c'est ça.
4: Ouais, c'est ça. Ouais.
1: D'accord.
4: Donc là, non, mais depuis la sortie de l'album, après, ben, du coup, le travail aussi était de chercher de se développer, de chercher des dates aussi, ce qui n'est pas quand même évident maintenant.
1: Oui.
4: Autant, bon, il y a une vingtaine d'années, quand je jouais, c'était assez facile de jouer dans beaucoup d'endroits. Et puis là, maintenant, avec les réglementations, c'est de plus en plus compliqué. Et donc, oui, ben là, voilà, on arrive à quand même trouver quelques dates. Là, au mois de juin, là, on va partir sur Clermont-Ferrand et Vichy. Là, on commence à s'exporter un petit peu. Là. Et puis voilà, mais la recherche de dates n'est pas évidente. Là, mais.
1: D'accord.
4: Là, on va jouer sur Bordeaux aussi vers la fin de l'année aussi. Ça se fait petit à petit, quoi.
5: C'est quoi le lien, messieurs, dames, entre Festolérance et votre groupe de musique?
4: C'est la CGT, les camarades de CGT de la SNCF. Voilà, oui.
5: Il y en a un de vous qui est cheminot?
4: C'est moi,
5: c'est
4: tout à fait moi, oui.
5: D'accord, voilà. Ok.
4: Cheminot de père en fils et CGTiste de père en fils également. Donc voilà, c'est pour ça qu'on a des liens avec le Festolérance.
5: D'accord, ok. Est-ce que c'est vous qui menez des fois des ateliers de musique? Parce que j'ai entendu dire que pour les cheminots, il y avait des.
4: Oui, alors non, je ne fais pas partie de cette activité musicale interne, là, des cheminots. Mais après, non. Après, j'ai fait partie d'une autre association, effectivement, où on développait aussi la musique comme ça, l'éveil musical et tout, l'association Virus, ce point prod de Saint-Astier, là.
5: Ok.
4: Dans le milieu SNCF, non, je ne fais pas partie, voilà, du.
1: Virus qui, pour faire une petite parenthèse,
4: est présent
1: aujourd'hui sur le festival Festolérance.
4: C'est une grande famille, la SNCF.
1: Oui, mais qui est quand même d'une aide très précieuse, puisqu'ils permettent aujourd'hui de sonoriser, je crois, la plupart des concerts qui seront donnés sur le festival.
4: Sur la petite scène, là, oui, tout à fait. Ouais.
1: D'accord. Mm-hmm. Donc, voilà, un clin d'œil donc aussi à Virus, qui fait un travail remarquable sur la ville de Saint-Astier, mais pas que, vraisemblablement, ils arrivent à s'exporter en dehors des frontières du Périgord. Ouais.
5: Moi qui ne sais pas jouer du triangle, j'aimerais savoir comment vous faites pour avoir de l'inspiration. Est-ce qu'il y a est-ce que vous mettiez dans un contexte particulier? Est-ce que vous mettez dans une ambiance particulière? Est-ce que vous mettez dans un sauna ou dans un jacuzzi? Ou alors, dans le lit, ça part?
4: Donc c'est moi le compositeur principal. Et j'ai envie de te dire que je compose surtout quand il pleut.
5: Ah ouais.
4: Parce que du coup j'ai que ça à faire, tu vois, je suis à la maison, j'ai aménagé mon sous-sol en studio d'enregistrement. Alors quand il fait beau, ben non, j'essaye de pas m'enfermer dans le garage, mais quand il pleut, je suis là, je prends la guitare et je compose un morceau.
5: D'accord, ok.
2: Tout simplement. On est en fonction de la météo, on sait déjà ce qui nous attend de la nouveauté.
4: Si part en vacances, si on répète pas de 15 jours, par exemple, par rapport à un voyage ou n'importe, là, c'est pareil. Ils savent qu'au retour, il y aura 2-3 morceaux qui vont tomber. S'il pleut, et en plus qu'ils sont en vacances tous les deux, tac, il y a 3 morceaux qui déboulent la semaine d'après. Ouais.
1: Mais que deviennent ces morceaux alors? Parce que vous avez travaillé un album, certes, mais toute cette production, en fait, toute cette créativité, qu'est-ce qu'elle devient? C'est-à-dire que c'est des morceaux que vous travaillez tous, forcément, ou vous estimez que certains ne méritent pas d'aller plus loin?
4: Si, alors, Arnaud, ce ne sont que des tubes. faut que tu saches que je ne fais que des tubes. Et après, non, après, donc, on les essaie comme ça en groupe, là, et puis, des fois, ça match, des fois, ça match pas, et puis, il y en a qu'on met au rebut, mais. Mais voilà. Mais la majorité, quand même, on les garde. Après, voilà, c'est le manque de temps, des fois. Là, par exemple, aujourd'hui, on avait un nouveau morceau qu'on aurait pu faire, et il nous en manquait un peu de temps pour vraiment le fignoler, quoi, tu vois. Donc, on va pas le jouer, on le jouera au prochain concert à Saint-Astier, je
1: D'accord.
4: pense, à la fête de la musique, là.
1: Il aurait fallu qu'il pleuve, quoi.
4: Il n'a pas. Si, moi, il est fini. Pour ma part, il est fini. Il est déjà enregistré, mais après, c'est le fait de le rejouer en groupe, là, où on n'a pas eu le temps de pas suffisamment de temps pour vraiment que ça sonne comme il faut.
1: D'accord. Et donc, pour ceux qui nous rejoignent, donc on est toujours en direct sur Radio Libre en Périgord, plein d'interviews avec le groupe 69 Waves, qui est un quatuor aujourd'hui. Voilà. Et en plus, à parité. Ça, c'est,
4: ouais.
1: Hein, c'est bien,
4: pour,
1: ça.
4: On est pour la parité homme-femme.
1: Et aussi, pour une petite question, vous chantez en anglais. Alors, est-ce qu'il y a une raison particulière à ça? Est-ce que c'est parce que c'est plus facile d'écrire en anglais? Parce que la langue anglophone est plus anglo-saxonne est plus facile?
4: Alors, c'est pareil, c'est par rapport à mes influences. J'écoute essentiellement depuis gamin que de la musique anglophone. Et du coup, quand je savais pas trop quoi faire de ma vie, du coup, j'ai fait une fac d'anglais en me disant, je serais peut-être un chanteur international, un de ces quatre. Et du coup, ça m'a permis de pouvoir écrire en anglais. Puis, mais voilà, mais j'écoute énormément de musique anglophone. Ouais.
1: Quelles sont d'ailleurs vos inspirations un petit peu? Vous avez des groupes, vous avez des grands classiques rock qui vous donnent en fait envie de jouer? Parce que voilà, bon, on a des groupes qui sont plutôt garage rock, punk, pop, les grands classiques des années 70, le rock'n'roll. Vous vous situez dans quelque chose, ou vous aimez peut-être même pas qu'on mette une étiquette d'ailleurs sur ce que vous faites.
4: Ouais. Et on a tout ça à la fois, je crois.
2: Bon, après, c'est vrai que historiquement, dans les classiques classiques, les Beatles.
1: D'accord.
2: Voilà. Ça fait partie quand même de mon histoire. Mmh. Après, tous les groupes de rock plus ou moins récents, et puis j'aime bien les groupes de rock français qui sont influencés par les groupes anglophones, justement. Et je sais pas pourquoi, je trouve que pour moi, il y a une sensibilité qui me parle plus.
1: D'accord.
5: Valérie, je crois que vous aviez quelque chose à dire.
0: Moi, je suis rock.
1: ça veut dire quoi?
0: Flamine, groovies, le vieux rock que j'aime bien.
1: Donc plutôt, moi, comme je dis, les itinéraires bis du rock'n'roll, c'est-à-dire qu'on sort un petit peu des grands classiques, on va chercher un peu plus l'underground, voilà, et on va aller chercher
0: comme les
1: Flesh Tones, d'accord, ok.
0: Là, j'adore, mais on arrive à faire des petits trucs... dans nos morceaux.
4: Ouais. Très bien. Il y a un mélange de tout ça. En fin de compte, moi aussi, j'écoute beaucoup de choses. Ben voilà, les Flaming Groovies, les Inmates, tout ça. Et après, ça va. J'ai adoré les Smashing Pumpkins, Nirvana, Pearl Jam, tout ça. Et maintenant, je continue à écouter beaucoup de rock américain, des trucs assez nouveaux aussi.
1: Ouais.
4: Et ce qui fait que ça m'influence aussi pas mal. Donc, maintenant, il y a encore de très bons groupes actuels. Voilà,
1: Oui, vous trouvez que la scène rock aujourd'hui est assez performante Parce qu'on est toujours en train de dire que le rock est mort, et donc...
4: Ben là, justement, non, parce qu'il y a pas mal de groupes aussi qui nous ont influencés. Ben, j'ai parlé avec Stéphane, il y a les Roadrunners, qui se sont reformés aussi. C'est parti d'un des groupes français qu'on a adoré quand on était plus jeune.
1: Ils sont partis avec les François 1er,
4: ouais, voilà, et là,
1: et qui reviennent...
4: Les Frandol recréent les Roadrunners, tout ça, voilà, on est aussi dans cette ambiance-là, là, on aime bien ces groupes-là encore, là. Donc non, je pense qu'il y a un revival aussi. Justement, j'entendais Philippe Manœuvre, là, la semaine dernière, là, qui disait à la radio que les maisons de disques, maintenant, on a un peu marre du mouvement rap, là, parce qu'ils ont fait le tour, et puis que justement, il y a une tendance à revenir vers le rock. Donc, tant mieux pour nous. J'espère qu'on sera encore là dans quelques années pour que ce mouvement nous fasse du bien.
1: Voilà. D'accord. Donc, alors, l'actu de 69 Waves, là, c'est donc ce soir, festival Fest Tolérance. Vous passez à quelle heure d'ailleurs?
4: 21h10, de 21h10 à 22h10.
1: Ça, c'est précis. On dirait un horaire de train, dis donc.
4: Ouais, c'est ça, tout à fait.
1: Ça serait pas à 21h11?
4: Non, à 10 pétantes.
1: À 10, ok. Voilà. Mais le train n'aura pas de retard cette fois-ci.
4: Non, cette fois-ci, on est bon.
1: Bon, ok, parce que sinon, on se plaint auprès de la CGT.
4: Voilà.
1: D'accord, ok, très bien. Ok, et donc, après ce festival, qu'est-ce qui se passe pour l'été, pour la saison estivale?
4: Non, nous, l'été, on se repose, il fait trop chaud.
1: Donc, tu peux pas écrire?
4: Oui, après on a la fête, on a la fête de la musique à Saint-Astier.
2: Le 12 juin d'abord, le 13 juin.
4: Le 12 et 13, ouais. 12-13, voilà, à Clermont-Ferrand, à Saint-Tours, c'est à Vichy. Après on joue à Saint-Astier, et puis après, voilà, en octobre à Bordeaux. Ouais. Pour l'instant, on est toujours à la recherche de dates. Donc,
5: okay. Et comment ça se passe alors pour chercher des dates? C'est vous qui allez démarcher des salles?
4: Oui, pareil, j'envoie plein de messages à plein de salles. Okay. Et il y en a très peu qui répondent, donc voilà, il faut s'acharner.
5: Relancer.
4: Il faut relancer tout le temps, et il y en a qui répondent pas. Et bon, c'est la loi de. Ouais.
5: Ok, c'est la loi de la jungle.
4: Oui. De l'offre et de la demande, mais il n'y a pas beaucoup d'offres.
5: D'accord, ok.
4: Ouais.
1: Alors on va vous laisser. On a choisi. Alors on a déjà passé quand même des morceaux de 69 Waves. Hein. On est super sympa sur Radio Libre en Périgord.
4: Oui, merci à vous.
1: Il n'y a pas que mon émission Kilomètre Zéro qui en diffuse tout le temps. D'ailleurs on passe du 69 Waves parce que vous êtes les bienvenus. On vous adore.
4: Merci Arnaud.
5: Oui, c'est vrai.
1: C'est vrai. Hein.
5: Merci beaucoup d'être venu en tout cas sur les ondes.
1: On a choisi encore un morceau. C'est Émile à la technique qui a fait le choix. Je vous laisse la surprise de l'écouter.
5: Merci Émile.
1: À bientôt.
5: Salut.
4: Merci.
5: Merci à vous. Ciao.

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Toujours bien tranquille dans ton road movie radiophonique rock kilomètre zéro. Tu me suis maintenant en Nouvelle-Zélande. Je t'amène là-bas parce que je me souviens que l'idée d'y partir est venue quand j'étais dans un pub de Rouen qui joue régulièrement des formations rock qui suent, qui saignent, qui pensent, qui pleurent, qui vivent, quoi. Et dans les oreilles, à ce moment-là, je me souviens précisément du groupe qui passait. C'est ceux que tu viens d'entendre, les Frenchies de Electrocution. Très, très, très chouette. Mais revenons à la Nouvelle-Zélande, donc je te disais, et plus précisément à la ville de Wellington. J'y roule depuis plusieurs kilomètres et celle qui est désignée comme la Wendy Willy, la ville la plus venteuse du monde, fait bien honneur à sa réputation aujourd'hui, alors je m'arrête car bien fatigué. Mon arrêt se fait dans la rue à ne pas manquer, la Cuba Street. Resto, bistrot branché, il y a du street art partout. Alors pour rentrer un peu, prendre aussi de la hauteur, je prends les mythiques wagons rouges, mais la montée ne se fait pas seule. Je suis en compagnie des jeunes de la ville et ils écoutent à fond le dernier album intitulé « Dangerous Day to the Be a Cold One » de Darts. Et je te propose d'ailleurs, tiens, de se les mettre comme ça là pour écouter un petit peu ce qu'ils font. Et c'est maintenant dans Kilomètre Zéro et c'est toujours sur RLP. Bonne soirée.

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Ainsi se referme cette saison 6 de Kilomètre Zéro sur RLP. 38 épisodes, environ 680 morceaux de rock, punk, de garage, de blues crasseux, soit donc 38 heures de musique et de parenthèses sur celles et ceux qui font le rock'n'roll et qui est bien vivant. Je te retrouve à la rentrée pour de nouvelles destinations sur ta bécane avec une formule un brin modifiée que je viens d'ailleurs d'essayer dès ce soir. Alors fidèles des fidèles, merci de ta fidélité. 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

0: marche.
1: Ok, on va commencer tout de suite. J'arrive.

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